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0: 2 heures.
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1: 3h.
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0: 4 heures.
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0: Quatrième top, il sera
1: 5h.
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0: 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Il est 6h.
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0: Bonsoir à toutes, bonsoir à tous et merci de nous rejoindre sur Bénin Info Première 106 en bande FM et sur bipradio.com. Votre libre antenne à l'Obip démarre ainsi et dès à présent vous pouvez commencer par nous appeler au 01 52 52 67 67 ou au 01 90 77 05 05. Les principes de cette émission sont clairs et simples, pas de calomnie, pas de mensonge, pas de diffamation et surtout on s'exprime en toute courtoisie. Vous avez 2 minutes de temps de parole aux manipulations techniques. Razak Moussa à ce microphone, Léonard Claudel, sonnez et compte. Le tout premier, Léo Sécande, bonsoir.
1: Oui, bonsoir monsieur.
0: Comment allez-vous?
1: Je vais très bien.
0: Comment vous appelle-t-on?
1: Je suis Nathanaël Zivon depuis Gloyeco.
0: Nous vous écoutons.
1: Ok, merci monsieur. Ma première préoccupation est relative à l'état des infrastructures routières ici dans l'arrondissement de Gloyeco. Je vais citer les quartiers Gloyeco à Gomé et Loussa. Ces quartiers sont tellement souffrants de route, il n'y a pas de route dans ces quartiers. Toutes les voies qui sont dans ces quartiers sont en mauvais état. Donc nous invitons les autorités de notre pays à prendre les mesures les plus significatives afin de favoriser la libre circulation des citoyens sur ces tronçons. Après cela, je voudrais m'envoyer une information aux autorités, surtout à l'Assemblée nationale qui a voté la loi sur le non-refus de certaines pièces de monnaie. Bien que la loi soit votée, nous continuons toujours pas à faire face à des problèmes liés à ce genre de situation. Donc je voudrais inviter les autorités de l'Assemblée nationale à mettre à notre disposition une ligne verte à contacter en cas de désagrément, puisque vraiment nous souffrons malgré que la loi soit votée. Merci, au revoir monsieur.
0: Merci. Bonsoir, 90.
2: Bonsoir, monsieur Sonago.
0: Comment allez-vous?
2: Je vais bien.
0: On vous appelle?
2: Barnabé Toudounou, votre Barnabé.
0: Nous vous écoutons.
2: Comment vous allez?
0: Bien.
2: Je suis à Vrancou, et puis si nous vous parlons de la route à Vrancou-Katagon, vous devez comprendre que c'est une route prenant devant le commissariat d'Avrancou. Et ça a pris jusqu'à Katagon, comme nous le disons. Avant, c'était pur, mais comme il y a de l'eau tout le temps maintenant, en venant rentrer dans la descente de l'Otique, ici, là, la route a envie de ne plus exister. Sinon, c'est des calvaires que nous rencontrons. N'en parlons pas de la descente de Katagon, là où il y a une rivière là. En ce moment qu'ils sont en train de rétablir les fers là, moi je sais que la route est déjà délaissée, sinon je prends régulièrement et par là. Sincèrement, s'ils ne voulaient pas nous faire quelque chose qui n'annonce pas ça, si vous aviez et votre truc là à Port-Novo au moins, vous devez visiter cette route et voir le calvaire que nous subissons, surtout en ce moment. Monsieur Sonaïpon, on est en train de parler des poteaux électriques. Ça fait des années et c'est toujours comme ça. Et c'est toujours comme ça. Poteaux électriques devant une route, une voie qui mène dans la maison. On vient nous ici là, avant ma maison. C'est bâton qui a calé poteaux électriques et puis il ne pouvait pas passer. Il devait contourner les champs avant d'aller dans une grande maison familiale. Et ils sont là, la SV, ils voient ça, sinon, chaque fois, on vient, on prend sur les commentaires pour ceux qui demandent. Mais on voit tout ça sans réagir. On voit tout ça sans réagir. Ok, la population n'a aucun moyen pour agir. Il a de la prix, il n'a qu'à essayer de redresser toutes ces bêtises-là. Vraiment. Monsieur Sorekon, à demain.
0: À demain. Bonsoir, 52.
3: Bonsoir.
0: Comment allez-vous?
3: Très bien, monsieur Sorekon.
0: On vous appelle?
3: On m'appelle Louis Stéphane.
0: Nous écoutons.
3: Je demande au chef de l'État que nous sommes au temps pluvieux. Les CA doivent sortir, les maires doivent sortir pour savoir la voie que l'eau en train de inonder. Chez nous, en Togbo, on ne peut pas sortir. On ne peut pas traverser le pont de Togbo pour aller à Gagazoumé, à Kokokodi. On ne peut pas. Mais chez nous, à l'école primaire de Togbo, on ne peut pas sortir encore. Donc je demande le maire Koti de Calavi et le CA de Godoumé de sortir nous visiter. Sinon, nous sommes tellement comme un prisonnier. Et encore, je dis au président Wadaï que les ministres de l'agriculture, de la pêche et de l'agriculture doivent sortir aller draguer les lacs. En temps de révolution, on trouve des caps d'eau sur l'eau. Donc, je ne peux pas ces choses-là. C'est les, monsieur, comment on appelle, de Chodatopal, c'est le Français qui a embouché. Année 80, là, si vous passez, comment on appelle, devant le pizza qui a quitté pour aller à Toba, là, l'eau circule avec le courant d'eau. Si il a debout qui a fermé les rivières, hein, l'eau ne peut pas circuler. L'eau ne peut pas circuler sur la bon. Et je demande au ministre de l'Agriculture encore, lorsque nous sommes petits, hein, même au pont là, il a un camion qui a tombé, les forces là-bas ne peuvent pas. C'est un propos qui a raté pour faire sortir, et au cas de Yahi, on a mis le quartier à ce monsieur-là, jusqu'à aujourd'hui. Donc il faut chercher les gens qui connaissent le travail. On peut dire qu'un ministre peut être comme un ministre, s'il connaît. Moi, j'ai fabriqué des bus dans mon village à Ouida. L'eau circule bien. L'eau n'a pas traversé ce voie-là. Monsieur Soraïbo, non, ça ne veut pas du tout. Pour les nouveaux ministres qu'on a de former, les gens au temps de bébé, ils ont travaillé bien.
0: Merci à vous de nous avoir appelés. Vos deux minutes de temps d'antenne sont écoulées. On va prendre un autre auditeur. Lui, il est au 90. Bonsoir.
4: Oui, bonsoir, monsieur le président Soraïbo.
0: Comment allez-vous?
4: Je vais très bien, Dieu, oui, votre vie pour ce centre.
0: Nous écoutons.
4: Voici ma préoccupation. Et je passe directement chez le président de la République. Son excellence, Robert Wadaï, d'aller au secours à la cité qui se trouve au village de Tahonou, l'arrondissement de Capé, commune de Ouida. Il faut les aider. Pour aller au secours à la population qui se trouve dans ce village. Sinon, ils n'ont pas là où ils vont dormir. Et deuxième préoccupation, toujours président de la République, c'est le président de la CAC, M. Edouard Loco. Nous voulons la réouverture de la carrière de Grand Corps parfaitement quantifiée. Pourquoi nos frères, ils sont dans les maisons à cause de les trois portes enfermées. Reprenez le service, mon cher président Robert Wadaï et le président Edouard Loco. Sinon, ils sont dans le chômage. Ils ne peuvent pas accomplir les cinq besoins fondamentaux de l'homme. Se nourrir, se vêtir, se soigner, s'instruire et se loger. Ils ne peuvent pas accomplir les cinq devoirs. Et troisième, je vais sur le maire de la ville de Ouida, M. Christian Wetem. Je pense à améliorer les voies qui sont impraticables dans l'arrondissement de Capé, commune de Ouida. Et recharger la voie qui mène au complexe de Ouida, de deux côtés, là où la motocycliste passe. Sinon, il y a trop de caillages en ville, à Delphi. Il fallait recharger un peu. Merci, mon cher ami.
0: À quelle soirée à vous. Bonsoir, 52.
5: Bonsoir, Radio Bip.
0: Comment allez-vous?
5: Et chez vous?
0: Ça va, on vous appelle?
5: C'est Monsieur Dagba Nicolas, depuis Réviedim.
0: Nous écoutons.
5: C'est ça, bon. Pour moi, là où nous sommes ici à Révier, on a planté des coteaux un peu partout. Nous voici à proximité de Goudron. Et voici dans les toits d'arrêt partout. Les gens partaient, les enfants restent, passent là. Ça va amener des dangers. Donc, il nous a fait quelque chose pour penser à ces choses-là, pour planter des poteaux, pour qu'on puisse installer les courants sur les poteaux. Ça va être en sécurité. pour nous tous. Que Dieu a tant bon quartier Pidrosel là-bas. Vraiment, la façon dont ils ont dragué le bas-fond là, afin que le quartier a commencé par inonder. Quand le quartier a commencé par inonder, ils n'ont qu'à penser à nous, pour que nous ne sommes pas des aquatiques pour vivre dans l'eau. On ne peut pas vivre dans l'eau, nous sommes des poissons, ni des silures. Donc, ils n'ont qu'à aider, ni des silures noires, des silures blancs. Donc, ils n'ont qu'à nous aider à s'en sortir de cette situation-là. Donc, nous prions aussi le peuple béninois, le peuple niais, pour leurs gestes d'amour qu'ils sont en train de manifester, pour quand on fait passer nos frères nigériens et béninois, pour que la situation aille dans une bonne ambiance, ça va nous aider. Merci à tout ce que moi j'ai à proposer, poliment et respectueusement. Au revoir.
0: Au revoir. Bonsoir, 90.
6: Bonsoir, mon cher journaliste, monsieur Léonard Claudel, son aison.
0: Comment allez-vous?
6: Nous allons bien chez vous.
0: Ça va, on vous appelle?
6: Apollinaire, ton flottin, je vous appelle depuis René Dadeux à Porto Novo.
0: Nous vous écoutons.
6: Nous vous remercions. Si la devise du Bénin est la fraternité, justice et travail, nous sommes sur les antennes de Bib Radio ce soir, tout en priant le président de la République, son excellence Romia Wadaï, par rapport au dossier de Liamidi Koumagnon, son dossier qui est à l'AJE, l'agence judiciaire de l'État, par rapport à son dédommagement. Nous prions très certainement, monsieur le président, de bien vouloir tourner le regard sur cette affaire afin qu'il soit dédommagé. Deuxième dossier par rapport à lui, et c'est le dossier de l'ANAF. Il a été arnaqué par une somme de 650 000. Grâce à sa vigilance, l'ANAF a pu retirer 153 000 depuis plus de deux ans. L'agent au niveau de l'ANAF on lui a pas encore retrouvé ses sous. Nous demandons et très respectueusement aux autorités de la FENIN de bien vouloir mener des démarches nécessaires afin qu'il rentre en possession de ses sous. Troisième, pour terminer, interpelle très respectueusement les autorités de la CESAF par rapport au dossier foncier. Nous leur prions de bien vouloir faire du lien pour que la population soit satisfait. C'était mes trois préoccupations de ce soir. Je vous rends l'antenne. À demain pour un autre numéro, s'il plaît. Adieu.
0: À demain. Bonsoir, 52.
7: Oui, bonsoir, l'intrépide journaliste Tonaïkon.
0: Comment allez-vous?
7: Je vais très bien. C'est Ayono Lucien depuis Zekame, demain dans l'arrondissement d'Akasato.
0: Nous vous écoutons.
7: Et monsieur Tonaïkon, à partir du constat que nous sommes en train de faire, je voudrais demander à l'ordre des pharmacies de revoir un peu leur programme organisationnel, surtout en ce qui concerne les pharmacies de garde. Normalement, si deux pharmacies dans une zone, une autre doit être de garde. Mais tel n'est pas tellement le cas. Et si cinq pharmacies dans certaines communes aujourd'hui, à peine une est de garde. Et dans cette pharmacie même, il n'y a pas tous les produits. Ce qui crée trop de désagréments aux citoyens pour s'approvisionner les produits prescrits la nuit. Or, on sait bien qu'il y a un délai pour prendre ces produits. Passer le délai, nous savons tous ce qui se passe. Donc, je voudrais demander à l'ordre de prendre ses responsabilités pour que les citoyens ne souffrent d'aucune insuffisance à ce niveau. Ma deuxième préoccupation doit s'adresser aux autorités municipales qui doivent maintenant voler au secours des citoyens qui sont actuellement sous l'eau et poussent des cris de détresse après les dernières pluies. Puisque nous enregistrons beaucoup de cas. Par exemple, à Ouida, Virin vient de parler maintenant, village Tokhounou. Monsieur le maire, Christian Ouidegoun, réagissez vite pour que satisfaction soit donnée à ces citoyens qui transpirent, qui souffrent maintenant. Et nous constatons que ces cas aussi font lésion un peu partout maintenant, et dans nos communes. Donc, n'en parlons plus à Gomekalavi. Donc, que les autorités municipales réagissent. Elles sont vivement interpellées pour que satisfaction soit donnée aux citoyens qui sont sous l'eau actuellement. Et monsieur Sona, agréable soirée à vous.
0: Agréable soirée à vous. Bonsoir, 90.
8: Oui, bonsoir, l'éminent journaliste, monsieur Léonard Claudel, son écran et son technicien du moment.
0: Comment allez-vous?
8: Ça va très très bien, nous remercions vraiment le Père Tout-Puissant.
0: Comment vous appelle-t-on?
8: C'est monsieur Raymond Okedjian, dans le Guinée-Claire, tout pour
0: vous avez l'antenne.
8: Merci beaucoup. Nous demandons une voix encore à tout le peuple béninois de donner des instructions fermes à tous les enfants, de faire vraiment attention, surtout au temps de la saison pluvieuse. Parce que toutes les fonds sont inondées, il faut que les enfants n'ont qu'à faire pourquoi tant qu'ils n'ont. Là où nous sommes maintenant, le palu là, ça ne pardonne pas. Hein. Ça aggrave dans toutes les maisons. C'est pourquoi nous rappelons souvent encore à tous les parents de donner des instructions fermes à tous les enfants de faire beaucoup attention. Deuxième préoccupation, nous rappelons une fois encore au maire d'Abomey Calavi de tout faire pour que les bons de sa localité soient sur la soie pris en compte. Sinon, dans tous les bons maintenant, tout est inondé, il faut que le maire d'Akar fasse un tour pour circuler moins dans les bons pour voir ce qui se passe pour sa population. Troisième préoccupation, nous rappelons une fois encore au ministre des Enseignements secondaires de tout faire pour que le CG4 soit clôturé pour le bonheur de nos apprenants. Excellente soirée à vous, M. Léonard Claudel, sur l'iPhone. Et moi, que Dieu vous remercie.
0: Je vous remercie également. Bonsoir, Secondeur.
9: Allô.
0: Comment allez-vous?
9: Ça va, bonsoir.
0: Comment vous appelle-t-on?
9: Je m'appelle Attilo Vougasson, j'appelle Bédo Adjago.
0: Vous avez l'antenne.
9: Moi, mon problème, ça fait plusieurs fois que j'ai dit ça. J'ai dit que j'ai travaillé à quelque part jusqu'à 11 ans, ils m'ont décalé. Maintenant, comme les sociétés FAT nous a arrêté là, est-ce que je n'ai aucune sous à CNSF ou pas encore? Je demandais, vous avez dit, d'envoyer les dossiers de CNSF, les photos, numéro tout. Ça fait trois fois que j'ai envoyé ça. Je n'ai rien attendu. Et le deuxième, il a dit, chez moi, bon, il console au coup, mais là.
0: Vous m'entendez?
9: Hein?
0: Vous m'entendez?
9: Bon, il console au coup, mais.
0: Est-ce que vous m'entendez par rapport au dossier?
9: Le dossier là, j'ai envoyé votre sur numéro 52, 52, 65, 65. Là, ça fait trois fois que je l'ai envoyé. Je n'ai rien compris. Ça fait trois
0: Et
9: fois,
0: attendez, attendez. Là, quand vous avez envoyé, vous avez eu la confirmation que c'est bon, on a reçu?
9: Non, je n'ai rien reçu. Je n'ai rien reçu.
0: Oui, c'est ce que je dis. Est-ce que. Parce que le problème, c'est que je ne sais pas si vous l'avez vraiment envoyé, puisque je ne peux pas vous certifier que nous, on l'a reçu. Et c'est pour cela que je vous demande si vous avez eu une confirmation de ce qu'on l'a reçu. Est-ce qu'il y a eu, par exemple, un OK, ou bien reçu, ou bien... Est-ce qu'il y a eu ça?
9: Non, le jour que j'ai envoyé le deuxième là, sur le madame là, madame m'a dit qu'il a reçu. Il a dit que j'ai envoyé. Il m'a même dit de garder en ligne que le frère junior va me prendre pour prendre mon numéro. Et le frère junior m'a demandé le numéro en antenne et je l'ai donné le numéro 80-90.
0: Et après vous avez envoyé, c'est ça?
9: Oui, après j'ai envoyé, ça fait deux fois, trois fois que j'ai envoyé comme ça.
0: Ça veut dire tout simplement qu'on n'a pas encore eu le retour. Si on a le retour, on va...
9: Non, je n'ai aucun retour.
0: C'est ce que je vous dis. Je vous dis qu'on n'a pas eu encore de retour. Si on a le retour, on vous le fera savoir.
9: Ah, d'accord. Donc, la deuxième proportion, il a dit, chez moi, voyez qu'on se remet là. Ils ont fait le bonnage depuis le temps de Yaïboni, ils ont fait le bonnage. Bien vrai, ils ont donné les plaques. Maintenant, pour amener le gradeur, ouvrir le vent, pour nous donner le courant, poteau, bien quoi, voilà. Si tu as quitté ici maintenant pour aller là-bas, avec la voiture, là, tu es obligé de garer au bord de goudron jusqu'à là où le jour que tu vas retourner.
0: Merci à vous de nous avoir appelés. Vos deux minutes de temps d'antenne sont écoulées. On va prendre un autre auditeur. Il est au 90. Bonsoir.
10: Bonsoir, monsieur Sonaï.
0: Comment allez-vous?
10: Je vais très bien de mon côté.
0: Ça va, on vous appelle?
10: Appelez-moi Saïd Renaud, je vous appelle Dalada.
0: Nous vous écoutons.
10: Monsieur Sonaïkon, vous n'êtes pas sans savoir très souvent que nous sommes en train de pénaliser la voie qui tend 4e qui est vers la mairie de Sénépoji. On dirait que les autorités de la commune de Sénépoji n'est pas à l'écoute. Parce que c'est un peu triste. Le dimanche passé, moi je suis rentré sans vous mentir, M. Sonna est con. Quand tu t'arrêtes au niveau de catholique et tu regardes devant, on risque maintenant de retourner à Cotonou. Sans te mentir, M. Sonna est con. Je vous en prie, est-ce que vous pouvez faire une déplacement pour aller visiter là où nous sommes en train de parler? Si lui, toi, j'ai contacté, j'ai recontacté le CA, le chef d'arrêté. Il a dit qu'il a déjà contacté le maire, monsieur le maire, c'est notre Thomas. Même c'est le secrétaire exécutif aussi. Et ça veut dire qu'eux, maintenant, n'a même pas encore levé la main. Il lui faut régler la situation de cette voie. Mais c'est un peu triste. C'est un peu triste. Allez-y voir la foule d'hier ou aujourd'hui, allez-y voir ce qui se passe là-bas. Moi, je ne suis pas dans les gros villages, maintenant, mais allez-y voir ce qui se passe. Ils sont impétrices. Après tout, vous allez nous dire quoi maintenant? C'est impétrice, monsieur Sonna et Pont. Je vous en prie, essayez de faire un déplacement. Là, vous allez, vous allez voir ce que nous sommes en train de dénoncer. C'est impétrice. On dirait qu'il n'y a pas aucun de l'autorité à faire les produits. Monsieur le maire, Thibaut Thomas. Non, vraiment, non. Tel que moi, je vous connais, je vous connais, je ne suis pas de la sorte que vous êtes en train de faire. Monsieur est un fou. Le secrétaire exécutif, vous êtes aussi natif de ces produits. Mais qu'est-ce qui se passe? Qu'est-ce qui ne va pas? Nous sommes des amis, mais qu'est-ce qui se passe? Non, vraiment, mal, je suis découragé de vous.
0: C'est quoi le problème exactement?
10: Monsieur Sonna, bon, si vous voyez, nous les avions demandé, la voie est vraiment impraticable, pas vous mentir. Qui était catholique, ben, ces produits, non, tu ne peux même pas prendre. Là où on prend 100 francs pour aller maintenant, c'est à 300 francs.
0: D'accord. Merci de nous avoir appelés. Vos 2 minutes de temps d'antenne sont écoulées. On va prendre un autre auditeur. Il est au second. Bonsoir.
11: Bonsoir, monsieur le journaliste.
0: Comment allez-vous?
11: C'est monsieur Théophile. Je vous appelle d'Akpakwa.
0: Nous vous écoutons.
11: Merci, monsieur le journaliste. Et est-ce que se passe au juste? Hein? Coupie tous les jours. Hein? Il y a trop de coupies. Pardon. Au moins, pour plus de 3 fois par jour, ce n'est pas bon. Qu'est-ce qui se passe au juste? On ne comprend rien. Et Carrefour, l'église catholique à Zaurice, en allant à Finsanou, la voie est dégradée. À Zaurice, ici à Zaurice, il n'y a pas

0: tous les jours. Merci, monsieur le journaliste. C'était Théophile, ok. Bonne journée.
1: Bonne journée à vous. Bonsoir, 90.
2: Bonsoir, monsieur Coutesse, honnêtement.
1: Comment allez-vous?
2: Très bien. Je suis là, Raman Badamati. Je vous appelle depuis Irandjo.
1: Nous vous écoutons.
2: Voilà, monsieur le journaliste, à la faveur de l'affichage des répertoires pour les enquêtes Komodo et Inkomodo, en ce qui concerne le lotissement dans l'arrondissement de Crévier, nous avons effectué un tour là-bas, ce qui nous a permis de faire des constats. Premier constat, c'est que l'arrondissement est devenu trop paisible pour contenir le monde. Et je souhaiterais que on décentralise un peu cette opération comme cela se fait par le passé. C'est-à-dire on choisit secteur par secteur et on affiche dans différentes écoles publiques ou privées. Ainsi, il y a des congestionnements de la population au niveau de l'arrondissement et les opérations iront vite. Et je voudrais rester dans le même registre pour demander au maire de Calavi de tout faire pour étendre la reprise des opérations de lotissement dans toutes les localités. Parce que chaque localité a son géomètre, son comité de lotissement ou son chef d'arrondissement. Donc ce n'est pas trop embarrassé en lançant toutes les opérations. Il faut y réfléchir pour que ceux qui n'ont pas encore repris puissent reprendre les opérations de recasement. C'est très important pour notre pays. Je vous remercie pour cet après-midi. C'était là, Ramon Badamassi.
1: Bonsoir, 90.
3: Bonsoir, mon cher journaliste.
1: Comment allez-vous?
3: Je rends grâce à Dieu.
1: On vous appelle?
3: Mon nom, c'est Moussa Alidou, à l'appareil de Ségayano à Cotonou.
1: Nous vous écoutons.
3: Mon cher journaliste, ce mardi soir, je suis sur votre antenne Radio Cotonou pour parler du pont de Dantopa, mon cher journaliste. Nous sommes en train de dire cela maintenant, ça fait des moments.
1: Il est parti. On prend un autre auditeur, il est au 52. Bonsoir, 52.
4: Bonsoir, monsieur Sonek.
1: Comment allez-vous?
4: Ça va bien, Ouida. On m'appelle Agathon Florent, devant la mairie de Ouida.
1: Nous vous écoutons.
4: Ma première préoccupation, la voie qui se passait en allant vers Lada, on est en train de parler des lignes de poule. Mais maintenant, à Savi, en face, et le dispensaire de Savi, il y a de l'eau qui est sur le goudron jusqu'à 2 mètres. Et il y a un trou de 1 mètre au milieu de goudron. Et maintenant, quand il pleut vraiment, tout est inondé. Les voitures tombent dans les pluies, des pluies, et si ton engin est tombé dans les pluies, là, tu vas faire l'accident. Et tout le monde est en train de faire l'accident depuis avant-hier. Et maintenant, il n'y a pas personne pour réagir. Qu'allons-nous faire? Deuxième préoccupation, la voie qui est en face de CG Savigatoué en allant aussi, tout est maintenant inondé. Il n'y a plus de passage. Qu'allons-nous faire? Et maintenant, on n'a pas de potable à sa vie, ni de pharmacie, ni de maison des jeunes. Rien à sa vie. Et on est comme ça à sa vie. Tous les autorités de sa vie. Je vous prie de faire tout possible pour nous satisfaire à sa vie. À demain, monsieur Sonekon.
1: À demain. Bonsoir, 90.
5: Bonsoir, mon journaliste.
1: Comment allez-vous?
5: Ça va bien chez vous.
1: Ça va, on vous appelle?
5: D'accord, on m'appelle Feda Gondi Antoine. J'appelle de Porte Nouveau, commune d'Ajara, arrondissement. De ma rue.
1: D'accord. Parlez un peu plus fort, s'il vous plaît. Nous vous écoutons.
5: D'accord. Ma grogne est que le PP Agatha, il n'y a pas de clôture. Ni de cantine. Hein? Lorsque les élèves ont commencé l'école le 15 septembre 2025, hein, l'année s'est passée, il y a un classe là, CM2 groupe A, il n'y a pas de tôle. Le vent a soulevé les tôles. Jusqu'à présent, on n'a pas réparé. Voilà, nous sommes dans les vacances. Je suis en train d'inviter le maire

0: de mer ou envoie le bateau jamais de venir réparer ça dans les vacances. C'est pas que les élèves vont commencer l'école, on va dire qu'on va travailler, non. Je suis en train de le dire que de venir réparer ça. Bon, ma seconde, je vais aller sur ma seconde sujet. Ma seconde sujet, c'est que le 17 octobre 2023, on a fait les piquets dans les fonds pour nous donner les photos électriques. Jusqu'à présent, nous, on n'a pas trouvé pour nous, mais l'entour de nous, ils ont trouvé pour eux. Je suis en train de dire aux autorités de nous aider à avoir les photos électriques. Et nos quartiers, on a le domaine de marché et puis le domaine de santé non construit. Aidez-nous à faire ce bon. Merci. À demain.
1: À demain. Bonsoir, Sekonde.
2: Bonsoir, monsieur Colonel Sodeipor.
1: Comment allez-vous?
2: Tout ça m'éveille.
1: Comment vous appelle-t-on?
2: Appelez-moi Gosu Mamounou depuis Azoïsel.
1: Vous avez l'antenne.
2: Merci, monsieur Sodeipor. Merci pour ce que vous faites pour la nation. Que Dieu vous bénisse. À Bible Radio, tous les journalistes, jusqu'aux promoteurs, jusqu'aux gardiens de Bible Radio. Vraiment, vous êtes en train de faire pour la nation. Nos autorités, maintenant, il faut qu'ils nous écoutent. Qu'ils nous écoutent. Les lampadaires qui ne s'allument pas, qui sont grillés et qui ne s'allument pas, il faut que le maire Tacon, il vient d'arriver, hein, je le sais, mais il faut qu'il mette ça dans son programme pour vite changer les lampadaires pour la population. Le lampadaire qui a la place publique de Crevoix, maintenant, ça s'est grillé, ça ne s'allume plus. Bon, il a plus de 4 lampadaires qui ne s'allument pas à Crevoix. Donc, j'invite le maire de mettre ça dans son programme pour que ça soit réalisé. Pour les routes, maintenant, je lui demande que de faire les études. C'est pas pour amener de niveleuses pour passer sur les routes, hein. Toutes les routes sont à charger. C'est à charger. Il faut qu'ils fassent l'étude là. Les routes sont à charger. La pluie, nous sommes pendant les pluies maintenant. Il faut qu'ils fassent l'étude d'abord avant que la pluie ne cesse. Et ils vont vite commencer. Merci, M. Soleil. Bon, à demain.
1: À demain. Bonsoir, 90.
3: Bonsoir, mon cher.
1: Comment allez-vous?
3: Je rends grâce à Dieu.
1: Comment vous appelle-t-on?
3: Mon nom, c'est Moussa Alidou à l'appareil de Sebeyano.
1: Nous vous écoutons.
3: Merci bien. Mon cher journaliste, comme vous le voyez très bien avec moi, nous sommes au temps de la pluie. Un peu partout, nous voyons qu'il n'y a plus dans le pays. Et c'est le temps... c'est en ce moment-là que les CA de tous les arrondissements doivent faire des tours un peu partout dans les quartiers de leur arrondissement pour voir ce qui se passe, car c'est le moment-là. Et je passe par là en même temps pour tirer un coup de chapeau au CA du deuxième arrondissement, le CA Prosper à Coignon. Il fait beaucoup dans son arrondissement, en ce temps de plus là. À tout moment, il sort pour voir ce qui se passe au niveau des quartiers de son arrondissement. Mais nous passons par là pour lui dire merci pour tout ce qu'il fait dans son arrondissement. Et je passe par là pour demander à tous les CA que c'est le moment de faire des tours un peu partout dans tous les quartiers de leur arrondissement pour voir ce qui se passe. Car dans certains quartiers, vraiment, nous voyons qu'il y a de l'eau. Il y a de l'eau au niveau de certains quartiers. Et c'est difficile pour la population. Et nous passons aussi par là pour tirer un coup de chapeau au maire Luc Nyakadia, qui fait aussi beaucoup. Vous voyez, non? On lui dit merci pour tout ce qu'il fait. Et nous lui demandons aussi il n'a qu'à faire des patrouilles, comme le font les policiers, pour voir ce qui se passe au niveau des voies, pour voir ce qui se passe au niveau de cette rue-là. Car c'est très important. il y a des gens pour rentrer même, c'est difficile. Il y a des gens même pour rentrer avec leur moto, leur voiture, c'est difficile. Ils n'ont qu'à penser à la population. On sait qu'ils font beaucoup, mais ce qu'ils restent à faire, ils gagnent toujours fait. Ils n'ont qu'à toujours penser à la population. Que Dieu le Tout-Puissant les bénisse, les aide et les accompagne. À tout à l'heure.
1: Merci. Bonsoir, 52.
4: 52, vous saluez. Moussa Ali Dou, cette sa place à M. Koumaya.
1: Nous vous écoutons.
4: Merci beaucoup. Moi, je voudrais vous demander de se rapprocher de MTN. Les réquisitions envoyées par Simil à MTN traînent trop. Traînent de telle manière, nous traitons Simil d'indécis. Ce n'est pas normal. Monsieur le journaliste, je voudrais interpeller le ministre de la Justice, interpeller le ministre de l'Intérieur, interpeller le directeur de la police républicaine et le directeur de MTN, y compris maintenant le président des consommateurs, de s'asseoir pour trouver une solution à ce problème. Parce que les délinquants nous grugent. Nous volons notre argent dans nos comptes. Et MDN est capable de retourner la réquisition immédiatement à la CNED pour que la CNED mette la main sur ces délinquants. Ce n'est pas normal. Et je voudrais demander au DGPN de décentraliser la CNED. De décentraliser et que tous les commissariats traitent ces dossiers. Ils n'ont qu'à envoyer la police technique et avoir des appareils adéquats pour pouvoir faire ce travail. Ce n'est pas seulement MTN qui doit avoir ces appareils-là. Sinon, c'est mauvais. Ce n'est pas bon pour un pays, une ville qui est appelée et qui est en voie de développement d'avoir ce genre de problème. Et aujourd'hui, on nous traîne, on ne fait que faire des va-et-vient à la sinistre à cause des réquisitions.
1: D'accord. Merci de nous avoir appelés. Vos deux minutes de ton antenne sont écoulées. On va prendre un autre auditeur. Il est au 90. Bonsoir.
5: Bonsoir, monsieur le journaliste.
1: Comment allez-vous?
5: Je vais très très bien. Garba, la santé depuis Candy dans la Libourie.
1: Nous écoutons.
5: Cet après-midi, avant tout propos, permettez-moi d'abord de vous dire merci pour tout ce que vous pour nous, surtout pour nous qui sommes vers le nord. Monsieur le journaliste, je reste au niveau du commerce et par rapport au ciment. Actuellement, à Candy, nous payons, je vais dire dans les bouts, nous payons le ciment au-delà de 100 000. Et j'aurais appris un peu partout dans le pays, c'est comme ça. Et entre-temps, il y avait une sortie du ministère du commerce qui a fermé certaines boutiques. Bon, sincèrement, il faudrait quand même que l'État puisse voir cette question-là. Les Béninois souffrent en matière de ciment. Et on ne peut pas comprendre comment se fait-il que le ciment se fabrique au Bénin et que, on parle du pays, et on parle de l'ensemble du pays, on devait quand même vendre, le prix devait être uniformisé. Et cette société devait avoir des camions qui vont transporter. Parce que quand vous demandez aux commerçants, ils disent que non, c'est eux qui ont cherché des camions pour pouvoir aller chercher le ciment. Parce que le ciment prend. Et comment dire, faire sur nous les populations. Et les populations en souffrent. Sincèrement, ça ne va pas. Donc il faudrait que l'État puisse voir cette question-là. Deuxième préoccupation, si c'est un problème, monsieur le journaliste, je vais toujours rester au niveau de la situation entre éleveurs et agriculteurs. C'est vrai, nous savons très bien qu'il y a des lois, des arrêtés qui quand même cadrent ces deux partenaires. Mais c'est vrai que parfois, on ne veut pas dire les éleveurs, on ne veut pas dire les agriculteurs. Mais les deux-là, sincèrement, il y a toujours problème. Soit c'est l'éleveur qui fait entrer les animaux dans le champ de l'agriculteur, du producteur, ou soit le producteur qui sème, puis peut-être les voies réservées pour le passage des animaux. Donc c'est là où il y a problème. Donc il faudrait quand même que entre eux, ils puissent avoir quand même une entente pour que quand même ces deux partenaires-là puissent entendre et sortir de tout ça. Voilà les deux progressifs cet après-midi.
1: Bonne journée à vous. Bonsoir, 52.
6: Oui, bonsoir, mon très très cher Loma.
1: Comment allez-vous?
6: Ça va très très bien.
1: Comment vous appelle-t-on?
6: Je m'appelle Mohamed Lukman depuis Kavie.
1: Vous avez l'antenne.
6: Ok, merci, M. Léonard. Et nous avons besoin de l'épicement. Et j'ai vu que dans la commune d'Abomey-Calavi, tout a commencé normalement. Mais vraiment, nous souffrons un peu par rapport aux actes qui se posent. Parce qu'ils ont affiché les plans dans les arrondissements. Là où il n'y a pas de plan. Si nous prenons l'arrondissement de Ferrier, Léonard, si vous venez à Ferrier, à partir de 5 heures du matin, vous allez voir les gens qui sont déjà dans les rangs et sur la voie. Et encore les motos garées sur la voie. Et ça crée de l'embouteillage au niveau du commissariat de l'arrondissement de Ferrier, au niveau de l'arrondissement même. L'embouteillage, là, ce n'est pas bon. Nous demandons avec un grand respect au CA. Monsieur le CA, on vous l'achète. Si vous pouvez délocaliser, si vous pouvez délocaliser ça et amener ça dans une école, on aura beaucoup de place. Monsieur Léonard, si vous venez là maintenant, vous allez voir les gens dans un rang, sous la pluie là. Quelque chose qui n'est pas bon. Au bord de la voie, ça crée de gros lots, au bord du commissariat là, et au bord de l'arrondissement là, ce qui n'est pas bon. Monsieur le commissaire, essayez de chercher une école à côté là. Pour pouvoir installer ces plans-là. Les gens vont arriver là et rester là. Au lieu de rester au bord de la voie là, et rester encore sous la pluie. Monsieur Léonard, c'est ce que j'ai amené cet après-midi. Je vous remercie beaucoup.
1: Merci à vous. Bonsoir, auditeurs, au 52 ou au 90. Au 52, bonsoir. Bonsoir.
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1: Comment allez-vous?
7: Je vais très bien. Et chez vous?
1: Ça va, on vous appelle.
7: Mathieu, rentrons au bout du fil.
1: Nous vous écoutons.
7: Merci beaucoup. Et monsieur Léonard, après cette dernière pluie, je vous assure tout que ça ne va pas dans beaucoup de localités. Je voudrais lancer un appel à la population de bien vouloir veiller sur, surtout les enfants dans les zones où il y a des nids, des toiles d'araignées. Des toiles d'araignées, je vais parler bien, et sur des fils électriques. S'il vous plaît, veillez sur nos enfants et aussi la SPE doit rester très éveillée à l'écoute là, au moment où il y aura les occupations. C'est très important parce que ce que nous observons, c'est vrai, c'est un peu partout, mais il faut que nos autorités nous écoutent et fassent ce qu'ils peuvent faire pour la nation. Et sans transition, monsieur Léonard, j'invite très humblement la rédaction de Bip Radio. Allez toucher, Sirat, pour qu'ils viennent derrière le pot de péage des faits, là où passent les motocyclistes, là où ils ont travaillé tout dernièrement. Avec une petite pluie, ce tronçon est inondé et même jonché de trous, des gros trous. Ce n'est pas bien, nous sommes des alerteurs. Voilà qui est clair et qui est dit. Maintenant, sur le dossier de cet entrepreneur, je demanderai humblement au président Robert Wadahi et à son ministre des Finances de bien vouloir se pencher sur ce dossier. Sans quoi, c'est criminel. C'est plus que même criminel. Les gens ne demandent pas le social. Ils ont travaillé pour l'État, mais on les doit. Mais on ne veut pas les payer. Mathieu, rentrons-nous. La voix des sans voix. Que Dieu nous protège. À très bientôt.
1: À très bientôt. Bonsoir. 90.
8: Monsieur Léonard, bonsoir à vous.
1: Comment allez-vous?
8: Je vais très bien. Je m'appelle Clément Soclé.
1: Nous vous écoutons.
8: Monsieur Léonard, quelque chose se passe dans la commune d'Abomey-Calavi et ça fait honte. Ça n'honore pas les dirigeants de la commune d'Abomey-Calavi. Depuis des années, l'arrondissement de Hébier et le commissariat de Hébier sont dans une localité, dans un local, je veux dire. Il faut voir l'affluence actuelle à l'arrondissement de Hébier. Ce n'est pas bien. Moi, je vais demander au tout nouveau maire de Calavi, M. Nathanaël Coty, de tout faire pour construire quelque part pour que l'arrondissement de Khedjie abrite là. Sinon, ça n'en a pas la municipalité de Calavi. Comme Calavi est si vaste, allez voir. L'arrondissement de Khedjie est en cours de lotissement maintenant. Ils ont affiché les plans. Allez voir l'affluence. Ce n'est pas bien. Moi, je vais passer par sur votre antenne pour demander au chef d'arrondissement de Khedjie de chercher une autre méthode. Ils peuvent afficher les plans dans des écoles pour faciliter un peu la tâche aux riverains. Sinon, ce qui se passe actuellement, allez constater. Envoyez l'une de vos équipes constater ce qui se passe actuellement à Khedjie. On ne peut pas vouloir quelque chose de son contraire. Clément Sancré, bonne soirée à vous.
1: Bonne soirée à vous. Bonsoir, auditeur sur le 52 ou le 90 alors, bonsoir.
9: Oui, monsieur le journaliste d'investigation, bonjour.
1: Comment allez-vous?
9: Nous allons très très bien, mon cher journaliste d'investigation. Appelez-nous d'Avengrétor de Fanouya depuis notre temple de Vodou Sapata.
1: Nous vous écoutons.
9: Merci beaucoup, merci d'avoir nous passé la police de la parole. Seule préoccupation sur Bonou, à Akpadanou. Nous voulons parler de dédommagement du domicile de M. Boïnou Félicien, qui est sous la haute tension à Akpadanou, Bonou. S'il vous plaît, à qui incombe au juge le dossier de M. Boïnou Félicien? D'accord à nous, Bonou, à qui incombe, monsieur le journaliste d'investigation, nous sommes en train de voir que la chose, son problème a du front dans l'aile. Il y a un flou sur ce dossier. Sincèrement, ayez la crainte de Dieu, le patron des patrons, en dédommageant vite ce monsieur. Sinon, ce n'est pas bien. Quelle force ce monsieur a encore pour s'acheter un terrain aujourd'hui et avec tout ce qui comporte comme charge. Et on le tourne en rond, Mikbo et Magnon. Alors, nous prions beaucoup le ministre de la décentralisation et le maire de Bonou à s'impliquer réellement à la chose afin que notre compatriote soit rentré en possession de sa maison. On ne peut pas chasser un dipide de chez lui. Ça sonne mal à l'oreille. Monsieur Boïnou Félicien, gardez votre mal en patience. Ça ira au nom de Dieu des mandeux dans cette. Signé d'Avengrétor de Fanouya, nous vous remercions et à très bientôt, mes chers journalistes. 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
1: Merci à vous. Bonsoir, c'est quand de...
10: Oui, bonsoir, monsieur le journaliste.
1: Comment allez-vous?
10: Oh, toujours dans la bonne humeur.
1: On vous appelle?
10: Ferdinand Atoui, Réas Kekéatu.
1: Nous vous écoutons.
10: Donc, je suis venu plusieurs fois sur vos antennes pour vous signaler que, bon, c'est comme ça que depuis, ça fait. Avant, je disais 8 mois, 9 mois, mais ça fait un an. J'ai fait une demande, d'abord à la SONEP, au Cotonou. Une demande d'eau. Et jusque-là, je reçois tellement plein, je suis allé les voir. Voilà, bon, et je leur donne encore raison parce que nous sommes maintenant en saison pluvieuse, ils me diront qu'il y a de l'eau partout, il y a de l'eau sous terre, ils ne pourront pas le faire. Mais voyez-vous-même, une demande, on m'a envoyé la facture pro forma que j'ai payée depuis 9 mois. Et jusque-là, on n'a pas encore installé l'eau. Deuxième préoccupation, excusez, et je vais directement dans mon village, à Toritokoli. Et je vous avais demandé en tout temps de m'aider à trouver, puisque actuellement il paraît que la mairie ne s'occupe plus des problèmes d'eau dans les villages, mais qu'il y a eu l'agence sociale qui s'en occupe. Et si vous pouvez m'aider à avoir au moins le numéro de téléphone de cette agence pour que j'intervienne auprès d'eux même directement, ça sera beaucoup plaisir parce que nous n'avons pas d'eau à Toritokoli, surtout à Tokoli, mon village en question. Donc, si vous pouvez m'aider à avoir leur numéro, ça me fera beaucoup plaisir. En ce qui concerne ma demande d'eau à Cocotomé, vous m'aviez demandé de vous envoyer la photo de la demande.
1: Oui.
10: J'ai tout envoyé quand même, j'espère. Et vous, j'avais même demandé à votre collègue, elle m'a dit que vous avez tout vu.
1: Oui, on a transmis, donc ce n'est plus à notre niveau, on attend le retour.
10: Mais c'est vraiment malheureux parce que d'un côté ça avance, de l'autre côté ça n'avance pas. J'ai pas compris parce que presque tous mes voisins ont de l'eau. Et moi j'en ai pas. Mais il faut de l'eau potable quand même pour mieux vivre.
1: Mmh.
10: Merci beaucoup.
1: Merci Pépé Atui. Bonsoir 90.
11: Bonsoir mon grand frère Grace. Bonsoir.
1: Oui, comment allez-vous?
11: Bien, bien. Bonsoir, mon patron, Joël.
1: Comment vous appelle-t-on? Il est parti. On prend un autre auditeur. Il est au 52 ou au 90. Je rappelle rapidement les numéros sur lesquels vous pouvez donc nous appeler. Ce sont les 01 52 52 67 67 ou le 01 90 77 0505. 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Bonsoir 90.
12: Oui, bonsoir monsieur le journaliste.
1: Comment allez-vous?
12: Grâce à Dieu.
1: Ça va, on vous appelle?
12: Appelez-moi pour la Porte-Nouveau.
1: Nous vous écoutons.
12: Il y a deux préoccupations. La première, le CG à la fond, la commune de Bonarondi et Fidin manque beaucoup de passes. Monsieur le maire de la commune, vous êtes vivement inquiet. Nous passons par le même canal. Pour l'ancienne appel à la coordination de jeter les gars par exemple. Parce que c'est dans la prochaine, pour la prochaine édition du Renato dans la première. Deuxième préoccupation, l'arrondissement de Rougen, commune de Bonon, manque beaucoup d'infrastructures. Nous avons besoin d'électricité et de récupération. Jusqu'à nos jours, les poteaux électriques sont implantés dans Adibou et à la fond. Ils sont toujours sans raccordement. Nous attendons intensément le raccordement pour éclairer notre village. Monsieur son écran, vous rendez à vous le financer.
1: Merci à vous. Bonsoir, 52.
13: Monsieur Sonaïkon, bonsoir.
1: Comment allez-vous?
13: Ça va très bien chez vous.
1: Ça va, on vous appelle.
13: Isaïe Josu Bessis Samekoudi.
1: Nous vous écoutons.
13: Merci beaucoup, monsieur Sonaïkon. Ma première préoccupation, vraiment. On est en train d'interpeller nos dirigeants de ce pays. Si nous fait ça, là, ça en fait beaucoup plaisir. Ça y est de quoi? Depuis Cyclave, qui tend les Béliers jusqu'à aller à Sémé-Podi. Vraiment, ça crée beaucoup d'accidents. Ça crée beaucoup d'embouteillages sur la voie. Donc si nos dirigeants sont autorisés à l'électricité, on peut passer par la grande voie. Le temps qu'ils ont fait ce qu'il y a depuis Cyclave là, c'est de pas prévu de électricité. C'est à cause de ça aujourd'hui. Vraiment, il y a cas d'accident vraiment de quitter les Bénins jusqu'à Sémé-Carré pour la décrabe. S'il ne veut pas autoriser là, il n'a qu'à donner le machine pour que le petit poteau qui casse la tête des gens là, s'il peut écraser les petits poteaux là, ça va me faire beaucoup de plaisir. On a besoin de les hommes. Autre occupation, allez, si tu as amené un malade à l'hôpital maintenant là, toi aussi tu vas devenir malade. Pourquoi? Il y a trop de moustiques dans les hôpitaux. Il y a trop de moustiques. S'il y a un produit que tu peux, les nutritions, tu peux aménager dans les hôpitaux, là, ça n'est pas pour toi. Sinon, il y a trop de moustiques dans les hôpitaux. Autre occupation, vraiment, le feu du cycle de feu et de repos. Vraiment, il y a trop de cas d'accident sur le feu. Surtout le feu de repos, là. Si nous disons de coton, soit le coup de la langue, on a fait tout possible pour nous réaliser ce genre de feu, là. Et aussi le pot, il n'entend pas qu'être dans le noir toujours. C'est pas qu'ils vont nous voler avant que nous disions, les gens vont réagir. On a fait tout possible pour nous réaliser ça. Merci beaucoup, M. Sonaïkon. Bonne soirée.
1: Bonne soirée à vous. Vous êtes le tout dernier appelant de ce numéro de Allo Bip. Merci à vous qui nous appelez. Merci à vous qui nous suivez également. À très bientôt.
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0: Bonjour à toutes, bonjour à tous et merci de nous rejoindre sur cette matinale. Nous espérons que vous avez passé une très belle nuit malgré cette fraîcheur et les fortes pluies d'hier. Et justement, donc parlons de pluie, ce matin on va faire le point de la situation sur le tronçon Kota Campus à Boumé-Calavi. La circulation est normale dans les deux sens sous une fine pluie. Trois véhicules sont en panne sur ce tronçon. Un est non loin du carrefour Kota dans le sens de Cotonou avec un mécanicien à l'œuvre. Le second est un camion stationné non loin du carrefour Bidossessi, côté trafic local, et le dernier est au petit portail du côté piste cyclable. Nous allons rejoindre d'un instant à l'autre notre reporter sur le terrain, Narcisse Douty. Pour le faire surtout, je suis accompagné de Apollinaire Badoutouré. Bonjour Apollinaire.
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0: Bonjour à toutes, bonjour à tous et merci de nous rejoindre pour cette édition matinale de Bip Info. Au sommaire, le général d'armée aérienne Bertin Bada tourne la page de 43 années de carrière militaire. Il a fait ses adieux aux armes ce mardi lors d'une cérémonie officielle à Cotonou. Les détails dans ce journal. Nous reviendrons également sur les fautes pluies d'hier qui ont paralysé une partie de la circulation entre le pont Djonon et le carrefour Bido-Sessi dans la commune d'Aboumé-Calavi. Voilà pour les titres. Bien d'autres informations viendront meubler ce journal. Merci de rester avec nous. On ouvre cette édition par les infos météo. Selon les prévisions de Météo Bénin, ce mercredi matin à Cotonou et dans les environs, il pleuvra un peu. Il fera environ 25 degrés Celsius, mais on sentira plus chaud autour de 29 degrés Celsius. Par la suite, l'air sera très humide et un vent léger viendra au sud-ouest. Dans l'après-midi, il y aura un peu de pluie par moment. La température va monter jusqu'à 31 degrés Celsius avec une sensation de forte chaleur pouvant atteindre 37 degrés. Le soir, le ciel sera agité parfois avec de la pluie, des éclairs et du tonnerre. La température va baisser à 23 degrés Celsius, mais on sentira encore plus la chaleur autour de 28 degrés Celsius avec un vent léger du sud-ouest. Et donc parlons de la météo. Hier, elle n'était pas du tout clémente. Les fortes pluies tombées donc ce mardi ont fortement perturbé toute la journée la circulation sur l'axe reliant le pont Djonon à Godomé au carrefour Bido-Sessi dans la commune d'Aboumé-Calavi. Une importante accumulation d'eau a envahi la chaussée provoquant d'importants ralentissements dans les deux sens. Automobilistes et motocyclistes ont dû avancer au pas, certains poussant même leurs engins à travers les eaux. Retour sur ces faits avec Christelle Hompati.
6: Tout a commencé vers 5h du matin lorsque la chaussée au niveau du carrefour Togudo et du pont de Djonon à Godomé a été entièrement submergée par les précipitations dans la nuit de lundi à mardi. Les agents de la police républicaine sont intervenus pour réguler la circulation afin de permettre aux usagers de poursuivre le trajet dans les meilleures conditions possibles. Pendant une bonne partie de la journée, l'intensité de la pluie n'a pas baissé. Le volume d'eau a encore augmenté, rendant la circulation de plus en plus difficile. Dans la matinée jusqu'en fin d'après-midi, les inondations ont contraint les policiers à fermer une partie de la chaussée dans le sens Aboumé-Calavi-Cotonou. Le tronçon Cotonou-Aboumé-Calavi a alors été aménagé en double sens de circulation, provoquant d'importants ralentissements. Les agents du Centre national de sécurité routière, CNSR, ont renforcé le dispositif aux côtés des policiers. Ils ont orienté les usagers vers des itinéraires de déviation, notamment partant pour rejoindre le carrefour Pharmacie Concorde à Cocotomé en direction de Cotonou et dans le sens inverse pour les automobilistes venant de Godomé, direction Aboumé-Calavi.
0: C'était une journée particulièrement pour les usagers de ce tronçon qui non seulement était mouillé, mais ont perdu assez d'heures dans les embouteillages. Si le trafic est progressivement redevenu fluide, les usagers rencontrés reviennent sur les désagréments qu'ils ont subis hier.
7: Lorsqu'il y a forte pluie, on constate toujours là, dans nos séries, sur ce tronçon-là. Déjà, je vais commencer par appeler le ministère du cadre de vie à sortir aussi voir. Et ceux qui gèrent l'environnement ici au Bénin de sortir voir un peu comment les caniveaux ne jouent pas leur rôle. Certainement c'est bouché là où ça est cette semaine. Donc ça ne permet pas à l'eau de passer. Donc je fais appel pour qu'ils puissent venir changer les séries.
8: Nous invitons quand même le gouvernement à penser, surtout par rapport au pont là, au pont de Wedono là, pour vraiment penser à ça. Vraiment sinon ça ne va pas. Ça ne va pas. Vraiment ça ne va pas.
0: Côté bilan, à Kwakwa, un début d'incendie a été signalé au niveau d'un compteur électrique. À Ita Carrefour, un véhicule a pris feu et plusieurs quartiers d'Aboumé-Calavi des cas d'inondation ont été observés après donc ces fortes pluies. Ces intempéries ont causé d'importants dégâts matériels dans plusieurs zones. Nous y reviendrons avec un point complet dans nos prochaines éditions. Mais avant, on va écouter à présent Georges Anagonon, chef service communication du Centre national de sécurité routière sur l'évaluation du CNSR mobilisé hier sur cet axe routier.
9: L'embouteillage monstre qui a commencé depuis 6 heures. Ça légère déjà à 13 heures parce que ça a freiné depuis Karikouta. Donc, progressivement, on a ramené le freinage, on a ramené le ralentissement après le campus. Donc, au niveau de Carrefour Ita, avec la police, on a fini par trouver un chemin pour les deux roues. Et parce que les deux roues ne pouvaient pas passer dans l'eau en réalité. Mais quand on a fait ça, jusqu'à 16h30, tout à l'heure, 17h. Mais ça va toujours freiner après Ita, parce que l'eau est toujours sur la voie. Mais quand il faut attendre que progressivement l'eau se retire pour revenir encore à la normale, c'est pourquoi on demande aux gens pour aller au boulot. Pour être sûr d'aller à l'heure, il vaut mieux utiliser la voie de contournement, aller passer par Romain, reprendre la voie et sortir de l'autre côté. C'est qu'il faut que les gens respectent ce que la police leur dit. Ceux qui gèrent le trafic, ce qu'on leur dit, il faut que les gens prennent à respecter cela. Et c'est surtout les deux roues. Parce que les deux roues ne veulent pas écouter ce qu'on leur dit.
0: Je vous rappelle rapidement les dispositifs de régulation qui ont été renforcés hier et qui continuent d'être factuels pour la journée d'aujourd'hui. Il faut noter que les usagers seront ou sont progressivement orientés vers des itinéraires de contournement. Il s'agit notamment d'un alternatif qui est recommandé, Carrefour Ita. Pont de Ouamé, puis sortie pharmacie Cocotomé pour les usagers en provenance de Calavi via la route Interétat. Un petit conseil pour vous, évitez surtout la zone si le déplacement n'est pas indispensable et respectez les consignes des agents sur place et adaptez vos conduites aux conditions difficiles. N'oubliez surtout pas de sortir sans vos imperméables. Quand prendra fin cette série de pluies qui touche plusieurs localités du Bénin? À cette interrogation, Jules Azoyon, prévisionniste à Météo Bénin, se veut rassurant. Les pluies devraient commencer à diminuer à partir de la période mi-juillet.
10: Alors, cette année, la fin de la grande saison des pluies est prévue dans la période allant de 18 juillet au 7 août 2026 dans le sud du Bénin. Il est aussi prévu que cette fin soit précoce, c'est-à-dire avant cette date, la date de 18 juillet 2026. Pour ce qui concerne l'intensité des pluies à laquelle on pourrait s'attendre pendant le reste de la saison, signalons que nous nous attendons à des faibles pluies, évidemment, des averses de pluie, mais également nos modèles de prévision prévoient des épisodes de pluie dont le cumul quotidien pourrait dépasser les 50 mm de hauteur. Cette valeur de cumul de pluie est déjà considérée comme une forte pluie en langage météo.
0: Ans sous l'uniforme, puis le dernier salut au drapeau. Le général d'armée aérienne Bertin Bada a fait ses adieux aux armes ce mardi 30 juin 2026 lors d'une cérémonie militaire empreinte de solennité. Honneur militaire, revue des troupes et hommage de la nation ont marqué cette fin de carrière en présence des plus hautes autorités militaires et du ministre délégué chargé de la défense nationale, Gildas Agonkan. Celui-ci a salué le parcours d'un officier qu'il présente comme un modèle d'engagement et de loyauté. On l'écoute.
11: Et lorsque général d'armée dépose les armes, c'est toute une mémoire, toute une époque de notre armée qui s'incline avec respect. Mon général, votre histoire avec l'uniforme commence un jour, le janvier 83, lorsqu'un jeune bachelier, fraîchement émolu de sa série scientifique, franchit le seuil des forces armées béninoises. 43 années se sont écoulées. 33 années au cours desquelles vous n'avez jamais cessé de montrer, non par ambition, mais par mérite, non pour les galons, mais pour le service. Commandant à la base aérienne de Cotonou, chef division, chef d'état-major des forces aériennes béninoises, vous avez ensuite servi 10 années durant auprès du sommet de l'État, comme directeur du cabinet militaire du président de la République. 10 années de discrétion, de loyauté absolue, où vos jugements, votre rigueur et votre fidélité ont accompagné les décisions les plus graves, engageant la sécurité de la nation. Général de brigade en 2022, général de division, général de corps d'armée, puis général d'armée aérienne. Au premier jour de cette année 2026, ces étoiles, l'une après l'autre, ne sont pas des récompenses tombées du ciel. Elles sont l'expression de la reconnaissance d'une nation envers l'un de ses plus dignes serviteurs. Et lorsque le Bénin vous élève au rang de grand officier de l'ordre national, ce n'est pas un homme seul que l'on honore, c'est tout ce que notre armée porte de meilleur. L'enfant d'Abome Calavi, né en 63, l'époux, pendant 4 décennies, a partagé son temps entre les siens. Vous quittez certes le service actif, mais vous ne quittez pas la grande famille des armées. Elle demeure la vôtre et vous demeurez l'un des siens.
0: C'est sur ces hommages que nous allons mettre un terme à cette édition de BIP Info. Merci à toutes et à tous de nous avoir suivis. L'info continue sur BIP Radio.
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0: Et l'info dans la page invitée de ce matin, c'est la situation politique actuelle du Sénégal qui suscite de nombreuses interrogations. À cette occasion, nous recevons dans la page invitée donc de cette matinée Dramane Boko, enseignant en relations internationales, qui livre son analyse sur le sujet.
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13: Moi, c'est vraiment ce que Chabier m'appelle, je suis enseignant en relations internationales.
14: Donnez votre analyse de la situation politique actuelle du Sénégal.
13: La situation politique actuelle prévaut au Sénégal, ça passe aujourd'hui. Les filles et les filles, je dirais, étaient déjà là depuis quelques mois. Après que Bachir Diomaye a fait donc, de déposer son côté ministre, je crois que c'est évident à ce à quoi nous assistons. Donc, ce sont déjà des sujets internes qui datent de quelques mois et qui ont les conséquences directes depuis près d'un an. C'est pratiquement donc, ce à quoi nous assistons. C'est pratiquement une logique, une suite logique donc, de ce que nous avons l'habitude de voir entre l'ancien premier ministre Ousmane Sonko et son ancien allié, Bassirou Diomaye, qui n'arrive pas à s'accorder donc le violon pour essayer donc de diriger pour le Sénégal à travers le parti politique sur lequel ils ensemble ont lutté pour essayer donc de se hisser à la tête donc du pays. Donc je crois que quelque part tout ce qui se passe aujourd'hui c'est une suite logique de ces mésententes, de ces dissensions politiques ou idéologiques qui existent entre ces deux personnalités donc au Sénégal. Quand il y a une situation ce genre qui se présente, je crois que chacun essaie donc de trouver donc des solutions qui pourraient l'arranger de son côté. Parce que 2029, c'est trop loin. Ce serait pour l'année donc, des élections présidentielles au Sénégal. Nous sommes en 2026, donc ça fait pratiquement 3 ans.
14: Que pensez-vous de la révision de la Constitution du Sénégal?
13: L'ancien Premier ministre essaie quoi, de voir dans quelle mesure toucher à cette Constitution-là, comment s'approprier un certain nombre de prérogatives qui revenaient à l'exécutif, c'est-à-dire une manière donc, de quoi diminuer les prérogatives de l'exécutif en faveur donc, du Parlement, et plus précisément du président de l'Assemblée nationale, donc qui est à la tête aujourd'hui. Et moi, je crois aujourd'hui, le peuple sénégalais n'a pas besoin donc, de cette situation qui voit actuellement au niveau donc, du Sénégal. Ce n'est pas ce pourquoi le peuple sénégalais a voté pour le passé. Le Sénégal a voté pour un programme. Le passé est venu avec un programme avec une feuille de route. Ce qui se passe actuellement n'est ni approprié, n'est ni favorable au peuple et au Sénégal lui-même. Parce que ces deux personnalités seront occupées à résoudre leurs différents personnels, alors qu'en réalité, l'objectif principal pour lequel ils ont été ici au pouvoir sera mis de côté. Et ce serait des querelles personnelles qui ne pourront pas arranger le développement et l'avancement donc, du Sénégal et du peuple sénégalais. Moi, je crois qu'adopter actuellement une constitution, c'est trop tôt. Et cela prouve réellement que l'on est à la poursuite donc, d'un intérêt personnel, ou je dirais beaucoup plus, ou être beaucoup plus précis, d'une vengeance privée ou personnelle. Et les vengeances privées ou personnelles ne riment pas avec la gouvernance. Attendons de voir si la constitution va être adoptée de si tôt. Je trouve que c'est trop facile. Donc, c'est trop tôt. Hein. Ce n'est qu'une proposition de loi ce qui a été adoptée hier ou avant-hier au Parlement. Alors, donc, il y a le président de la République, parce que je vais faire à ce que possible. La première possibilité, c'est d'adopter ou de ratifier directement cette loi, ce qui n'est pas évident. La deuxième possibilité, c'est de la faire passer par un référendum. Or, quand on parle d'élection en Afrique, vous savez, tout cela mobilise beaucoup de ressources, beaucoup d'argent. Alors, donc, actuellement, les élections sont terminées au Sénégal il y a à peine 2 ans, en 2024. Alors, il est trop tôt pour mobiliser à nouveau des ressources pour donc demander au peuple sénégalais de se rendre aux urnes pour des querelles personnelles ou des motivations personnelles. Je ne crois pas que cette première option de lui faciliter la tâche d'adopter aussitôt cette nouvelle constitution soit accepté par le président Bassirou Diomaye Faye. Et puis, je ne crois pas que le président, que le gouvernement puisse valider cette possibilité-là à l'instant de pouvoir mobiliser les ressources pour parler d'un référendum aussitôt. C'est de cela qu'il s'agit. Je suis en train de voir à long terme, parce que là, les partisans des uns et des autres vont demander des mobilisations dans les rues. Je ne suis pas en train de voir mon avenir de stabilité politique et sociale au niveau du Sénégal. Et ce qui est vraiment dommage. Le peuple n'a pas besoin de ça. Le pays n'a pas besoin de cela. Ce dont on a besoin, c'est la paix, la stabilité, le développement et le bien-être. Donc je crois que peut-être avec la sagesse des institutions, avec la sagesse donc des autorités, peut-être bien des sages religieux et autres, que peut-être un processus sera trouvé avant que peut-être le pays n'arrive. C'est-à-dire parler de la mobilisation dans les rues. Et quand ça commence à descendre dans les rues, on ne sait pas ce que cela fait là.
14: Merci.
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16: Provivé, c'est l'une des chansons de l'artiste P.D. Simple à décortiquer avec le professeur.

Joseph Haway, Yino, Beto Mono, Ovivé. Et je constate que les gens ne font qu'oublier la chanson. Mais les secrets, ils n'oublient pas des paroles chères. Hein, les secrets, les paroles d'affinité, ils n'oublient pas. Et je constate que Pidi Saint est en train de défendre la chanson. Il se plaint de ce que les gens ne font qu'oublier la chanson, parce que pour lui, c'est qu'il faut que la chanson soit un livre qui accompagne les citoyens tout le temps. Mais malheureusement, ils ne font que l'oublier. Mais quand on leur parle d'un secret, et il le dit, il compare la parole chère à une semence qu'on peut mettre en terre dans un lieu secret, entretenir cette semence, faire germer, faire pousser et faire fructifier, récolter plus tard. Mais les gens ne mettent pas la chanson dans cette position dans leur vie. Sinon, en temps normal, une chanson doit être considérée comme un agenda, alors dans lequel les petites histoires peuvent être inscrites et être exploitées après. Mais il se plaint de ce que tel n'est pas le cas, alors que la chanson est porteuse de la civilisation, de la culture, de toute une histoire, de tout.

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Plus tard, quand il jette un regard et voit la cicatrice qui ne lui fait même plus mal, il va se souvenir que c'est telle personne qui l'a blessé. Donc, il n'oublie pas. Alors, voilà les événements. Il dit, mais si un événement se produit, l'homme n'oublie pas. C'est un événement. Hein, vous allez dans une situation, quelqu'un vous porte un coup de gifle. C'est difficile pour vous d'oublier. C'est un peu comme l'histoire de Don Diego, le père de Rodrigue, dans le Cid de Corneille, qui a été giflé. Et un seul coup, dans l'Espagne antique, si vous voulez taper quelqu'un, vous le tapez proprement, cela ne lui fait pas mal. Mais lorsque vous lui portez un seul coup et vous arrêtez à ce seul coup, là, il est fâché. Et c'est ça qui l'a amené à demander à Rodrigue, puisqu'il n'a plus la force pour affronter le père de Chimène. Il dit, mais bon, et Rodrigue va me venger. Il est allé remettre son épée à Rodrigue, lui demandant, Rodrigue, as-tu du cœur? Il y a bien à d'autres dias, hein, à d'autres toi. Et à doit bon à situer ton hiro tout menoumi y'a vient même il camble ouin à l'embout à situer ton hiro tout menoumi ben à doya et de mon Rodrigue nous mon coton gel et si roi Don Diego n'a pas oublié Don Diego et on a si et vitons si en sito ou roto meni mais quand il veut une tome de pougé et qu'on roto meni de pour me le tome ou les noirs à dire qu'on nous a tout bien à y'en qu'on me amado fond l'aide à la zone meno yome d'incho meona con Akanaya vuni yayabo. Et là c'est comme un motabanambe. C'est-à-dire, tu peux insulter la personne d'une forte injure et la personne va se mettre à rire. Mais tu vas le taquiner tout simplement et cela va susciter sa colère. Donc, pour parler à quelqu'un, il faut choisir les mots. Savoir tourner sa langue, comme on le dit, avant de parler, avant de s'adresser. Il faut cultiver la courtoisie à

0: engine coin mina zebo todo remitant goudo ça il donne l'idée d'une rancune
1: nous sommes d'accord
0: et là on revive à nous mais nous attaque boue nous à sobo et tout nous hot goudo à l'un à l'un qui est ma vône bête au cadre d'un sobo et ce qu'elle est et donc à diaholo nous on te guion l'intame pour gandhi zéro sojet de willow que tu vous donnes nos autres lorsque l'on considère un événement choc un événement blessant une offense comme une semence qu'on va mettre en terre. On l'entretient, on le fait germer, on le fait pousser pour produire du fruit et l'arbre de l'offense est là. Ta femme va toujours reconnaître que c'est l'arbre de l'offense de telle personne à telle personne qui est là. Elle va toujours garder rancune pour ne pas oublier. Alors que demain, on ne sait pas ce qui peut les réunir. Donc ce que Pidi Saint-Fa dit est bon, mais je voudrais émettre un peu de réserve par rapport à cela. À ta Manso, nous comptons.
1: Vous savez, je suis d'accord avec ce que notre doyen Pidi Saint-Fa a dit.
0: Rawayelon, maintenant, Rovivère à Daiboué et si Rodo.
1: L'offense que vous avez reçue, mais de l'autre côté, il faut aussi mettre un peu de bémol dans la conservation de la rancune, parce que sinon, ça ne construit pas tout le temps. Voilà.
2: Merci beaucoup, professeur.

0: Et quand je veux checker mes réseaux et que les méga coupent en plein scroll, là, ça peut me rendre fou. 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
2: À la une des journaux ce mercredi, les conséquences des fortes pluies qui ont frappé le Grand Nokwe ce mardi. Fraternité ouvre son édition avec ce constat. Route inondée, activité économique impactée. Le quotidien décrit une circulation difficile entre Cotonou et Abou-Mekelavi, notamment au pont de Djonou. Et puis, ce n'est pas, enfin, dans les autres journaux, on peut lire également. Dans le même esprit, le matinal évoque les fortes perturbations du trafic sur ce axe et annonce un plan de contournement mis en place par le gouvernement. Autre sujet largement repris par la presse ce matin, le départ à la retraite du général Bertin Bada, matinal. Matin libre, la Nouvelle Tribune rend hommage à celui qui quitte l'uniforme après plusieurs décennies au service des forces armées béninoises. Côté sécurité, le matinal braque les projecteurs sur le projet sécurité 2026-2033. Le quotidien explique que le président Romuald Ouedraogo entend renforcer la surveillance des frontières béninoises grâce aux drones, aux capteurs intelligents et à l'intelligence artificielle. Dans le registre économique, Matin Libre attire l'attention sur les difficultés de la filière avicole au Bénin. Le constat est sans appel. Le défi des 80 000 tonnes manquantes, un déficit qui continue de peser sur la production nationale selon le quotidien. L'actualité sociale fait également la une de Fraternité et du matinal qui met en lumière la campagne en faveur des travailleurs domestiques afin de promouvoir une meilleure reconnaissance de leurs droits. Pour ce qui est des institutions, la une du jour des ces différents journaux dressent le bilan de la première session ordinaire de la HAC, marquée par plusieurs réformes. Le quotidien, notamment matinal, fait également état de premiers retours encourageants concernant la correction du baccalauréat 2026. Ce sera tout pour cette une de la presse béninoise. Merci à toutes et à tous de nous avoir suivis.
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2: En Afrique du Sud, la tension reste vive autour de la question migratoire. Hier à Durban, plusieurs milliers de personnes ont manifesté pour réclamer l'expulsion des étrangers en situation irrégulière. Ce mouvement intervient après plusieurs semaines de violences xénophobes qui ont déjà fait 5 morts et provoqué le départ de milliers de migrants. Si la marche est restée globalement pacifique, quelques incidents ont été signalés, notamment à Johannesburg. Les organisateurs demandent au gouvernement de lancer des expulsions massives et de renforcer le contrôle des frontières. En République démocratique du Congo, le débat sur une éventuelle révision de la Constitution continue de diviser la classe politique. Dans son discours à la nation à l'occasion du 66e anniversaire de l'indépendance, le président Félix Tshisekedi a affirmé qu'aucune question internationale ne devait être soustraite au débat démocratique. Il assure que la Constitution ne doit servir ni des intérêts personnels, ni des circonstances politiques et appelle au dialogue dans un climat apaisé. L'opposition qu'il accuse de vouloir ouvrir la voie à un troisième mandat maintient son appel à manifester le 8 juillet prochain. Et pour finir, au Ghana, les pluies diluviennes qui frappent Accra ont fait au moins 12 morts. Près de 39 000 personnes ont dû être évacuées après des inondations qualifiées d'historiques. Le gouvernement a débloqué l'équivalent de 23 millions d'euros pour venir en aide aux sinistrés. Sur place, de nombreux habitants dénoncent toutefois un manque d'investissement dans l'assainissement et la gestion des eaux pluviales, estimant que ces catastrophes auraient pu être limitées ou anticipées.
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7: Bonjour à toutes et à tous, bienvenue dans cette édition matinale de Bip Info 8h. Au sommaire de cette édition, nous reviendrons sur les conséquences des fortes pluies tombées hier qui ont provoqué d'importantes perturbations de la circulation entre le pont Djanou et le carrefour Bidossessi dans la commune d'Abomey-Calavi. On fera également le point de ce matin sur ce axe routier. Actuellement, pas d'embouteillage, tout roule normalement, nous dit notre reporter sur le terrain. Dans la suite de l'actualité, après 43 années passées au service des forces armées béninoises, le général d'armée aérienne Bete Mbada a officiellement quitté l'institution militaire. Une cérémonie d'hommage lui a été rendue ce mardi à Cotonou. Les détails dans cette édition. Voilà pour le sommaire. Bien d'autres informations viendront meubler ce journal. Merci à toutes et à tous de rester avec nous. La journée de ce mercredi s'annonce encore pluvieuse sur Cotonou et ses environs. D'abord en matinée, quelques pluies sont attendues sous une température d'environ 25 degrés Celsius. Disons même que la pluie a déjà commencé petitement à Cotonou et à Abomey-Calavi, vous l'auriez sans doute constaté si vous êtes actuellement dehors. Le ressenti pourra toutefois atteindre 29 degrés Celsius en raison d'un taux d'humidité élevé. Le vent soufflera faiblement du sud sud-ouest. Dans l'après-midi, des pluies passagères sont également annoncées. Le mercure grimpera jusqu'à 31 degrés, avec une température ressentie pouvant atteindre 37 degrés. Le vent restera faible selon les prévisions de Météo Bénin. Et puis en soirée, le ciel demeurera instable, avec des épisodes de pluie accompagnés localement d'éclairs et de coups de tonnerre. La température descendra progressivement autour de 23 degrés pour un ressenti proche de 28 degrés sous un léger vent de sud-ouest. Les pluies abondantes enregistrées hier mardi ont considérablement compliqué les déplacements sur l'axe reliant le pont Djanou à Godomé au carrefour Bidossessi dans la commune d'Abomey-Calavi. Mais ce matin, ça va mieux selon le dernier point de notre reporter sur le terrain. L'eau reste toujours stagnante sur la voie dans les deux sens, non loin du pont de Djanou. La circulation reste tout de même fluide à cette heure de pointe, même si le ciel demeure nuageux à Abomey-Calavi. À cette séquence 6, selon son dernier point, aucun embouteillage n'est signalé sur le pont. La circulation s'effectue normalement dans les deux sens. La fine pluie qui a commencé un peu plus tôt a cessé, mais le ciel reste couvert. Toutefois, de l'eau est encore présente sur la chaussée, non loin du pont de Djanou, bien qu'en faible quantité. véhicules. Les motocyclistes sont contraints d'emprunter ce passage d'environ 10 mètres dans le sens Wedonon-Togudo et près de 200 mètres entre le carrefour Togudo et l'entrée du pont. Point transmis par notre collègue Narcisse Toutin, actuellement sur le terrain. Donc, je vous le disais un peu plus tôt, une importante quantité d'eau a recouvert la chaussée hier, ralentissant fortement la circulation dans les deux sens. Automobilistes et motocyclistes ont dû faire preuve de patience, certains étant même contraints de descendre et pousser leurs engins à travers les eaux. Retour sur une journée particulièrement difficile pour ceux qui ont pratiqué ce taxe routier hier avec Christelle Mopati.
8: Tout a commencé vers 5 heures du matin lorsque la chaussée au niveau du carrefour Togudo et du pont de Jonou à Godomé a été entièrement submergée par les précipitations dans la nuit de lundi à mardi. Les agents de la police républicaine sont intervenus pour réguler la circulation afin de permettre aux usagers de poursuivre leur trajet dans les meilleures conditions possibles. Pendant une bonne partie de la journée, l'intensité de la pluie n'a pas baissé. Le volume d'eau a encore augmenté, rendant la circulation de plus en plus difficile. Dans la matinée jusqu'en fin d'après-midi, les inondations ont contraint les policiers à fermer une partie de la chaussée dans le sens Abomey-Calavi-Cotonou. Le tronçon Cotonou-Abomey-Calavi a alors été aménagé en double sens de circulation, provoquant d'importants ralentissements. Les agents du Centre national de sécurité routière, CNSC, ont renforcé le dispositif aux côtés des policiers. Ils ont orienté les usagers vers des itinéraires de déviation, notamment partant pour rejoindre le carrefour Pharmacie Concorde à Cocotomé en direction de Cotonou et dans le sens inverse pour les automobilistes venant de Godomé, direction Abomey-Calavi.
7: Malgré la fluidité de la circulation par la suite dans la journée d'hier mardi, pour de nombreux usagers, cette journée restera marquée par les longues heures passées dans les embouteillages, 3 heures voire 4 heures pour certains, trempés par la pluie et bloqués dans les ralentissements selon le témoignage. Même si la circulation est progressivement revenue à la normale, les désagréments, elles, restent bien. Les désagréments restent bien présents dans les esprits. Au-delà des perturbations routières, les intempéries ont également provoqué plusieurs incidents à Akpakpa, à Cotonou. Un départ de feu a été signalé sur un compteur électrique au carrefour Ita. Un véhicule a pris feu alors qu'il circulait dans plusieurs quartiers d'Abomey-Calavi. Les inondations ont occasionné d'importants dégâts matériels. Nous reviendrons plus en détail sur ces conséquences dans nos prochaines éditions, surtout celles de la mi-journée. En attendant, faisons le point sur le dispositif mis en place par le Centre national de sécurité routière. Son chef du service communication, Georges Nagonon, revient sur la mobilisation des équipes tout au long de cette journée du mardi.
9: Embouteillage monstre qui a commencé depuis 6 heures. Ça légère déjà à 13 heures parce que ça a fermé depuis Karikouta. Donc, progressivement, on a ramené le freinage. On a ramené le ralentissement après le campus. Donc au niveau de Carrefour Ita, avec la police, on a fini par trouver un chemin pour les deux roues. Et parce que les deux roues ne pouvaient pas passer dans l'eau en réalité. Mais quand on a fait ça, jusqu'à 16h30, tout à l'heure, 17h. Mais ça va toujours freiner après Ita, parce que l'eau est toujours sur la voie. Mais quand il faut attendre que progressivement l'eau se retire pour revenir encore à la normale, c'est pourquoi on demande aux gens pour aller au boulot. Pour être sûr d'aller à l'heure, il vaut mieux utiliser la voie de contournement, aller passer par Rome, reprendre la voie et sortir de l'autre côté. C'est qu'il faut que les gens respectent ce que la police leur dit. Ceux qui gèrent le trafic, ce qu'on leur dit, il faut que les gens prennent à respecter cela. Et c'est surtout les deux roues. Parce que les deux roues ne veulent pas écouter ce qu'on leur dit.
7: Face à cette situation, les équipes de régulation ont renforcé leur présence sur le terrain afin de faciliter la circulation et d'orienter les usagers vers des voies de contournement. Le CNSR recommande notamment aux conducteurs empruntant la route Interita depuis Abomey-Calavi de passer par le carrefour Ita, le pont de Womé, puis la sortie pharmacie Cocotomé. Les autorités invitent également les usagers à éviter le secteur lorsque le déplacement n'est pas indispensable et à suivre scrupuleusement les consignes des agents déployés sur le terrain. Une question revient avec insistance, surtout depuis hier. Quand la fin donc de cette série de pluies qui touche plusieurs régions du Bénin, selon Jules Azonyon, prévisionniste à Météo Bénin, cette période particulièrement arrosée devrait progressivement s'atténuer à partir de la période mi-juillet.
10: Alors cette année, la fin de la grande saison des pluies est prévue dans la période allant de 18 juillet au 7 août 2026 dans le sud du Bénin. Il est aussi prévu que cette fin soit précoce, c'est-à-dire avant cette date, la date de 18 juillet 2026. Pour ce qui concerne l'intensité des pluies à laquelle on pourrait s'attendre pendant le reste de la saison, signalons que nous nous attendons à des faibles pluies évidemment, des averses de pluie, mais également nos modèles de prévision prévoient des épisodes de pluie dont le cumul quotidien pourrait dépasser les 50 mm de hauteur. Cette valeur de cumul de pluie est déjà considérée comme une forte pluie en langage météo.
7: On va parler langage sécurité militaire à présent. Après plus de 4 décennies sous les drapeaux, le général d'armée aérienne Bertin Bada a officiellement fait ses adieux à la carrière militaire ce mardi 30 juin 2026. La cérémonie organisée dans un climat de grande solennité a été marquée par les honneurs militaires, une revue des troupes et un hommage de la nation en présence des plus hautes autorités militaires ainsi que du ministre délégué chargé de la Défense nationale, Zildas Gonquin. Dans son intervention, le ministre a salué le parcours exemplaire d'un officier qu'il présente comme une référence en matière de discipline, d'engagement et de loyauté. On l'écoute.
11: Et lorsque général d'armée dépose les armes, c'est toute une mémoire, toute une époque de notre armée qui s'incline avec respect. Mon général, votre histoire avec l'uniforme commence un jour où le janvier 83, lorsqu'un jeune bachelier, fraîchement émolu de sa série scientifique, franchit le seuil des forces armées béninoises, 43 années se sont écoulées. 43 années au cours desquelles vous n'avez jamais cessé de montrer, non par ambition, mais par mérite, non pour les galons, mais pour le service. Commandant à la base aérienne Cotonou, chef division, chef d'état-major des forces aériennes béninoises, vous avez ensuite servi 10 années durant auprès du sommet de l'État, comme directeur du cabinet militaire du président de la République. 10 années de discrétion, de loyauté absolue, où vos jugements, votre rigueur et votre fidélité ont accompagné les décisions les plus graves, engageant la sécurité de la nation. Général de brigade en 2022, général de division, général de corps d'armée, puis général d'armée aérienne. Au premier jour de cette année 2026, ces étoiles, l'une après l'autre, ne sont pas des récompenses tombées du ciel. Elles sont l'expression de la reconnaissance d'une nation envers l'un de ses plus dignes serviteurs. Et lorsque le Bénin vous élève au rang de grand officier de l'ordre national, ce n'est pas un homme seul que l'on honore, c'est tout ce que notre armée porte de meilleur. L'enfant d'Abome Kalavi, né en 63, l'époux, pendant 4 décennies, a partagé son temps entre les siens. Vous quittez certes le service actif, mais vous ne quittez pas la grande famille des armées. Elle demeure la vôtre et vous demeurez l'un des siens.
7: Et c'est sur ces mots du ministre de la Défense, Gildas Gonquin, plein d'émotion à l'endroit donc du général d'armée aérienne Bertin Bada qui quitte officiellement l'armée béninoise. Il va à la retraite après 43 années de service que nous allons mettre un terme à cette édition de BIP Info 8h, mise en onde par Herman Rompati. Présentation Romario Rompé. Merci à toutes et à tous de nous avoir suivis. L'info continue sur BIP Radio. Merci de rester avec nous.
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0: Le Bénin a accueilli ce mardi 30 juin 2026 à Cotonou les travaux de la 19e réunion de l'Initiative Afrique. Cette rencontre réunit des experts et des représentants des administrations fiscales de 39 pays du continent africain. Pendant 3 jours, les participants échangeront sur les stratégies de lutte contre les flux financiers illicites, l'évasion fiscale et le renforcement de la mobilisation des recettes intérieures. Le public reportage de Apollinaire Badotodé, présenté par Christelle Ompati. La cérémonie d'ouverture a été marquée par des appels à une coopération renforcée entre les États africains afin de bâtir des administrations fiscales plus efficaces, plus transparentes et plus résilientes. Après les mots de bienvenue, le ministre délégué auprès du ministre de l'Économie et des Finances, chargé des Finances et de la Microfinance, Nicolas Yenoussi, est revenu sur les objectifs de cette 19e réunion ainsi que les principales priorités qui guideront les travaux.
1: L'initiative Afrique, lancée en 2014, est née d'une conviction forte. Les défis liés à la fraude fiscale et l'évasion fiscale et aux flux financiers illicites ne peuvent être relevés efficacement que dans un esprit de coopération et de solidarité entre les États africains. Depuis sa création, notre action collective s'articule autour de 2 priorités essentielles. Renforcer la sensibilisation politique au rôle clé de la transparence fiscale et de l'échange de renseignements dans la lutte contre la fraude et l'évasion fiscale ainsi que d'autres flux financiers illicites. Accompagner le renforcement des capacités de nos pays afin qu'ils puissent utiliser efficacement ces outils pour améliorer le respect des obligations fiscales et accroître leurs ressources nationales.
0: Le directeur général des impôts du Bénin, Eric Massim Messan, à Kapodiountri, a mis un accent particulier sur l'initiative Afrique. Il a rappelé l'importance de ce cadre de concertation pour les administrations fiscales du continent. Le directeur des impôts espère de cette coopération des résultats concrets au bénéfice des États africains.
2: Aujourd'hui, la transparence fiscale et l'échange de renseignements sont sans embâche les armes les plus redoutables dont nous disposons pour lutter efficacement contre les flux financiers illicites, l'évasion et la fraude fiscale. Mon souhait est que face à ces fléaux des temps modernes, l'échange de renseignements continue de demeurer le projecteur qui éclaire les zones d'ombre de la finance mondiale. Notre génération de dirigeants fiscaux a effectivement une mission à la fois noble et délicate, celle de mettre fin à l'opacité pour instaurer la justice fiscale. Grâce à l'initiative Afrique, nous réussirons à transformer définitivement l'opacité en transparence. Nous devons également renforcer notre stratégie de lutte contre les flux illicites. Et pour ce faire, l'harmonisation de nos cadres législatifs, l'interconnexion de nos systèmes informatiques et la mise en œuvre effective de l'assistance mutuelle en matière fiscale sont pour moi des piliers indispensables au sein de nos espaces régionaux.
0: Durant 3 jours, les représentants des 39 pays participants examineront les principaux défis de la fiscalité en Afrique et partageront leurs expériences afin de renforcer la coopération, d'améliorer la mobilisation des recettes intérieures et de rendre les administrations fiscales du continent plus performantes.
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0: Et l'info dans la page invitée de ce matin, c'est la situation politique actuelle du Sénégal qui suscite de nombreuses interrogations. À cette occasion, nous recevons dans la page invitée donc de cette matinée Dramane Boko, enseignant en relations internationales, qui livre son analyse sur le sujet.
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5: Moi, c'est vraiment pour chacun m'appelle, je suis enseignant en relations internationales.
6: Donnez votre analyse de la situation politique actuelle du Sénégal.
5: La situation politique actuelle prévaut au Sénégal, ça se passe aujourd'hui. Les signes et les choses, je dirais, étaient déjà là depuis quelques mois, après que Bachir Diomaye a fait donc de déposer son côté ministre. Je crois que c'est évident à ce à quoi nous assistons. Donc, ce sont déjà des sujets internes qui datent de quelques mois et qui ont les conséquences directes depuis près d'un an. c'est pratiquement donc ce à quoi nous assistons, c'est pratiquement une logique, une suite logique donc de ce que nous avons l'habitude de voir entre l'ancien premier ministre Ousmane Sonko et son ancien allié, Bassirou Diomaye Faye, qui n'arrive pas à s'accorder donc le violon pour essayer donc de diriger pour le Sénégal à travers le parti politique sur lequel ils ensemble ont lutté pour essayer donc de se hisser à la tête donc du pays. Donc je crois que quelque part tout ce qui se passe aujourd'hui, c'est une suite logique de ces mésententes, de ces dissensions politiques ou idéologiques qui existent entre ces deux personnalités donc au Sénégal. Quand il y a une situation ce genre qui se présente, je crois que chacun essaie donc de trouver donc des solutions qui pourraient l'arranger de son côté. Parce que 2029, c'est trop loin. Ce serait pour l'année donc, des élections présidentielles au Sénégal. Nous sommes en 2026, donc ça fait pratiquement 3 ans.
6: Que pensez-vous de la révision de la Constitution du Sénégal?
5: L'ancien Premier ministre essaie quoi, de voir dans quelle mesure toucher à cette Constitution-là, comment s'approprier un certain nombre de prérogatives qui revenaient à l'exécutif, c'est-à-dire une manière donc, de pouvoir diminuer les prérogatives de l'exécutif en faveur donc, du Parlement, et plus précisément du président de l'Assemblée nationale, donc qui est à la tête aujourd'hui. Et moi, je crois aujourd'hui, le peuple sénégalais n'a pas besoin donc, de cette situation qui est actuellement au niveau donc, du Sénégal. Ce n'est pas ce pourquoi le peuple sénégalais a voté pour le passé. Le Sénégal a voté pour un programme. Le passé est venu avec un programme avec une feuille de route. Ce qui se passe actuellement n'est ni approprié, n'est ni favorable au peuple et au Sénégal lui-même. Parce que ces deux personnalités seront occupées à résoudre leurs différents personnels, alors qu'en réalité, l'objectif principal pour lequel ils ont été ici au pouvoir sera mis de côté. Et ce seraient des querelles personnelles qui ne pourront pas arranger le développement hein, et l'avancement donc, du Sénégal et du peuple sénégalais. Moi, je crois qu'adopter actuellement une constitution, c'est trop tôt. Et cela prouve réellement que l'on est à la poursuite donc, d'un intérêt personnel, ou je dirais beaucoup plus, pour être beaucoup plus précis, d'une vengeance privée. Personnel. Et les vengeances privées ou personnelles ne riment pas avec la gouvernance. Attendons de voir si la Constitution va être adoptée de si tôt. Je trouve que c'est trop facile. Donc, c'est trop tôt. Hein. Ce n'est qu'une proposition de loi qui a été adoptée hier ou avant-hier au Parlement. Alors, donc, il y a le président de la République, parce que je vais faire une possibilité. La première possibilité, c'est d'adopter ou de ratifier directement cette loi, ce qui n'est pas évident. La deuxième possibilité, c'est de la faire passer par un référendum. Or, quand on parle d'élection en Afrique, ça veut dire que cela mobilise beaucoup de ressources, beaucoup d'argent. Alors donc, actuellement, les élections sont terminées au Sénégal il y a à peine 2 ans, en 2024. Alors il est trop tôt pour mobiliser à nouveau des ressources pour donc demander au peuple sénégalais de se rendre aux urnes pour des querelles personnelles ou des motivations personnelles. Je ne crois pas que cette première option de lui faciliter la tâche d'adopter aussitôt hein, cette nouvelle constitution soit accepté par le président Bassirou Diomaye Faye. Et puis, je ne crois pas que le président, que le gouvernement puisse valider cette possibilité-là à l'instant de pouvoir mobiliser les ressources pour parler d'un référendum aussitôt. C'est de cela qu'il s'agit. Je suis en train de voir à long terme, parce que là, les partisans des uns et des autres vont demander des mobilisations dans les rues. Je ne suis pas en train de voir mon avenir de stabilité politique et sociale au niveau du Sénégal. Et ce qui est vraiment dommage. Le peuple n'a pas besoin de ça. Le pays n'a pas besoin de cela. Ce dont on a besoin, c'est la paix, la stabilité, le développement et le bien-être. Donc je crois que peut-être avec la sagesse des institutions, avec la sagesse donc des autorités, peut-être bien des sages religieux et autres, que peut-être un processus sera trouvé avant que peut-être le pays n'arrive. C'est-à-dire par de la mobilisation dans les rues. Et quand ça commence à descendre dans les rues, on ne sait pas quand ce sera fini là.
6: Merci.
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0: Bonjour et bienvenue si vous nous rejoignez. Voici l'essentiel à retenir de notre édition de 8h de ce mercredi. Nous sommes revenus sur les conséquences des fortes pluies tombées hier qui ont provoqué d'importantes perturbations de la circulation entre le pont Djonon et le carrefour Bilou-Sessi de la commune d'Aboumé-Calavi. Mais on a fait également le point donc ce matin de la circulation sur ce axe routier. D'après les informations qui nous ont été transmises par notre reporter sur le terrain, la circulation est jusqu'à l'heure actuelle fluide et tout se passe bien. On a parlé également donc de la retraite du général d'armée aérienne Bertin Bada. Il a quitté officiellement l'institution militaire hier après 43 années passées au service des forces armées béninoises. Une cérémonie d'hommage lui a été rendue hier donc à Cotonou, à la base aérienne de l'armée de l'air du Bénin.
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7: Bonjour, conduite en saison pluvieuse, c'est un gros problème ici, puisque quand il pleut, les pluies sont abondantes, violentes, et ça génère plusieurs problèmes sur la chaussée, notamment un problème d'abord d'inondation de la chaussée, et ensuite des problèmes de visibilité importants au niveau des conducteurs quand ils roulent. Alors pour bien conduire sous la pluie, il y a une première chose, c'est qu'il faut avoir de bons pneus sur sa voiture, des pneus capables d'évacuer l'eau, puisque le problème qu'un pneu sur la route quand elle est mouillée, c'est qu'il y a une pellicule d'eau qui se forme entre le pneu et la chaussée, et cette pellicule d'eau, il faut pouvoir l'évacuer relativement rapidement pour éviter des phénomènes comme l'aquaplaning en phase d'accélération ou des problèmes de glissade lorsqu'on freine un petit peu violemment. Ça, c'est la première chose. Deuxième chose, outre les pneus, il faut avoir aussi des essuie-glaces en très bon état, de telle manière à pouvoir dégager le pare-brise de l'eau qui l'encombre, de telle manière à avoir une bonne visibilité de ce qui nous entoure. Quand il pleut, on va pas rouler comme on roule d'habitude quand il fait beau, que la route est sèche. On va lever le pied. On va réduire sa vitesse de 10 à 20 km heure suivant l'intensité de la pluie. Tout simplement pourquoi ? Parce que plus on roule vite, plus on augmente les risques de collision avec des gens qui ont peut-être un problème avec cette pluie-là. La deuxième chose, on va augmenter la distance.

0: même si la route est un petit peu inondée, qu'il y a des gerbes d'eau qui se forment, c'est plus en fait un phénomène plus psychologique que physique qui va les empêcher de rouler. Donc il n'y a pas de règle particulière. La seule règle particulière, c'est de dire, si on ne se sent pas de rouler sous une pluie battante, le premier endroit qu'on va trouver pour se stationner et attendre que la situation s'améliore, mais faut le faire. Alors, rouler à grande vitesse sous la pluie, c'est une hérésie et c'est un risque accidentogène augmenté par rapport à la situation. Mais on n'y peut rien. C'est dans le mental du conducteur. Il y a des conducteurs, on peut les regarder aujourd'hui, moi j'en vois tous les jours, des gens qui ont des comportements qui sont proches de l'incivilité. Mais on n'y peut rien. C'est soi-même qui doit juger de ses capacités à rouler. Et si jamais il y a un doute ou si jamais il y a une petite appréhension, parfois il vaut mieux s'arrêter, laisser passer le flux, laisser passer l'orage et repartir après. Il n'y a pas de honte à ça. Pour les motocyclistes, de toute façon, dès qu'il commence à avoir une pluie torrentielle, il n'y a plus beaucoup de motos sur la voie. On est trempé, on est mouillé, on n'a pas la visibilité puisque la pluie vient taper dans les yeux, même si on a des lunettes, elles se retrouvent obstruées par la pluie parce qu'il n'y a pas d'essuie-glace sur les lunettes. Donc la pluie pour les motos est quelque chose de très pénalisant. Et au Bénin, les motocyclistes, généralement, sont suffisamment sages pour garer la moto sous un pont, se mettre à l'abri en attendant que l'orage passe.
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4: 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impliquant les usagers des deux et trois roues motorisées, un projet pilote de facilitation de l'accès des populations aux casques homologués est en cours de formulation avec le Fonds national de la microfinance. En prélude à l'opérationnalisation du mécanisme innovant de microfinancement qui en découlera, le CNSR initie la constitution d'un répertoire officiel des distributeurs de casques homologués au Bénin afin de faciliter la mise en relation entre les bénéficiaires du projet de microfinancement et les structures de vente proposant des casques conformes aux normes de sécurité. Les opérateurs intéressés par cette initiative sont priés de fournir au CNSR les informations suivantes. A. Informations sur l'entreprise, raison sociale complète, adresse du siège social, numéro de téléphone fixe et mobile, adresse e-mail, numéro de registre de commerce et IFU, couverture géographique, département desservi. B. Informations techniques sur les casques, type de protection, intégrale, jet-ouvert, modulable, cross, norme d'homologation précisée pour chaque modèle, ECE 22,05 ou ECE 22,05 Europe, DOT États-Unis, JIS Japon, autre norme internationale reconnue à préciser. Taille disponible pour chaque modèle XS, S, M, L, XL, XXL ou dimension en CM. Durée et conditions de la garantie fabricant. C. Information commerciale et logistique. Prix unitaire par type de casque homologué en CFA. Stock actuellement disponible par modèle et taille ou capacité d'approvisionnement. Catalogue, produits ou photos des différents modèles, format PDF ou JPEG. Les dossiers d'information peuvent être déposés à la Direction Générale du CNSR Cisaïkbé, P413 route de Porto Novo, de lundi au vendredi, de 8h à 15h, ou envoyés par courrier électronique aux adresses suivantes cnsr.info@gouv.bj. Les opérateurs sont encouragés à transmettre leurs informations dans les meilleurs délais afin de faciliter la constitution du dit répertoire. Critères d'éligibilité. Seuls seront inscrits au répertoire officiel du projet les structures proposant des casques répondant aux normes d'homologation internationalement reconnues. Les casques devront obligatoirement porter l'étiquette ou le marquage de certification. Le CNSR remercie d'avance tous les opérateurs économiques pour leur collaboration et leur engagement dans cette initiative en faveur de la sécurité routière. A signé ce communiqué, le directeur général Ariel Sacramento.
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1: Bonjour et bienvenue si vous nous rejoignez. Voici l'essentiel à retenir de notre édition de 8h de ce mercredi. Nous sommes revenus sur les conséquences des fortes pluies tombées hier qui ont provoqué d'importantes perturbations de la circulation entre le pont Djonon et le carrefour Bidoussessi de la commune d'Aboumé-Calavi. Mais on a fait également le point donc ce matin de la circulation sur ce axe routier. D'après les informations qui nous ont été transmises par notre reporter sur le terrain, la circulation est jusqu'à l'heure actuelle fluide et tout se passe bien. On a parlé également donc de la retraite du général d'armée aérienne Bertin Bada. Il a quitté officiellement l'institution militaire hier après 43 années passées au service des forces armées béninoises. Une cérémonie d'hommage lui a été rendue hier donc à Cotonou, à la base aérienne de l'armée de l'air du Bénin.
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1: À la une des journaux ce mercredi, les conséquences des fortes pluies qui ont frappé le Grand Nokoué ce mardi. Fraternité ouvre son édition avec ce constat. Routes inondées, activités économiques impactées. Le quotidien décrit une circulation difficile entre Cotonou et Aboumé-Calavi, notamment au pont de Djonon. Dans le même esprit, le matinal évoque les fortes perturbations du trafic sur ce axe et annonce un plan de contournement mis en place par le gouvernement. Autre sujet largement repris par la presse ce matin, le départ à la retraite du général Bertin Bada, matinal Maté Libre, la Nouvelle Tribune rend hommage à celui qui quitte l'uniforme après plusieurs décennies au service des forces armées béninoises. Côté sécurité, le matinal braque les projecteurs sur le projet sécurité 2026-2033. Le quotidien explique que le président Romuald Ouedraogo entend renforcer la surveillance des frontières béninoises grâce aux drones, aux capteurs intelligents et à l'intelligence artificielle. Dans le registre économique, Maté Libre attire l'attention sur les difficultés de la filière avicole au Bénin. Le constat est sans appel. Le défi des 80 000 tonnes manquantes, un déficit qui continue de peser sur la production nationale selon le quotidien. L'actualité sociale fait également la une de Fraternité et du matinal qui met en lumière la campagne en faveur des travailleurs domestiques afin de promouvoir une meilleure reconnaissance de leurs droits. Pour ce qui est des institutions, la une du jour des ces différents journaux dressent le bilan de la première session ordinaire de la HAC, marquée par plusieurs réformes. Le quotidien, notamment matinal, fait également état de premiers retours encourageants concernant la correction du baccalauréat 2026. Ce sera tout pour cette une de la presse béninoise. Merci à toutes et à tous de nous avoir suivis.
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1: Venezuela, le bilan du double séisme continue de s'alourdir. Les autorités recensent désormais au moins 1943 morts, tandis que l'ONU fait état de dizaines de milliers de personnes toujours portées disparues. Les dégâts sont estimés à un minimum de 7 milliards de dollars, près de 6% donc du produit intérieur brut du pays. Cette catastrophe frappe un Venezuela déjà frappé par une crise profonde économique. Les autorités doivent désormais faire face à un immense chantier de reconstruction alors que les capacités financières de l'État restent très limitées. Les États-Unis ont annoncé une aide d'urgence de 300 millions de dollars destinée aux ONG et aux agences des Nations Unies. En Thaïlande, le chef de l'opposition, Nathapong Rinpa Yaut, comparaît devant la Cour suprême aux côtés de 9 autres députés progressistes. Ils sont poursuivis pour avoir tenté de réformer la loi de lèse-majesté qui sanctionne toute critique de la monarchie. Ce test prévoit des peines pouvant aller jusqu'à 15 ans de prison et est régulièrement dénoncé par les défenseurs des droits humains comme un outil de répression politique. Le procès, qui pourrait durer plusieurs mois, pourrait également déboucher sur l'inéligibilité des élus concernés. Pour finir, en France, un vide juridique remet en question la détention provisoire des mineurs âgés de 16 à 18 ans poursuivis pour des crimes. À compter donc de ce 1er juillet, aucune base légale claire ne permet en théorie leur maintien en détention avant le procès. Le Conseil constitutionnel avait donné un an au Parlement pour modifier la loi, mais aucune réforme n'a été adoptée dans les délais. Le gouvernement promet désormais un amendement en urgence, tandis que magistrats et avocats s'attendent à de nombreux recours devant les tribunaux.
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0: 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Il est 9h.
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2: Je suis très ravi de vous retrouver pour ce dernier point matinal de l'actualité. Merci de toujours choisir Bip Radio pour vous informer. Bonjour à toutes et à tous et bienvenue au journal. Au menu de Bip Info, 9h de ce mercredi 1er juillet 2026. Ce mercredi, la météo reste au cœur de l'actualité avec des pluies toujours présentes sur Cotonou et ses environs. Quelle évolution au cours de la journée ? Éléments de réponse dans un instant. Nous ferons également le point sur la situation de la circulation entre le pont de Djanou et le carrefour Bidossessi de la commune d'Aboumekelevi, encore impacté par les fortes pluies enregistrées hier. Enfin, un retour sur les mesures de réaménagement de la circulation sur le boulevard de la Marina à Cotonou dans le cadre des préparatifs du 66e anniversaire de l'indépendance du Bénin. Les détails dans un instant. Voilà pour les titres. Merci à toutes et à tous de rester avec nous. La journée de ce mercredi s'annonce encore pluvieuse sur Cotonou et ses environs en matinée. Quelques pluies sont attendues sous une température d'environ 25 degrés. Disons même que la pluie a déjà commencé petitement à Cotonou et à Aboumekelevi. Vous l'aurez sans doute constaté si vous êtes actuellement dehors. Le ressenti pourra toutefois atteindre le 29 degrés en raison d'un taux d'humidité élevé. Dans l'après-midi, des pluies passagères sont également annoncées selon les prévisions de Météo Bénin. En soirée, le ciel demeurera instable avec des épisodes de pluie accompagnés localement d'éclairs et de coups de tonnerre. La température descendra autour de 23 degrés pour un ressenti proche de 28 degrés sous un léger vent de sud-ouest. Privilégiez les déplacements en voiture, sinon sortez avec vos parapluies et vos imperméables. À Cotonou, la circulation sera perturbée sur le boulevard de la Marina, non pas à cause de la pluie, mais surtout à cause des festivités du 66e anniversaire de l'indépendance avec l'installation des tribunes et les répétitions du défilé à l'esplanade de l'Amazone. Ceci prend effet donc dès aujourd'hui jusqu'au 2 août 2026, au lendemain donc de la célébration du 1er août. Des déviations sont mises en place dans les deux sens. Les véhicules venant du nouveau hôtel devront passer par la zone de l'hôtel Golden Tulip et la voie située derrière l'Amazone avant de rejoindre le boulevard via la bretelle du port autonome de Cotonou. Dans l'autre sens, les usagers quittant le port emprunteront également la voie arrière de l'Amazone pour ressortir par le secteur du Golden Tulip. La police républicaine vous appelle à suivre surtout la signalisation temporaire et à rester attentif aux indications sur place. Plus loin, direction Aboumekelevi. Même prudence requise sur l'axe du pont de Djanou et du carrefour Bidossessi. Comparativement aux longues files et embouteillages enregistrés hier, par ailleurs sur ce trafic en raison donc des fortes pluies, ce mercredi matin, la situation s'améliore légèrement mais reste tout de même délicate. De l'eau est encore présente par endroits sur la chaussée, notamment à proximité immédiate du pont. À 9h00, la circulation est globalement fluide mais ralentie. Aucun embouteillage majeur n'est signalé, même si la prudence reste de mise. La fine pluie fait également son retour. Petitement, les usagers, notamment moto et véhicules, empruntent encore certains passages partiellement inondés sur de courtes distances dans la zone concernée. Les équipes de régulation sont déployées pour orienter les conducteurs et fluidifier le trafic. C'est le dernier point qui nous a été fait par notre reporter sur le terrain, Narcisse Doutin. Le Centre national de sécurité routière vous recommande, vous usagers venant d'Aboumekelevi vers Cotonou, empruntez les itinéraires de déviation via le Carrefour Ita, le pont de Womé et la sortie pharmacie Cocotomé. Les autorités appellent également chacun de vous à éviter le secteur en cas de déplacement non indispensable et à respecter les consignes des agents sur le terrain. La question que vous posez tous en ce moment, c'est de savoir quand la fin de cette série de pluies qui touche plusieurs régions du pays, notamment Cotonou et à Bomekelavi. Retenez tout simplement que selon Jules Azoyon, prévisionniste à Météo Bénin, cette période particulièrement arrosée devrait progressivement s'atténuer à partir de la mi-juillet. Et on l'écoute.
3: Alors cette année, la fin de la grande saison des pluies est prévue dans la période allant de 18 juillet au 7 août 2026 dans le sud du Bénin. Il est aussi prévu que cette fin soit précoce, c'est-à-dire avant cette date, la date de 18 juillet 2026. Pour ce qui concerne l'intensité des pluies à laquelle on pourrait s'attendre pendant le reste de la saison, signalons que nous nous attendons à des faibles pluies évidemment, des averses de pluie, mais également nos modèles de prévision prévoient des épisodes de pluie dont le cumul quotidien pourrait dépasser les 50 mm de hauteur. Cette valeur de cumul de pluie est déjà considérée comme une forte pluie en langage météo.
2: Il a servi pendant 43 ans sous les couleurs nationales aux côtés des forces armées béninoises. Il est temps pour lui de prendre une retraite bien méritée. Il s'agit du général d'armée aérienne Bertin Bada qui a officiellement fait ses adieux à la carrière militaire ce mardi 30 juin 2026. La cérémonie organisée dans un climat de grande solennité a été marquée par les honneurs militaires, une revue des troupes et un hommage de la nation en présence du haut commandement militaire ainsi que du ministre délégué chargé de la défense nationale, Gildas Gokan. Ce dernier, dans son intervention, a salué le parcours exemplaire d'un officier qui, tout au long de sa carrière, a fait preuve de discipline, d'engagement et de loyauté. Il le présente comme une référence pour les forces armées et béninoises.
4: Et lorsque général d'armée dépose les armes, c'est toute une mémoire, toute une époque de notre armée qui s'incline avec respect. Mon général, votre histoire avec l'uniforme commence un jour, le janvier 83, lorsqu'un jeune bachelier, fraîchement émolu de sa série scientifique, franchit le seuil des forces armées béninoises. 43 années se sont écoulées. 43 années au cours desquelles vous n'avez jamais cessé de montrer, non par ambition, mais par mérite, non pour les galons, mais pour le service. Commandant à la base aérienne de Cotonou, chef division, chef d'état-major des forces aériennes béninoises, vous avez ensuite servi 10 années durant auprès du sommet de l'État comme directeur du cabinet militaire du président de la République. 10 années de discrétion, de loyauté absolue où vos jugements, votre rigueur et votre fidélité ont accompagné les décisions les plus graves engageant la sécurité de la nation. Général de brigade en 2022, général de division, général de corps d'armée, puis général d'armée aérienne. Au premier jour de cette année 2026, ces étoiles, l'une après l'autre, ne sont pas des récompenses tombées du ciel. Elles sont l'expression de la reconnaissance d'une nation envers l'un de ses plus dignes serviteurs. Et lorsque le Bénin vous élève au rang de grand officier de l'ordre national, ce n'est pas un homme seul que l'on honore, c'est tout ce que notre armée porte de meilleur. L'enfant d'Abomé Kalavi, né en 63, l'époux, pendant 4 décennies à partager son temps entre les siens. Vous quittez certes le service actif, mais vous ne quittez pas la grande famille des armées. Elle demeure la vôtre et vous demeurez l'un des siens.
2: Nous n'irons pas plus loin dans ce point de l'actualité. Merci de votre fidélité et de votre attention. Romario Rumpay, je suis. Ma voix, vous l'avez entendue grâce à la collaboration technique de Herman Rumpatin. Très bonne journée à toutes et à tous. Et surtout, restez à l'écoute de Bip Radio. L'information continue sur nos antennes.
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2: Le Bénin a accueilli ce mardi 30 juin 2026 à Cotonou les travaux de la 19e réunion de l'Initiative Afrique. Cette rencontre réunit des experts et des représentants des administrations fiscales de 39 pays du continent africain. Pendant 3 jours, les participants échangeront sur les stratégies de lutte contre les flux financiers illicites, l'évasion fiscale et le renforcement de la mobilisation des recettes intérieures. Le public reportage de Apollinaire Badotodé, présenté par Christelle Ompati. La cérémonie d'ouverture a été marquée par des appels à une coopération renforcée entre les États africains afin de bâtir des administrations fiscales plus efficaces, plus transparentes et plus résilientes. Après les mots de bienvenue, le ministre délégué auprès du ministre de l'Économie et des Finances, chargé des Finances et de la Microfinance, Nicolas Yenoussi, est revenu sur les objectifs de cette 19e réunion ainsi que les principales priorités qui guideront les travaux.
5: L'initiative Afrique, lancée en 2014, est née d'une conviction forte. Les défis liés à la fraude fiscale et l'évasion fiscale et aux flux financiers illicites ne peuvent être relevés efficacement que dans un esprit de coopération et de solidarité entre les États africains. Depuis sa création, notre action collective s'articule autour de 2 priorités essentielles. Renforcer la sensibilisation politique au rôle clé de la transparence fiscale et de l'échange de renseignements dans la lutte contre la fraude et l'évasion fiscale ainsi que d'autres flux financiers illicites. Accompagner le renforcement des capacités de nos pays afin qu'ils puissent utiliser efficacement ces outils pour améliorer le respect des obligations fiscales et accroître leurs ressources nationales.
2: Le directeur général des impôts du Bénin, Eric Massim-Messan, à Cap-Podiountry, a mis un accent particulier sur l'initiative Afrique. Il a rappelé l'importance de ce cadre de concertation pour les administrations fiscales du continent. Le directeur des impôts espère de cette coopération des résultats concrets au bénéfice des États africains.
6: Aujourd'hui, la transparence fiscale et l'échange de renseignements sont sans embâche les armes les plus redoutables dont nous disposons pour lutter efficacement contre les flux financiers illicites, l'évasion et la fraude fiscale. Mon souhait est que face à ces fléaux des temps modernes, l'échange de renseignements continue de demeurer le projecteur qui éclaire les zones d'ombre de la finance mondiale. Notre génération de dirigeants fiscaux a effectivement une mission à la fois noble et délicate, celle de mettre fin à l'opacité pour instaurer la justice fiscale. Grâce à l'initiative Afrique, nous réussirons à transformer définitivement l'opacité en transparence. Nous devons également renforcer notre stratégie de lutte contre les flux illicites. Et pour ce faire, l'harmonisation de nos cadres législatifs, l'interconnexion de nos systèmes informatiques et la mise en œuvre effective de l'assistance mutuelle en matière fiscale sont pour moi des piliers indispensables au sein de nos espaces régionaux.
2: Durant 3 jours, les représentants des 39 pays participants examineront les principaux défis de la fiscalité en Afrique et partageront leurs expériences afin de renforcer la coopération, d'améliorer la mobilisation des recettes intérieures et de rendre les administrations fiscales du continent plus performantes.
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2: Et l'info dans la page invitée de ce matin, c'est la situation politique actuelle du Sénégal qui suscite de nombreuses interrogations. À cette occasion, nous recevons dans la page invitée donc de cette matinée Dramane Boko, enseignant en relations internationales, qui livre son analyse sur le sujet.
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8: Moi, c'est vraiment pour chacun de m'appeler. Je suis enseignant en relations internationales.
9: Donnez votre analyse de la situation politique actuelle du Sénégal.
8: La situation politique actuelle prévaut au Sénégal, ça passe aujourd'hui. Les filles et les filles, je dirais, étaient déjà là depuis quelques mois. Après que Bachir Diomaye a fait de déposer son côté, mais je crois que c'est évident à ce à quoi nous assistons. Donc, ce sont déjà des sujets interne qui date de quelques mois et qui sont les conséquences directes depuis près d'un an. C'est pratiquement donc ce à quoi nous assistons, c'est pratiquement une logique, une suite logique donc de ce que nous avons l'habitude de voir entre l'ancien premier ministre Ousmane Sonko et son ancien allié, Bassirou Diomaye Faye, qui n'arrive pas à s'accorder donc le violon pour essayer donc de diriger pour le Sénégal à travers le parti politique sur lequel ils ensemble ont lutté pour essayer donc de se hisser à la tête donc du pays. Donc je crois que quelque part tout ce qui se passe aujourd'hui c'est une suite logique de ces mésententes, de ces dissensions politiques ou idéologiques qui existent entre ces deux personnalités donc au Sénégal. Quand il y a une situation ce genre qui se présente, je crois que chacun essaie donc de trouver donc des solutions qui pourraient l'arranger de son côté. Parce que 2029, c'est trop loin. Ce serait pour l'année donc, des élections présidentielles au Sénégal. Nous sommes en 2026, donc ça fait pratiquement 3 ans.
9: Que pensez-vous de la révision de la Constitution du Sénégal?
8: L'ancien Premier ministre essaie quoi, de voir dans quelle mesure toucher à cette Constitution-là, comment s'approprier un certain nombre de prérogatives qui reviennent à l'exécutif. C'est-à-dire une manière donc, de pouvoir diminuer les prérogatives de l'exécutif en faveur donc, du Parlement. Plus précisément du président de l'Assemblée nationale, donc qui est à la tête aujourd'hui. Et moi, je crois aujourd'hui, le peuple sénégalais n'a pas besoin donc, de cette situation qui se actuellement au niveau donc, du Sénégal. Ce n'est pas ce pourquoi le peuple sénégalais a voté pour le passé. Le Sénégal a voté pour un programme. Le passé est venu avec un programme avec une feuille de route. Ce qui se passe actuellement n'est ni approprié, n'est ni favorable au peuple et au Sénégal lui-même. Parce que ces deux personnalités seront occupées à résoudre leurs différents personnels, alors qu'en réalité, l'objectif principal pour lequel ils ont été ici au pouvoir sera mis de côté. Et ce serait des querelles personnelles qui ne pourront pas arranger le développement hein, et l'avancement donc, du Sénégal et du peuple sénégalais. Moi, je crois qu'adopter actuellement une constitution, c'est trop tôt. Et cela prouve réellement que l'on est à la poursuite donc, d'un intérêt personnel, ou je dirais beaucoup plus, pour être beaucoup plus précis, d'une vengeance privée ou personnelle. Et les vengeances privées ou personnelles ne riment pas avec la gouvernance. Attendons de voir si la Constitution va être adoptée de sitôt. Je trouve que c'est trop facile. Donc, c'est trop tôt. Hein. Ce n'est qu'une proposition de loi qui a été adoptée hier ou avant-hier au Parlement. Alors, donc, il y a le président de la République, parce que je vais faire à ce que possible. La première possibilité, c'est d'adopter ou de ratifier directement cette loi, ce qui n'est pas évident. La deuxième possibilité, c'est de la faire passer par un référendum. Or, quand on parle d'élection en Afrique, vous savez, tout cela sera mobilise beaucoup de ressources, beaucoup d'argent. Alors, donc, actuellement, les élections sont terminées au Sénégal il y a à peine 2 ans, en 2024. Alors, il est trop tôt pour mobiliser à nouveau des ressources pour donc demander au peuple sénégalais de se rendre aux urnes pour des querelles personnelles ou des motivations personnelles. Je ne crois pas que cette première option de lui faciliter la tâche d'adopter aussitôt hein, cette nouvelle constitution soit accepté par le président Bassirou Diomaye Faye. Et puis, je ne crois pas que le président, que le gouvernement puisse valider cette possibilité-là à l'instant de pouvoir mobiliser les ressources pour parler d'un référendum aussitôt. C'est de cela qu'il s'agit. Je suis en train de voir à long terme, parce que là, les partisans des uns et des autres vont demander des mobilisations dans les rues. Je ne suis pas en train de voir mon avenir de stabilité politique et sociale au niveau du Sénégal. Et ce qui est vraiment dommage. Le peuple n'a pas besoin de ça. Le pays n'a pas besoin de cela. Ce dont on a besoin, c'est la paix, la stabilité, le développement et le bien-être. Donc je crois que peut-être avec la sagesse des institutions, avec la sagesse donc des autorités, peut-être bien des sages religieux et autres, que peut-être un processus sera trouvé avant que peut-être le pays n'arrive. C'est-à-dire parler de la mobilisation dans les rues. Et quand ça commence à descendre dans les rues, on ne sait pas ce que cela sera.
9: Merci.
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10: Provivé, c'est l'une des chansons de l'artiste P.D. Simph à décortiquer avec le professeur Dorothy.

Ah ouais, Yino, Beto Mono, au vivant. Mais je constate que les gens ne font qu'oublier la chanson. Mais les secrets, ils n'oublient pas des paroles chères. Hein, les secrets, les paroles d'affinité, ils n'oublient pas. Et je constate que Pidi Simf est en train de défendre la chanson. Il se plaint de ce que les gens ne font qu'oublier la chanson, parce que pour lui, c'est qu'il faut que la chanson soit un livre qui accompagne les citoyens tout le temps. Mais malheureusement, ils ne font que l'oublier. Mais quand on leur parle d'un secret, et il le dit, il compare la parole chère à une semence qu'on peut mettre en terre dans un lieu secret, entretenir cette semence, faire germer, faire pousser et faire fructifier, récolter plus tard. Mais les gens ne mettent pas la chanson dans cette position dans leur vie. Sinon, en temps normal, une chanson doit être considérée comme un agenda, alors dans lequel les petites histoires peuvent être inscrites et être exploitées après. Mais il se plaint de ce que tel n'est pas le cas, alors que la chanson est porteuse de la civilisation, de la culture, de toute une histoire, de

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N'oublie pas la blessure. Et quand bien même la plaie produite sur son corps par un objet tranchant ou contondant, même si cette plaie cicatrise, plus tard, quand il jette un regard et voit la cicatrice qui ne lui fait même plus mal, il va se souvenir que c'est telle personne qui l'a blessé. Donc, il n'oublie pas. Alors, voilà les événements. Il dit, mais si un événement se produit, l'homme n'oublie pas. C'est un événement. Hein? Vous allez dans une situation, quelqu'un vous porte un coup de gifle. C'est difficile pour vous d'oublier. C'est un peu comme l'histoire de Don Diego, le père de Rodrigue, dans le Cid de Corneille, qui a été giflé. Et un seul coup, dans l'Espagne antique, si vous voulez taper quelqu'un, vous le tapez proprement, cela ne lui fait pas mal. Mais lorsque vous lui portez un seul coup et vous arrêtez à ce seul coup, là, il est fâché. Et c'est ça qui l'a amené à demander à Rodrigue, puisqu'il n'a plus la force pour affronter le père de Chimène. Il dit, mais bon, et Rodrigue va me venger. Il est allé remettre son épée à Rodrigue, lui demandant, Rodrigue, as-tu du cœur? Il y avait à Dodia, à Dotoa, à Doaboa, à Situito di Rotomenumi, il y avait même Kambloué, à Lambo, à Sitona Rotomenumi, Benadoya. Et de mon Rodrigue, nous mon coton Dieu et si roi, Don Diego n'a pas oublié, Don Diego est en asie, et vit ancien Sito, tu peux insulter la personne d'une forte injure et la personne va se mettre à rire. Mais tu vas le taquiner tout simplement et cela va susciter sa colère. Donc, pour parler à quelqu'un, il faut choisir les mots. Savoir tourner sa langue, comme on le dit, avant de parler, avant de s'adresser. Il faut cultiver la courtoisie.

0: garder rancune pour ne pas oublier. Alors que demain, l'on ne sait pas ce qui peut les réunir. Donc ce que Pidi Saint-Fa dit est bon, mais je voudrais émettre un peu de réserve par rapport à cela. À Daboéon, Masso, nous comptons. Proviver, vous savez, je suis d'accord avec ce que notre doyen Pidi Saint-Fa a dit. Rawayelon, maintenant, proviver. Proviver à Daboé et si l'offense que vous avez reçue. Mais de l'autre côté, il faut aussi mettre un peu de bémol dans la conservation de la rancune. Parce que sinon, ça ne construit pas tout le temps. Voilà.
1: Merci beaucoup, professeur.

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0: Bonjour à toutes, bonjour à tous et bienvenue si vous nous rejoignez. Voici l'essentiel à retenir de Bip Info 9h de ce mercredi. Justement, ce mercredi, la météo reste au cœur de l'actualité avec des pluies toujours présentes sur Cotonou et ses environs. Il pleuvra de façon progressive tout au long de la journée. N'oubliez pas de vous munir de vos parapluies et imperméables et de privilégier surtout les déplacements en voiture. On a également fait le point dans cette édition sur la situation de la circulation entre le pont de Djonou et le carrefour Bidou-Sessi dans la commune d'Aboumé Kalavi, encore impactée par les fortes pluies enregistrées ces derniers jours, notamment hier. Et retenez tout simplement que d'après notre reporter qui est sur le terrain, tout va bien pour l'instant, la circulation est fluide et normale, tout se passe bien. Vous pouvez quand même toujours continuer à emprunter les itinéraires de déviation pour privilégier une plus meilleure et fluide circulation. Enfin, au niveau du boulevard de la Marina, la circulation sera fermée à hauteur de Novotel et de la place de l'Amazon en raison donc des préparatifs de son 6e anniversaire de l'indépendance. Sur place, vous verrez les plaques de déviation qui vous indiqueront quoi faire. Il y a également les forces de l'ordre sur le terrain pour vous orienter.
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0: À la une des journaux ce mercredi, les conséquences des fortes pluies qui ont frappé le Grand Nokoué ce mardi. Fraternité ouvre son édition avec ce constat. Route inondée, activité économique impactée. Le quotidien décrit une circulation difficile entre Cotonou et Aboumé Kalavi, notamment au pont de Djonou. Dans le même esprit, le matinal évoque les fortes perturbations du trafic sur ce axe et annonce un plan de contournement mis en place par le gouvernement. Autre sujet largement repris par la presse ce matin, le départ à la retraite du général Bertin Bada, matinal. Matin libre, la nouvelle tribune rend hommage à celui qui quitte l'uniforme après plusieurs décennies au service des forces armées béninoises. Côté sécurité, le matinal braque les projecteurs sur le projet sécurité 2026-2033. Le quotidien explique que le président Romuald Ouedraogo entend renforcer la surveillance des frontières béninoises grâce aux drones, aux capteurs intelligents et à l'intelligence artificielle. Dans le registre économique, Matin Libre attire l'attention sur les difficultés de la filière avicole au Bénin. Le constat est sans appel. Le défi des 80 000 tonnes manquantes, un déficit qui continue de peser sur la production nationale selon le quotidien. L'actualité sociale fait également la une de Fraternité et du matinal qui met en lumière la campagne en faveur des travailleurs domestiques afin de promouvoir une meilleure reconnaissance de leurs droits. Pour ce qui est des institutions, la une du jour des ces différents journaux dressent le bilan de la première session ordinaire de la HAC, marquée par plusieurs réformes. Le quotidien, notamment matinal, fait également état de premiers retours encourageants concernant la correction du baccalauréat 2026. Ce sera tout pour cette une de la presse béninoise. Merci à toutes et à tous de nous avoir suivis.
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0: En Afrique du Sud, la tension reste vive autour de la question migratoire. Hier à Durban, plusieurs milliers de personnes ont manifesté pour réclamer l'expulsion des étrangers en situation irrégulière. Ce mouvement intervient après plusieurs semaines de violences xénophobes qui ont déjà fait 5 mois et provoqué le départ de milliers de migrants. Si la marche est restée globalement pacifique, quelques incidents ont été signalés, notamment à Johannesburg. Les organisateurs demandent au gouvernement gouvernement de lancer des expulsions massives et de renforcer le contrôle des frontières. En République démocratique du Congo, le débat sur une éventuelle révision de la Constitution continue de diviser la classe politique. Dans son discours à la nation à l'occasion du 66e anniversaire de l'indépendance, le président Félix Tshisekedi a affirmé qu'aucune question internationale ne devait être soustraite au débat démocratique. Il assure que la Constitution ne doit servir ni des intérêts personnels, ni des circonstances politiques et appelle au dialogue dans un climat apaisé. L'opposition qu'il accuse de vouloir ouvrir la voie à un troisième mandat maintient son appel à manifester le 8 juillet prochain. Et pour finir, au Ghana, les pluies diluviennes qui frappent Accra ont fait au moins 12 morts. Près de 39 000 personnes ont dû être évacuées après des inondations qualifiées d'historiques. Le gouvernement a débloqué l'équivalent de 23 millions d'euros pour venir en aide aux sinistrés. Sur place, de nombreux habitants dénoncent toutefois un manque d'investissement dans l'assainissement et la gestion des eaux pluviales, estimant que ces catastrophes auraient pu être limitées ou anticipées.
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0: 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Il est 10h.
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2: À la une des journaux ce mercredi, les conséquences des fortes pluies qui ont frappé le Grand Lokwe ce mardi. Fraternité ouvre son édition avec ce constat. Route inondée, activité économique impactée. Le quotidien décrit une circulation difficile entre Cotonou et Abou-Mekalavi, notamment au pont de Djonou. Dans le même esprit, le matinal évoque les fortes perturbations du trafic sur ce axe et annonce un plan de contournement mis en place par le gouvernement. Autre sujet largement repris par la presse ce matin, le départ à la retraite du général Bertin Bada, matinal. Matin libre, la Nouvelle Tribune rend hommage à celui qui quitte l'uniforme après plusieurs décennies au service des forces armées béninoises. Côté sécurité, le matinal braque les projecteurs sur le projet sécurité 2026-2033. Le quotidien explique que le président Romuald Ouédraogo entend renforcer la surveillance des frontières béninoises grâce aux drones, aux capteurs intelligents et à l'intelligence artificielle. Dans le registre économique, Matin Libre attire l'attention sur les difficultés de la filière avicole au Bénin. Le constat est sans appel. Le défi des 80 000 tonnes manquantes, un déficit qui continue de peser sur la production nationale selon le quotidien. L'actualité sociale fait également la une de Fraternité et du matinal qui met en lumière la campagne en faveur des travailleurs domestiques afin de promouvoir une meilleure reconnaissance de leurs droits. Pour ce qui est des institutions, la une du jour des ces différents journaux dressent le bilan de la première session ordinaire de la HAC, marquée par plusieurs réformes. Le quotidien, notamment matinal, fait également état de premiers retours encourageants concernant la correction du baccalauréat 2026. Ce sera tout pour cette une de la presse béninoise. Merci à toutes et à tous de nous avoir suivis.
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Bonjour à toutes, bonjour à tous. Si vous venez de nous rejoindre, c'est l'heure de parler de la Coupe du Monde, de faire le point des matchs joués hier, la réaction des différents coachs après les résultats observés donc au cours de ces 16e de finale, et également d'annoncer les matchs d'aujourd'hui. Vous entendrez les coachs de la Côte d'Ivoire, de la France, du Sénégal et de la Belgique, et également des supporters qui s'expriment donc après les résultats, les performances de leurs équipes nationales. Merci de rester avec nous. On revient juste après cette pause.

0: Les 16e de finale se sont poursuivis hier mardi avec des matchs très alléchants au programme. Il faut noter que dans le duel qui a opposé la Côte d'Ivoire à la Norvège, les éléphants se sont inclinés 1-2. Une défaite qui est survenue, disons, donc à la dernière minute de cette partie avec notamment un but de Erling Haaland inscrit à la 85e minute alors que les deux équipes étaient à 1-0 jusqu'à 7 minutes du match. C'est une défaite très dure et une pilule difficile à avaler pour le sélectionneur ivoirien MS Faye.
1: C'est difficile. C'est difficile de perdre dans les dernières minutes. C'est difficile de trouver les mots parce qu'ils ont tout donné. Ils se sont battus de la première à la dernière minute. Et ouais, c'est compliqué de parler comme ça à chaud. Donc on laisse un peu passer de temps et puis on aura le temps de faire le point ce soir au dîner. Je pense qu'on a beaucoup grandi grâce à cette compétition. C'était la première Coupe du Monde des joueurs. Je pense peut-être manquer d'un peu de maturité, surtout après l'égalisation. Peut-être à 5 minutes de la fin, essayer de tenir et d'aller jusqu'aux prolongations. On a peut-être forcé pour marquer le deuxième but avant la fin du temps réglementaire. Et face à des équipes comme ça, c'est vrai que dès qu'ils ont une petite opportunité de marquer, ils s'en privent pas et c'est ce qui s'est passé ce soir.
0: Et justement, ce qui s'est passé ce soir-là donc n'a pas été compris par les supporters ivoiriens qui ont du mal à accepter le fait qu'une équipe dominatrice passe à l'équipe perdante donc à la fin du match.
2: Je crois que la Côte d'Ivoire s'est un tout petit peu perdue. Voilà, c'était un match où la Côte d'Ivoire pouvait faire assez mieux. Et cette équipe, on peut dire, c'est un manque d'expérience.
3: Je suis un peu déçue, certes, mais j'essaie de garder la raison. Vous savez, nous avons failli à la mission. Nous avons les hommes qu'il fallait, mais malheureusement, le manque de concentration a eu raison de nous. Vous savez, le foot, c'est compliqué. Hein. Le foot, c'est pas une science exacte. Hein. On peut dominer un match, on peut être brillant lors d'un match et puis perdre. C'est pas raisonnable, en fait. Donc, j'essaie de garder la raison, même si je suis déçue.
4: Faut dire que déjà, en tant que supporter, on avait vraiment peur de déjà l'équipe adverse parce que les gens nous donnaient pas mal d'écho là-dessus. Voilà. On craignait déjà certains joueurs et tout et tout. Mais vraiment, au début du match, j'ai senti vraiment que les Ivoiriens faisaient vraiment le maximum pour jouer en fait au rythme de l'adversaire, même s'ils ont raté beaucoup d'occasions pour marquer des buts. Et c'est vraiment ce qui m'énervait. On ne pouvait pas imaginer perdre ce match encore.
0: S'il y en avait qui n'étaient pas énervés, c'est bien sûr les Norvégiens qui se sont qualifiés donc pour les 8e de finale et vont jouer le Brésil. Dans notre affiche de la soirée, on a la France qui a broyé la Suède 3-0 grâce à un doublé de Kylian Mbappé qui porte désormais son total de buts dans cette compétition à 6. Il devient donc meilleur buteur de la compétition 2026 avec Lionel Messi. Il y a aussi Barcola qui s'est illustré avec un but donc qui a porté le total des buts marqué par la France hier soir à 3 buts donc, et 0 pour la Suède. Il faut dire qu'en conférence de presse d'après match hier soir, Didier Deschamps, sélectionneur de l'équipe de France, a félicité ses joueurs pour la performance remarquable sur le terrain.
5: On a fait ce qu'il fallait, même si on a eu un premier quart d'heure un peu timide, mais après on a cette capacité à se créer des occasions. Le seul petit regret, c'est de ne pas avoir eu plus d'efficacité en première mi-temps. Ça aurait pu déjà plier le match. Mais on les a tellement fait courir qu'en deuxième mi-temps, évidemment, il y avait plus de fatigue. Mais ouais, bravo aux joueurs d'avoir fait ce qu'ils ont fait. Parce que c'est jamais évident. On avait regardé les autres 16e. C'est difficile pour tout le monde. Nous, ça l'a été moins parce qu'on a très bien fait les choses. Mais on n'est qu'en 8e. C'est très bien d'être en 8e, mais on n'est qu'en 8e. Donc gardez cette confiance. Et puis, dans 4 jours, on sait ce qui nous attend. Il faudra remettre ça avec un adversaire avec des qualités différentes. Mais évidemment que l'équipe de France a de très très bons joueurs. Et quand ils sont avec cet état d'esprit-là et cette concentration-là, c'est très bien.
0: La France qualifiée donc pour les huitièmes de finale va jouer le Paraguay. Dans la nuit donc d'hier à aujourd'hui, il y a le Mexique qui s'est imposé également 2-0 face à l'Équateur. Il est donc qualifié aussi pour les huitièmes de finale de cette Coupe du Monde 2026. Et aujourd'hui, il y a deux affiches très très intéressantes et également deux des 9 pays africains qualifiés pour les 16e de finale vont jouer ce soir. Déjà à 17h, heure du Bénin, on aura l'opposition Angleterre-RD Congo. Et puis, un peu plus tard, à 21h, on aura donc la Belgique qui va s'opposer au Sénégal. Hier, en conférence de presse, le coach belge Rudy Garcia n'a pas voulu se montrer trop confiant. Il s'est plutôt appesanti sur les liens fraternels qu'il a avec l'effectif sénégalais, notamment le coach Pape Thiaw.
6: Je pense que je ne vais pas dévoiler en conférence.
7: Beaucoup de fraternité, beaucoup de complicité. Avec les joueurs sénégalais, ça c'est sûr, moi en particulier, parce que j'ai participé au début professionnel de Pape Thiaw, j'étais dans le staff à Saint-Etienne, on était un peu en difficulté devant parce qu'on avait des blessés, et comme moi je suivais les jeunes du club, j'avais dit à Robert Nouzaret, que je salue, qui a été quelqu'un de très important pour moi, je lui avais dit écoute, tu devrais regarder parce qu'on a un jeune sénégalais là, Pape Thiaw, vraiment il a des qualités incroyables. Prends-le dans le groupe, fais-toi ta propre idée. Pape, il est venu dans le groupe et puis il a montré à tout le monde quel joueur c'était. Et du coup, il a joué, il nous a beaucoup aidés. Et c'est marrant parce que moi, j'avais un peu perdu ça de l'esprit, évidemment. Pape, je l'apprécie beaucoup, mais je ne me rappelais pas que j'avais contribué au fait qu'il débute à Saint-Etienne. Et quand on s'est vu en décembre au tirage au sort de la Coupe du Monde, on s'est bien évidemment embrassé. Et puis Pape m'a rappelé ça. Que j'avais beaucoup compté sur ses débuts. En fait, il doit sa carrière qu'à lui-même en tant que joueur, parce que c'était un joueur formidable, un attaquant formidable, et puis en tant que coach, parce qu'il a gagné la Coupe d'Afrique des Nations avec le Sénégal, et c'est quand même quelque chose de grand. Voilà, c'est une bonne personne, je suis content pour lui. Après, je vais le battre, donc tant pis pour lui, mais...
0: Quant à Pape Thiaw, sélectionneur du Sénégal, il veut bien réussir ce match et se qualifie donc pour les huitièmes de finale, notamment après les contre-performances de son équipe en début de compétition avec notamment deux défaites, une d'abord enregistrée face à la France et la seconde face à la Norvège. Il veut gagner ce match et compte sur son équipe, même s'il n'a pas dévoilé son plan en conférence de presse.
6: Je pense que je ne vais pas dévoiler en conférence de presse mon plan. C'est sûr que c'est vrai, à la CAN, on était très haut, on allait chercher. Et voilà, et ça nous a beaucoup réussi aussi. On a essayé pas mal de fois, parfois ça nous arrive de le faire. Maintenant, c'est en fonction de quand on étudie l'équipe, les choses qu'on va mettre en place. Donc, on a bien étudié la Belgique. Maintenant, attendons ce qu'on va mettre en place et espérons que ça va nous réussir, comme à la CAN. Je pense que... Ce match est très important. Déjà, on joue contre un premier d'un groupe. Nous, on sort parmi les meilleurs troisièmes. C'est sûr, si on gagne, ça peut faire beaucoup pour nous. Et on sait qu'on a les qualités pour aller chercher la victoire parce que quand même, on était dans un groupe très difficile. Maintenant, le plus important, c'était de se qualifier et on l'a fait. Et les joueurs ont donné tout. Et maintenant, c'est une autre compétition qui commence. On va se donner à fond pour gagner ce match et continuer ce tournoi.
0: Nous aussi, on va nous donner à fond pour vous donner les bonnes infos sur cette Coupe du Monde. Donc, ce sera la fin de ce journal de la Coupe du Monde. Mais retrouvez-nous à 16h ce mercredi même pour débriefer les matchs d'hier et parler donc des affiches d'aujourd'hui. Je serai avec Léona Claudel Sonné et moi, nos consultants. Merci à toutes et à tous de nous avoir suivis. Restez branchés sur les ondes de Bip Radio pour être informés de tout en temps réel.

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0: Bonjour à toutes, bonjour à tous. Vous écoutez Bénin Info Première 106 en mode FM et bipradio.com sur Internet. Vous êtes sur le chemin de l'emploi. Nous recevons pour vous aujourd'hui le directeur de l'emploi salarié, de l'orientation et de la prospection à l'ANPE, Monsieur Simplice Togbé. Bonjour Monsieur Simplice.
1: Oui, bonjour cher ami.
0: Alors, nous avons toujours évoqué les jeunes demandeurs d'emploi PPI dans le cadre du dispositif Azoli. Pouvez-vous nous dire la place des

0: entreprises dans ce dispositif?
1: Merci beaucoup pour cette question, pour nous très importante. Vous voyez, quand on dit Azoli, Azoli, c'est vrai, ça s'adresse d'abord aux jeunes demandeurs d'emploi, mais de préférence des peu ou pas instruits. Mais nous oublions surtout l'autre partie, qui est du reste la partie la plus importante, le partenaire majeur, le partenaire leader, ce sont les entreprises. Parce que vous voyez, Azoli, c'est le volet emploi salarié et le volet auto-emploi. Si c'est l'auto-emploi, c'est le jeune lui-même. Il est acteur de sa propre insertion. Mais sur l'axe de l'emploi salarié, l'acteur majeur, c'est l'entreprise. Parce qu'il faut qu'une entreprise exprime des besoins. Donc c'est pour ça que les entreprises sont importantes dans ce dispositif. Il faut qu'elles expriment des besoins pour qu'on puisse trouver affaire à ces jeunes peu ou pas instruits.
0: Elles y gagnent quoi concrètement, ces entreprises-là?
1: Très bien. Alors, elles y gagnent quoi? C'est vrai, beaucoup d'entreprises nous posent cette question. Nous gagnons quoi en signant un partenariat avec Azoli? D'abord, c'est un partenariat gagnant-gagnant. Au début, c'est une entreprise, comme peut-être BIPFM, qui exprime des besoins. BIPFM veut recruter. Alors, Azoli intervient pour dire, vous voulez recruter? Très bien. Il y a des compétences sur place. Mais Azoli propose, dans une approche de partenariat, vous propose des jeunes que vous allez capaciter suivant vos standards, suivant votre modèle. Vous acceptez? Et nous, on vous propose ces jeunes qui, en amont, ne connaissaient pas le job, mais que vous allez participer et que vous allez capaciter du moins. Mais en les capacitant, n'oubliez pas une chose, ils travaillent pour vous. C'est de la main-d'œuvre que Azoli rémunère. Donc vous gardez dans vos caisses ce que vous aviez prévu pour les payer, et c'est Azoli qui intervient pour les payer, pour les rémunérer à votre place. Vous y gagnez quelque chose. Et en retour, vous les capacitez. Ces jeunes gagnent quelque chose en capacitation. Mais l'État béninois aussi gagne parce que ça permet de résorber le chômage. Donc c'est un partenariat gagnant-gagnant.
0: C'est vrai qu'on ne parle pas de bilan tout de suite, mais est-ce qu'il y a des cas pratiques de réussite avec ces entreprises dans ce partenariat?
1: Ah oui, c'est vrai que nous sommes sur une chaîne qui est bien écoutée, bien suivie, donc on ne fera pas de la publicité à des structures, mais je vais évoquer quand même quelques structures. Elles sont nombreuses, sans pour autant citer leur nom. Il y a 2 à 3 structures dans le secteur des BTP qui avaient exprimé des besoins suivant Azoli. Donc, on leur a proposé des jeunes, peu ou pas instruits, que ces structures ont capacité, ont formé, je vais dire. Mais au bout du rouleau, au terme de 6 mois, c'est des jeunes qui ont été recrutés par ces structures. Et ces jeunes ont commencé par toucher un salaire en bonne et due forme. Je vous signale que dans la capacitation, au cours de la période de capacitation, Azoli paye à ces jeunes 50 000. Ce n'est pas un salaire. C'est une allocation, parce que ces jeunes sont en formation. Mais au bout du rouleau, s'ils sont retenus par l'entreprise, l'entreprise leur fait un contrat en bonne et due forme. Donc, il y a beaucoup d'entreprises dans le secteur des BTP qui ont recruté déjà ces jeunes, qui sont sur place, en train de travailler avec un contrat à la clé. Ça, c'est un. Il y a même des structures étatiques, je ne vais pas citer leur nom, qui sont passées par Azoli, qui ont pris des jeunes qui ont accepté au cours de la période de capacitation de toucher l'allocation de subsistance de 50 000, mais au bout du rouleau, c'est des jeunes qui sont sur place dans ces entreprises qui gagnent déjà le triple de cette allocation, 150 000. Fiches de paye à l'appui, on en a vu. Je ne parlerai pas de Glodibé. Ça, c'est le modèle standard, où c'est des jeunes qui sont capacités dans des industries. Et au bout du rouleau, ça, on ne le dit pas. Beaucoup ne le disent pas. Beaucoup ne se focalisent que sur les 50 000 qu'on paye. Et on dit que ça n'atteint pas le SMIC. Les gens oublient qu'ils sont en période de capacitation, de formation. Mais à la fin, les gens ne cherchent plus à savoir combien ils gagnent. Ils ne sont plus à 50 000. En tout cas, ils sont nettement au-delà du SMIC. Donc, je peux vous assurer que sur 100 entreprises partenaires de Azoli, tout au moins 80 en ont bénéficié et ont fait des contrats à ces jeunes-là. Et ces jeunes travaillent. On peut aller contrôler ça, visiter ça, apprécier ça sur le terrain.
0: Parmi les exemples, il doit y avoir également des entreprises avec qui ça n'a pas forcément réussi.
1: Très bien. Et ça, osons le dire. Vous savez, dans ce partenariat, pour que ça marche au profit des jeunes, les entreprises ont une grande partition à jouer. Je vous explique ce que certaines entreprises font qui ne sont pas des modèles. Ils en bénéficient en première cohorte. Ils ne recrutent même pas les jeunes. Ou bien font semblant de les recruter en les payant moins que le SMIC. Ils vous envoient un rapport pour dire que ah, pour la première cohorte, j'ai recruté vos jeunes. Je veux encore une deuxième cohorte. Je veux une troisième cohorte. Ça ne marche pas comme ça. C'est comme si, en fait, on veut se servir de Azoli, on veut se servir de l'État pour faire son beurre. Alors, utiliser les jeunes, les reverser, ou bien faire semblant de les payer et en avoir. Ça ne peut pas marcher comme ça, parce que c'est un partenariat gagnant-gagnant au profit des jeunes. Ces jeunes dont nous parlons, ce sont nos frères, ce sont des nationaux, ce sont nos Béninois. Donc c'est un partenariat tripartite, entreprise, État béninois à travers la NP et ces jeunes. C'est tout le monde qui y gagne. Donc on souhaite vraiment que des entreprises dignes du nom soient dans ce partenariat avec le dispositif Azoli pour que ça soit réellement un partenariat gagnant-gagnant.
0: Qu'est-ce que vous faites alors quand vous remarquez ces cas-là? Parce qu'il y avait une polémique qui avait fait pas mal de tensions en temps, où des entreprises, on leur reprocherait de ce qu'ils se servent du Azoli, les jeunes viennent dans l'entreprise, et dès que la fin où Azoli doit payer s'achemine, eh bien, ils cherchent un motif pour renvoyer le jeune en question.
1: Voilà, donc on les attend au carrefour. Ces structures reviennent encore, même parfois sous d'autres dénominations, pour exprimer encore d'autres besoins. Ne sont pas si idiots quand même. Je vais plus loin. Des structures qui font semblant de recruter les jeunes vous envoient un rapport. Nous exigeons un rapport avec les noms des concernés qui sont recrutés, avec leur numéro de téléphone. Ils ne savent pas que nous procédons à des appels inopinés pour s'assurer que effectivement ces jeunes sont recrutés. Alors, vous appelez un premier numéro qui vous dit « Oui, je travaille dans telle entreprise. Ah, est-ce que ça se passe bien ?» Le jeune dit « Oui, ça se passe bien. On vous paye combien ?» Vous entendez 40 000. Donc, à travers ces astuces-là, on arrive à détecter ces structures et on ne leur renouvelle plus une autre cohorte. Donc, c'est ce que nous faisons.
0: D'accord, il n'y a pas de plainte vis-à-vis des entreprises, rien.
1: Bon.
0: C'est juste que vous mettez fin au contrat qui vous lie.
1: On met fin au partenariat et puis c'est tout.
0: Oui. Alors, quel message vous avez annoncé aux entreprises qui ne sont pas encore dans ce partenariat?
1: Très bien. Vraiment, et c'est de dire à ces entreprises que Azoli, non seulement est bénéfique pour ces jeunes qui sont des Béninois, mais également bénéfique pour des entreprises. Parce que en un premier temps, c'est de... Vous savez, l'entreprise investit à apporter le capital financier, mais a besoin du facteur travail. Le facteur travail, ce sont ces jeunes que nous mettons à leur disposition. Qu'en un premier temps, l'ANPE, à travers Azoli, rémunère. Donc, c'est déjà beaucoup de choses à gagner pour l'entreprise. Il y en a qui comprennent et courent toujours après Azoli. Il y en a qui comprennent. Mais ces entreprises qui ne comprennent pas encore et qui hésitent, nous les invitons à se présenter dans les bureaux, dans les agences de l'ANPE, ou bien de venir à la direction générale pour avoir d'autres informations et qui ne sont pas souvent portées vers le grand public, mais qui existent. Vous savez, on ne dit pas forcément tout, mais quand vous venez à la source, vous saurez qu'il y a des choses qui se font pour les entreprises. Vous saurez qu'il y a des choses qui se font pour les jeunes. Et c'est tout le monde qui y gagne.
0: Alors, un message également à lancer aux jeunes qui vont dans ces entreprises.
1: Oui, ces jeunes aussi n'ont qu'à comprendre que c'est une chance qu'on leur offre. Quelqu'un a l'habitude de dire, les opportunités, il y en a. Il y en aura, mais il n'y en aura pas pour tout le monde au même moment. Lorsque toi, jeune, tu as une opportunité, saisis-la. Parce que c'est ton jour.
0: Merci, monsieur Simplice Togbé, pour vos explications. Je rappelle que vous êtes le directeur de l'emploi salarié, de l'orientation et de la prospection à l'ANPE. Vous étiez donc notre invité sur cette émission du chemin de l'emploi. Merci de la voix suivie.
1: Merci.
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0: 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Il est 12h.
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2: Revivez, c'est l'une des chansons de l'artiste P.D. Simph à décortiquer avec le professeur.

dit non, bêtement non, on vivait. Et je constate que les gens ne font qu'oublier la chanson. Mais les secrets, ils n'oublient pas des paroles chères. Hein, les secrets, les paroles d'affinité, ils n'oublient pas. Et je constate que Pidi Saint est en train de défendre la chanson. Il se plaint de ce que les gens ne font qu'oublier la chanson parce que pour lui, c'est qu'il faut que la chanson soit un livre qui accompagne les citoyens tout le temps. Mais malheureusement, ils ne font que l'oublier. Mais quand on leur parle d'un secret, et il le dit, il compare la parole chère à une semence qu'on peut mettre en terre dans un lieu secret, entretenir cette semence, faire germer, faire pousser et faire fructifier, récolter plus tard. Mais les gens ne mettent pas la chanson dans cette position dans leur vie. Sinon, en temps normal, une chanson doit être considérée comme un agenda, alors dans lequel les petites histoires peuvent être inscrites et être exploitées après. Mais il se plaint de ce que tel n'est pas le cas, alors que la chanson est porteuse de la civilisation, de la culture, de toute une histoire, de tout.

yeme igbleu yo yeme yuhi pa yo yeme le hufu yo yo wali le bu mo pa do hwele yo enano free c'est-à-dire une victime de coups et blessures. N'oublie pas la blessure. Et quand bien même la plaie produite sur son corps par un objet tranchant ou contondant, même si cette plaie cicatrise, plus tard, quand il jette un regard et voit la cicatrice qui ne lui fait même plus mal, il va se souvenir que c'est telle personne qui l'a blessé. Donc, il n'oublie pas. Alors, voilà les événements. Il dit, mais si un événement se produit, l'homme n'oublie pas. C'est un événement. Hein, vous allez dans une situation, quelqu'un vous porte un coup de gifle, c'est difficile pour vous d'oublier. C'est un peu comme l'histoire de Don Diego, le père de Rodrigue, dans le Cid de Corneille, qui a été giflé. Et un seul coup, dans l'Espagne antique, si vous voulez taper quelqu'un, vous le tapez proprement, cela ne lui fait pas mal. Mais lorsque vous lui portez un seul coup et vous arrêtez à ce seul coup, là, il est fâché. Et c'est ça qui l'a amené à demander à Rodrigue, puisqu'il n'a plus la force pour affronter le père de Chimène. Il dit, mais bon, et Rodrigue va me venger. Il est allé remettre son épée à Rodrigue, lui demandant, Rodrigue, as-tu du cœur? Il en vient à Dodia, hein, à Dotoa, hein, à Doagboa, à Situitori, Rotomenumi, il en vient. Nemi Kamblou, à Lambo, à Sitona, Rotomenumi, Benadoya. Et de mon Rodrigue, nous mon coton Dieu et si roi, Don Diego n'a pas oublié, Don Diego est en asi, et vitancien Sito, c'est-à-dire, tu peux insulter la personne d'une forte injure et la personne va se mettre à rire. Mais tu vas le taquiner tout simplement et cela va susciter sa colère. Donc, pour parler à quelqu'un, il faut choisir les mots. Savoir tourner sa langue, comme on le dit, avant de parler, avant de s'adresser. Il faut cultiver la courtoisie.

0: Engine coin, Mina Zebo Todo Hoemiton Gudo, ça il donne l'idée d'une rancune. Nous sommes d'accord? Et là on revive à nous. Mais nous avons des bouillons. Nous avons un bouillon tout nous hot et goudo à l'un à l'un. Qu'est ma volée? Beto Kaduna Soros au Kémé. Et donc, à Jaholo nous autres. L'intame pour Gandhi, zéro sujet de Willow Wachubudon nos autres. Lorsque l'on considère un événement choc, un événement blessant, une offense, comme une semence qu'on va mettre en terre, on l'entretient, on le fait germer, on le fait pousser pour produire du fruit et l'arbre de l'offense est là, ta femme va toujours reconnaître que c'est l'arbre de l'offense de telle personne à telle personne qui est là. Elle va toujours garder rancune pour ne pas oublier. Alors que demain, l'on ne sait pas ce qui peut les réunir. Donc ce que Pidi Saint Fa dit est bon, mais je voudrais émettre un peu de réserve par rapport à cela. À ta Manso, nous comptons. Vous savez, je suis d'accord avec ce que notre doyen Pidi Saint Fa a dit. Rawayelon, Betonon, Rovivère, Rovivère, Adaboué, et Sinhodo. L'offense que vous avez reçue, mais de l'autre côté, il faut aussi mettre un peu de bémol dans la conservation de la rancune, parce que sinon, ça ne construit pas tout le temps. Voilà.
1: Merci beaucoup, professeur.
0: Merci à vous.
1: Nous allons écouter l'intégralité de la chanson.

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2: En Afrique du Sud, la tension reste vive autour de la question migratoire. Hier à Durban, plusieurs milliers de personnes ont manifesté pour réclamer l'expulsion des étrangers en situation irrégulière. Ce mouvement intervient après plusieurs semaines de violences xénophobes qui ont déjà fait 5 morts et provoqué le départ de milliers de migrants. Si la marche est restée globalement pacifique, quelques incidents ont été signalés, notamment à Johannesburg. Les organisateurs demandent au gouvernement de lancer des expulsions massives et de renforcer le contrôle des frontières. En République démocratique du Congo, le débat sur une éventuelle révision de la Constitution continue de diviser la classe politique. Dans son discours à la nation à l'occasion du 66e anniversaire de l'indépendance, le président Félix Tshisekedi a affirmé qu'aucune question internationale ne devait être soustraite au débat démocratique. Il assure que la Constitution ne doit servir ni des intérêts personnels, ni des circonstances politiques et appelle au dialogue dans un climat apaisé. L'opposition qu'il accuse de vouloir ouvrir la voie à un troisième mandat maintient son appel à manifester le 8 juillet prochain. Et pour finir, au Ghana, les pluies diluviennes qui frappent Accra ont fait au moins 12 morts. Près de 39 000 personnes ont dû être évacuées après des inondations qualifiées d'historiques. Le gouvernement a débloqué l'équivalent de 23 millions d'euros pour venir en aide aux sinistrés. Sur place, de nombreux habitants dénoncent toutefois un manque d'investissement dans l'assainissement et la gestion des eaux pluviales, estimant que ces catastrophes auraient pu être limitées ou anticipées.

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2: Mesdames, mesdemoiselles et messieurs, bonsoir. Vous êtes à l'écoute de Bip Radio maintenant depuis Fidjrossé à Cotonou. Merci de nous rejoindre pour ce point de l'actualité. Après l'inondation du pont de Ruedonois-Calavi ayant fortement perturbé la circulation hier, le trafic revient progressivement à la normale. C'est le constat effectué par Bip Radio ce mercredi matin. Quartier Kbehame à Adjara, les foyers sont également touchés. Ils vivent actuellement une situation semblable à celle d'il y a 3 ans qui a contraint certaines familles à abandonner leur domicile. Le chef de ce quartier en parle dans cette édition. Après 43 années de service, le général Bertin Bada a fait ses adieux à l'armée ce 30 juin. Retour sur cette cérémonie déroulée à la base aérienne de Cotonou dans Bip Info 13h. Telle se présente l'ossature de cette édition mise en onde par Herman Rumpati. Place aux détails. Depuis ce matin, la pluie continue sur Cotonou et environ. Cet après-midi, des pluies passagères sont également annoncées. Le mercure pourrait grimper jusqu'à 31 degrés avec une température ressentie pouvant atteindre 37 degrés. Le vent restera quant à lui faible. En soirée, le ciel sera sûrement instable avec des épisodes de pluie accompagnés localement d'éclairs et de coups de tonnerre. La température descendra autour de 23 degrés pour un ressenti proche de 28 degrés sous un léger vent du sud-ouest. Après l'inondation survenue près du pont de Ruedonou ayant fortement perturbé la circulation hier, le trafic revient progressivement à la normale sur ces tasses routiers. Ce mercredi 1er juillet 2026, la circulation est nettement plus fluide, même si quelques traces de la montée des eaux restent visibles, constat de Narcisse Dautin et Romario Rompouet.
3: Peu avant 7 heures, le tronçon Calavi-Kouta-Ruedonou avait déjà retrouvé une certaine animation. Sous une fine pluie matinale, motocyclistes et automobilistes circulaient sans trop de difficultés. 3 véhicules en panne étaient cependant visibles sur l'axe. Le premier, à proximité du carrefour Kouta en direction de Cotonou, était pris en charge par un mécanicien. Le deuxième, un camion en stationnement près du carrefour Bilou-Sessi, côté trafic local. Le troisième se trouvait au niveau du portail secondaire du campus, du côté de la piste cyclable. L'eau qui avait envahi la chaussée près du pont de Djonou est toujours présente, mais en quantité beaucoup plus faible. Les usagers doivent encore traverser une portion inondée sur une dizaine de mètres dans le sens Ruedonou-Togoudou et d'environ 200 mètres entre le carrefour Togoudou et le début du pont. Sur place, des conducteurs de Tassimoto, Zemidjan, profitent même de l'eau de ruissellement pour nettoyer leurs engins. Jusqu'à 9 heures ce matin, rejoindre Cotonou ne nécessitait plus d'emprunter des itinéraires de contournement.
2: Les pluies qui se sont abattues dans la soirée du mardi 30 juin au mercredi 1er juillet n'ont pas été sans conséquences dans le quartier Akpakpa à Cotonou. Entre habitations inondées et difficultés de circulation, les riverains ont été durement touchés. L'une des habitantes du quartier livre son témoignage.
4: Aujourd'hui, je pars au boulot. Quand je suis sortie de ma van, je tombe sur une inondation qui ne dit pas son nom. L'eau avait recouvert toute la surface des pavés et même les caniveaux. On ne voyait rien du tout. L'eau avait une hauteur d'à peu près de 50 voire 60 cm comme ça et c'était pas la joie. C'était tellement difficile de circuler normalement que j'ai dû payer un tarif deux fois plus cher que ce que je paye normalement pour mon déplacement.
2: Dans la commune d'Ajara, plusieurs quartiers se sont également retrouvés sous les eaux, notamment le quartier Gbéramé. De nombreux foyers ont été inondés, une situation que les habitants avaient déjà connue il y a 3 ans, au point de contraindre plusieurs familles à abandonner leur maison. Écoutons le chef du quartier Gbéramé, François Yassoudé.
3: Les pluies de cette semaine ne sont malheureusement pas les premières à provoquer ce genre de situation. Il y en a déjà eu plusieurs depuis le début de l'année. Après les premiers dégâts, des travaux de remblai ont été réalisés, mais cela n'a rien changé. C'est la deuxième fois que nous sommes confrontés à une telle inondation. La première remonte à 2023. À l'époque, de nombreux habitants avaient été contraints d'abandonner leur maison et leur chambre entièrement submergées par les eaux. C'est vraiment regrettable qu'aucune solution durable n'ait été trouvée depuis. À chaque forte pluie, toutes les eaux de la zone convergent vers cet endroit et y stagnent.
2: En réponse aux inondations, le maire de la commune de Bonou, dans le département de l'Ouémé, lance Alerte Inondation, une application mobile destinée à informer les habitants en temps réel sur les risques de crue. Le dispositif repose sur des balises hydrologiques installées dans 5 villages. Elle surveille l'évolution du niveau des eaux et déclenche, si nécessaire, des alertes à destination des populations. Gratuite et disponible sur Play Store, l'application vise à permettre aux riverains d'anticiper les inondations et de mieux protéger leurs familles et leurs biens selon le communiqué de la mairie de Bonou. Retour à Cotonou où la circulation sera perturbée sur le boulevard de la Marina à partir de ce 1er juillet et jusqu'au 2 août 2026. En cause, les préparatifs des festivités du 66e anniversaire de l'indépendance avec l'installation des tribunes et les répétitions du défilé à l'esplanade de l'Amazone. Des déviations sont mises en place dans les deux sens. Les véhicules venant du Novotel devront passer par la zone de l'hôtel Golden Tulip et la voie située derrière l'Amazone avant de rejoindre le boulevard via la bretelle du port autonome de Cotonou. Dans l'autre sens, les usagers quittant le port vont emprunter également la voie arrière de l'Amazone pour ressortir par le secteur de l'hôtel Golden Tulip. Le procès opposant le professeur Marcel Winator à l'Institut national de la femme se poursuit ce mercredi devant le tribunal de Cotonou. Il y a un peu plus d'un mois, l'audience avait été renvoyée au 1er juillet 2026. Retour sur les faits avec Léona Claudel Sonneigbon.
5: Le plaignant est un universitaire. Le professeur Marcel Winator a porté plainte contre l'Institut national de la femme et 2 autres structures pour immixtion dans le fonctionnement des juridictions et complicité de harcèlement par le biais d'un système informatique. Condamné par la Cour de répression des infractions économiques et du terrorisme CRIET à 10 ans de prison ferme dans une affaire de viol présumé, l'universitaire reproche à l'INF d'avoir publié sur ses réseaux une vidéo de sa secrétaire exécutive évoquant cette affaire alors que le dossier est pendant devant la justice en appel. Le professeur Winator a donc saisi le tribunal de Cotonou. Lors de la première audience, il a comparu vêtu de son gilet de détenu. Le ministère public a requis le versement d'une caution de 3 millions de francs CFA avant l'ouverture des débats. Ce mercredi, le plaignant devra indiquer au juge s'il est parvenu à réunir cette somme pour la suite du procès. L'Institut national de la femme et sa secrétaire exécutive sont représentés par Maître Bachar Liamidi. La défense du plaignant est assurée par Maître Olga Anacidé.
2: Comme annoncé au sommaire, le général 5 étoiles Bertin Bada a fait ses adieux à l'armée hier mardi 30 juin. Après 43 ans de service, la cérémonie a eu lieu à la base aérienne de Cotonou. Il a reçu les hommages en présence des autorités du ministère de la Défense, des forces de défense et de sécurité, ainsi que des civils. Christelle Rompatin pour le film sonore.
3: À 17h26, Le général d'armée aérienne 5 étoiles fait son apparition sur l'esplanade de la base aérienne de Cotonou. À ses côtés, le chef d'état-major général des forces armées béninoises, le général Fructueux Gbagidi, et le ministre délégué auprès du président de la République, chargé de la défense nationale, Gildas Agonkan. Dans une démarche militaire, le salut au drapeau a été effectué, suivi de la revue des troupes. Une cérémonie d'adieu placée sous le signe du témoignage avec le lieutenant, colonel Ebenezer Ronfanga.
6: Une telle carrière s'explique par le talent, le courage et un sens élevé du devoir. Merci, général d'armée aérienne Bada, pour votre exemple et votre immense service rendu à la nation.
3: Le ministre délégué auprès de la présidence de la République, chargé de la défense nationale, a salué le parcours d'un homme qui a servi la nation béninoise durant 43 ans, Gildas Agonkan.
7: Et lorsque général d'armée dépose les armes, c'est toute une mémoire de notre armée qui s'incline avec respect. 43 années au cours desquelles votre rigueur et votre fidélité ont accompagné les décisions les plus graves engageant la sécurité de la nation. Vous quittez certes le service actif, mais vous ne quittez pas la grande famille des armées. Elle demeure la vôtre et vous demeurez l'un des siens.
3: L'heure est venue pour le général d'armée aérienne 5 étoiles, Bertin Bada, de dire ses adieux aux âmes.
6: Le général d'armée aérienne Bertin Bada va adresser son dernier salut au drapeau national, symbole de la République, de l'honneur militaire et du service de la nation.
3: Avec ses 5 étoiles, le général d'armée aérienne Bertin Bada est depuis février 2025 le plus haut gradé de l'armée béninoise. Il prend sa retraite à 63 ans, mais demeure le conseiller à la défense et à la sécurité de l'actuel chef de l'État, Romuald Wadai.
2: Chaque 30 juin est célébrée la journée mondiale des réseaux sociaux. À cette occasion, des jeunes se sont exprimés sur l'importance qu'occupent ces réseaux dans leur quotidien et ont partagé la plateforme qu'ils utilisent le plus. Selon leur témoignage, cela leur permet d'apprendre, d'autres de faire de nouvelles connaissances et d'autres de se divertir.
8: Les réseaux sociaux, ça représente beaucoup pour moi, hein, parce que sans ça, il y a certains trucs que je ne pourrais pas faire en communiquant d'abord avec mes proches, avec les parents, les business. Je préfère WhatsApp parce que c'est ça qui me rentabilise.
9: Pour moi, les réseaux sociaux, c'est un moyen de communication, de promouvoir ses activités, de promouvoir son entreprise, de fructifier son commerce. Ça permet aussi à d'autres personnes de se faire des revenus. Et c'est aussi un moyen d'apprendre, de s'informer sur ce qui se passe dans le monde en temps réel. Le réseau social que j'utilise le plus actuellement, c'est WhatsApp. Et ça me permet de prendre des nouvelles.
10: Ça me permet vraiment de savoir ce qui se passe dans les autres pays. Et également, ça me permet de communiquer avec des gens que je connais. Pour les réseaux sociaux que j'utilise le plus, je dirais WhatsApp et TikTok. WhatsApp parce que ça me permet de communiquer entre les gens. Et TikTok pour me divertir.
11: Ça me permet de chatter avec les amis, de communiquer, de faire de nouvelles connaissances à travers le monde. Et puis, à travers ces réseaux aussi, on arrive à mettre en avant nos diverses compétences acquises, à les refondre. Aussi, à faire du commerce en ligne. Le réseau social que j'utilise le plus, c'est TikTok. Parce que c'est un réseau qui permet beaucoup de nous divertir et d'être informé sur l'actualité, les tendances.
12: Ça m'aide à communiquer facilement avec des amis ou bien de la famille. Et ils me permettent aussi d'être toujours à jour par rapport à tout ce qui est d'actualité et d'apprendre de nouvelles choses, contenu éducatif ou développer des compétences personnelles.
13: J'utilise le plus WhatsApp, Instagram et TikTok.

0: C'est l'essentiel à retenir de BIP Info 13h de ce mercredi 1er juillet 2026. Herman Hunkwati, Alès Komlan Odofune, merci de nous avoir suivis. Bon après-midi à tous.
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0: La majorité parlementaire du PASTEF a adopté en début de semaine une loi de révision constitutionnelle par 129 voix en l'absence de l'opposition qui a boycotté la séance après l'expulsion d'un de ses députés, Abdoumbo, pour refus de quitter le pupitre. Le gouvernement représenté par le ministre de la Justice, Moussa Sarr, a défendu plusieurs amendements finalement rejetés par la majorité. Ceux-ci portaient notamment sur l'équilibre des pouvoirs entre l'Assemblée nationale et l'exécutif, la motion de censure et le droit de dissolution. Dans ce contexte de tension politique, l'enseignant en relations internationales, Draman Boko, est notre invité pour analyser la situation.
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3: Moi, c'est Draman Boko, je m'appelle, je suis enseignant en relations internationales.
4: Donnez votre analyse de la situation politique actuelle du Sénégal.
3: La situation politique actuelle prévaut au Sénégal, ça se passe aujourd'hui. Les filles et les yeux, je dirais, étaient déjà là depuis quelques mois après que Bachir Djemaïfa a fait de déposer son côté ministre. Que c'est évident à ce à quoi nous assistons. Donc, ce sont déjà des sujets internes qui datent de quelques mois et qui ont les conséquences directes depuis près d'un an. C'est pratiquement ce à quoi nous assistons. C'est pratiquement une logique, une suite logique de ce que nous avons l'habitude de voir entre l'ancien Premier ministre Ousmane Sonko et son ancien allié, Bassirou Diomaye, qui n'arrive pas à s'accorder le violon pour essayer de diriger pour le Sénégal à travers le parti politique sur lequel ils ensemble ont lutté pour essayer de se hisser à la tête du pays. Je crois que quelque part, tout ce qui se passe aujourd'hui, c'est une suite logique de ces dissensions politiques ou idéologiques qui existent entre ces deux personnalités au Sénégal. Quand il y a une situation ce genre qui se présente, je crois que chacun essaie de trouver des solutions qui pourraient l'arranger de son côté. Parce que 2029, c'est trop loin. Ce serait pour l'année des élections présidentielles au Sénégal. Nous sommes en 2026, ça fait pratiquement 3 ans.
4: Que pensez-vous de la révision de la Constitution du Sénégal?
3: L'ancien Premier ministre essaie de voir dans quelle mesure toucher à cette Constitution-là, comment s'approprier un certain nombre de prérogatives qui revenaient à l'exécutif, c'est-à-dire une manière de pouvoir diminuer les prérogatives de l'exécutif en faveur du Parlement, et plus précisément du président de l'Assemblée nationale, dont il est à la tête aujourd'hui. Et moi, je crois aujourd'hui, le peuple sénégalais n'a pas besoin de cette situation qui voit actuellement. Au niveau du Sénégal. Ce n'est pas ce pourquoi le peuple sénégalais a voté pour le passé. Le Sénégal a voté pour un programme. Le passé est venu avec un programme, avec une feuille de route. Ce qui se passe actuellement n'est ni approprié, n'est ni favorable au peuple et au Sénégal lui-même. Parce que ces deux personnalités seront occupées à résoudre leurs différents personnels, alors qu'en réalité, l'objectif principal pour lequel ils ont été ici au pouvoir sera mis de côté. Et ce serait des querelles personnelles qui ne pourront pas arranger le développement et l'avancement du Sénégal et du peuple sénégalais. Moi, je crois qu'adopter actuellement une constitution, c'est trop tôt. Et cela prouve réellement que l'on est à la poursuite d'un intérêt personnel, ou je dirais beaucoup plus, pour être beaucoup plus précis, d'une vengeance privée ou personnelle. Et les vengeances privées ou personnelles ne riment pas avec la gouvernance. Attendons de voir si la constitution va être adoptée de si tôt. Je trouve que c'est trop facile. C'est trop tôt. Ce n'est qu'une proposition de loi qui a été adoptée hier ou avant-hier au Parlement. Alors il y a le président de la République, parce que je vais faire une possibilité. La première possibilité, c'est d'adopter ou de ratifier directement cette loi, ce qui n'est pas évident. La deuxième possibilité, c'est de la faire passer par un référendum. Or, quand on parle d'élection en Afrique, ça veut dire que cela mobilise beaucoup de ressources, beaucoup d'argent. Alors actuellement, les élections sont terminées au Sénégal il y a à peine 2 ans, en 2024. Alors, il est trop tôt pour mobiliser à nouveau des ressources pour demander au peuple sénégalais de se rendre aux urnes pour des querelles personnelles ou des motivations personnelles. Je ne crois pas que cette première option de lui faciliter la tâche d'adopter aussitôt cette nouvelle constitution soit acceptée par le président. président Bassim Diouf en 5. Et puis, je ne crois pas que le président, que le gouvernement puisse valider cette possibilité-là à l'instant de pouvoir mobiliser les ressources pour parler d'un référendum aussitôt. C'est de cela qu'il s'agit. Je suis en train de voir à long terme, parce que là, les partisans des uns et des autres vont demander des mobilisations dans les rues. Je ne suis pas en train de voir mon avenir de stabilité politique et sociale au niveau du Sénégal. Et ce qui est vraiment dommage. Le peuple n'a pas besoin de ça. Le pays n'a pas besoin de cela. Ce dont on a besoin, c'est la paix, la stabilité, le développement et le bien-être. Donc je crois que peut-être avec la sagesse des institutions, avec la sagesse donc des autorités, peut-être bien des sages religieux et autres, que peut-être un processus sera trouvé avant que peut-être le plus n'arrive. C'est-à-dire parler de la mobilisation dans les rues. Et quand ça commence à descendre dans les rues, on ne sait pas ce que cela sera.
4: Merci.
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Si vous venez de nous rejoindre, voici les grandes lignes développées dans BIP Info 13 de ce 1er juillet 2026. Après l'inondation du pont de Ruedonou à Calavi ayant fortement perturbé la circulation hier, le trafic revient progressivement à la normale. C'est le constat effectué par BIP Radio ce mercredi matin. Au quartier Béhamé à Adjara, les foyers sont également touchés. Ils vivent actuellement une situation semblable à celle d'il y a 3 ans qui a contraint certaines familles à abandonner leur domicile. Le chef de ce quartier en a parlé dans BIP Info 13h. Après 43 années de service, le général Bertin Bada a fait ses adieux à l'armée ce 30 juin. Il a reçu les hommages en présence des autorités du ministère de la Défense, des forces de défense et de sécurité ainsi que des civils.

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1: À la une des journaux ce mercredi, les conséquences des fortes pluies qui ont frappé le Grand Nokwe ce mardi. Fraternité ouvre son édition avec ce constat. Route inondée, activité économique impactée. Le quotidien décrit une circulation difficile entre Cotonou et Aboumé-Calavi, notamment au pont de Djonou. Dans le même esprit, le matinal évoque les fortes perturbations du trafic sur ce axe et annonce un plan de contournement mis en place par le gouvernement. Autre sujet largement repris par la presse ce matin, le départ à la retraite du général Bertin Bada matinal. Matin Libre, la Nouvelle Tribune rend hommage à celui qui quitte l'uniforme après plusieurs décennies au service des forces armées béninoises. Côté sécurité, le matinal braque les projecteurs sur le projet sécurité 2026-2033. Le quotidien explique que le président Romuald Ouedraogo entend renforcer la surveillance des frontières béninoises grâce aux drones, aux capteurs intelligents et à l'intelligence artificielle. Dans le registre économique, Matin Libre attire l'attention sur les difficultés de la filière avicole au Bénin. Le constat est sans appel. Le défi des 80 000 tonnes manquantes, un déficit qui continue de peser sur la production nationale selon le quotidien. L'actualité sociale fait également la une de Fraternité et du matinal qui met en lumière la campagne en faveur des travailleurs domestiques afin de promouvoir une meilleure reconnaissance de leurs droits. Pour ce qui est des institutions, la une du jour des ces différents journaux dressent le bilan de la première session ordinaire de la HAC, marquée par plusieurs réformes. Le quotidien, notamment matinal, fait également état de premiers retours encourageants concernant la correction du baccalauréat 2026. Ce sera tout pour cette une de la presse béninoise. Merci à toutes et à tous de nous avoir suivis.
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3: François Yassoudé

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4: Si vous venez de nous rejoindre, voici les grandes lignes développées dans BIP Info 13 de ce 1er juillet 2026. Après l'inondation du pont de Ruedonou à Calavi ayant fortement perturbé la circulation hier, le trafic revient progressivement à la normale. C'est le constat effectué par BIP Radio ce mercredi matin. Au quartier Kbehame à Adjara, les foyers sont également touchés. Ils vivent actuellement une situation semblable à celle d'il y a 3 ans qui a contraint certaines familles à abandonner leur domicile. Le chef de ce quartier en a parlé dans BIP Info 13h. Après 43 années de service, le général Bertin Bada a fait ses adieux à l'armée ce 30 juin. Il a reçu les hommages en présence des autorités du ministère de la Défense, des forces de défense et de sécurité ainsi que des civils.
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Il est 14h.

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0: Résultat du deuxième tirage, double chance 0,78, barre 26 du mercredi 1er juillet 2026, 14h. L'Autostar, zone A, 5 premiers numéros, 37, 44, 46, 34, 47. Zone B, 5 derniers numéros, 53, 70, 48, 03, 59.
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3: 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La SIDS vous donne l'heure. Il est 15h.
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0: Bonsoir à toutes, bonsoir à tous et merci de nous rejoindre sur Bénin Info, première 106 en bande FM et sur bipradio.com en ligne. Bienvenue sur votre émission Allo Bip, votre libre antenne. Et dès à présent, vous pouvez commencer par nous appeler au 01 52 52 67 67 ou au 01 90 77 05 05. Aux manipulations techniques, Razak Moussa à ce microphone, Léonard Claudel. Sonnez avec moi, vous avez 2 minutes de temps de parole par intervenant. Et les principes de l'émission, vous les connaissez, pas de calomnie, pas de mensonge, pas de diffamation et surtout on s'exprime en toute courtoisie. Allo Bip, c'est parti. Nous accueillons le tout premier intervenant. Il est au 52. Bonsoir.
1: Bonsoir, monsieur Sorento.
0: Comment allez-vous?
1: Vraiment, si je fais l'autorité aujourd'hui, je vais gagner 1 milliard. Au lieu de 1 million, quoi.
0: D'accord, il faut tenter alors.
1: Ok. Et je rappelle vous ça, Denis.
0: Ok.
1: Je me suis été arrondissement de Fakon.
0: Nous vous écoutons.
1: Ok. Que Dieu vous garde, que Dieu vous protège.
0: Amen.
1: Tout le Bénin, tout entier. Et je voulais que la pluie qui est en train de tomber, l'endroit qui est inondé, tout le monde a fait beaucoup d'attention, surtout les petits-enfants, a fait beaucoup d'attention à cause de l'eau. Secondo, nous sommes en Afrique. Vraiment, je remercie beaucoup notre ancien président Talon Guillaume, que Dieu va protéger, Dieu va le protéger jusqu'à aller dans son famille. Et par rapport, excusez-moi pour le thème, par rapport à ce qui se passe au Sénégal aujourd'hui, vraiment, ça me fait beaucoup de choses, hein, parce qu'on est des frères, des sœurs là-bas. Vraiment, que ceux qui sont pour le pouvoir n'ont qu'à avoir pitié pour les populations de leur pays. Prends l'exemple des pays européens. Est-ce que ce qui se passe en Afrique est comme ça que ça se passe et en Europe?
0: C'est-à-dire
1: encore, vraiment, je vous remercie aujourd'hui pour aujourd'hui ne pas rester comme ça.
0: D'accord. Merci de nous avoir appelés. Bonsoir 90.
2: Bonsoir, monsieur Soleil et bon, sans oublier madame Rachida, ta folle chaude à temps et salut votre technicien du jour.
0: Comment allez-vous?
2: Ça va très fort, rien qu'à vous entendre, monsieur Soleil et bon.
0: Nous vous écoutons.
2: Merci bien. Et encore merci pour le coup de fil de tout à l'heure. Je tiens à vous saluer que vous êtes toujours à l'écoute de l'auditeur que nous sommes. Pour aller à ma préoccupation du jour, monsieur Soleil et bon. Les préparatifs vont bon train pour les festivités du 1er août. Ils ont déjà commencé l'installation des podiums. Nous les saluons pour ça. Mais on a bien dit défilé militaire et civil. Je voudrais quand même qu'on laisse une petite partie aux civils de défiler comme on le faisait au temps de la Révolution pour montrer ce que nous savons faire ici. C'est aussi notre culture. Donc, il n'y a qu'à comment de donner une place à ça. Je demande à l'excellence Wadaï que le défilé civil aussi soit autorisé. Le second sujet, je voudrais saluer tous ceux qui m'accompagnent pour la sensibilisation pour les sachets plastiques. C'était à Moussou aussi que j'entends. Je le salue puisque je l'entends souvent. Les sachets plastiques nous pourrissent la vie. On ne peut même pas les enterrer ni les brûler. Donc il faut que nos autorités puissent, parce qu'il y a une loi votée, promulguée par le gouvernement de son excellence Patrice Talon, il faut que cette loi-là soit appliquée pour que là où passent ces sachets plastiques, la poêle, parce que si la population trouve, ils vont les utiliser. Si nous ne trouvons plus, nous n'allons plus utiliser. Donc ils conferment la porte à ces entrées-là pour que ces sachets plastiques soient boutés hors de notre territoire. Et pour finir, je continue toujours d'inviter les parents que nous sommes. Il faut que, quand ces temps-ci où il pleut chaque jour, là, qu'on protège les enfants. On a passé même 3 heures de temps dans les embouteillages. Hier, tous les pays de la plupart des pays de la CEDEAO sont inondés par ces pluies diluviennes. Donc, protégeons nos enfants avec ces moustiques qui causent des soucis. Merci à vous, monsieur Sadé, et pour Paul Chulaton. Vous remercie et bonne journée, président. Que Dieu nous garde les femmes de nos ancêtres.
0: Merci à vous. Bonsoir, 52.
3: Bonsoir.
0: Comment allez-vous?
3: Monsieur Sadé, bon.
0: Éteignez votre radio, s'il vous plaît.
3: Je vous remercie, Dieu.
0: On vous appelle.
3: C'est Amos Jean de Saint-Mécoy.
0: Nous vous écoutons.
3: Je salue mon grand, mon papa, mon grand frère, Paul Chulaton, qui vient de quitter tout à l'heure. Oui. Nous sommes au Bénin. Oui, par rapport, regarde la pluie qui tombe aujourd'hui maintenant. Si ce n'est pas à cause des sachets de plastique, sachets plastiques, l'eau du sol avant rapidité, jusque aujourd'hui. Parce que la terre, tout est fermé par les sachets. Ils ont trop enterré les sachets plastiques, jusqu'à la terre même ne veut pas trouver respiration pour respirer l'eau, pour que l'eau va vite sécher. Patron, Paul Chulaton. Je te remercie. Tu es en train de faire ce combat depuis 2017. Ce que je dis, c'est pas que tu as pris de l'argent. Je te connais pas, tu ne me connais pas. Mais je sais que tu es un paracommando. Tu étais ami de l'air. Comme on rêvait depuis le temps des temps romains jusqu'à la Révolution. Oui, c'est celui qui sait comment ça rentre, celui qui sait comment ils font. Parce que toi, tu ne fais pas commerce, monsieur Paul Chulaton.
0: Monsieur, monsieur Amoussou, c'est quoi votre préoccupation?
3: Ma préoccupation, c'est bon. Je dis, la pluie qui tombe aujourd'hui, je demande aux parents de protéger les enfants. Les enfants, parce que nous enfants d'aujourd'hui, de Cotonou, ne connaissons ce qu'on appelle l'eau, ce qu'on appelle l'eau, ne connaît pas. Ils vont être promis dans l'eau, tomber malades, par-ci, par-là. Nous sommes tant que nous sommes, même, c'est pas bon. Parce que nous sommes tant de l'eau, puis orange, banane, mangue, partout, par-là. Les mouches et les moustiques vont se faire chaud là, à part de diarrhée. Après tout, ils vont dire faire typhoïde. Les parents qui ont protégé les enfants avec les comprimés et ne pas laisser les enfants promener dans l'eau. L'eau sale, l'eau qu'il y a des animaux dedans, il y a des larves, des trous, et que Dieu protège nous tous. Salut, madame Rachel, tout vous souffre. Je vous remercie.
0: Merci à vous. Bonsoir, 90.
4: 90, vous salut.
0: Comment allez-vous?
4: Je remercie Dieu. Moi, on m'appelle Idrissou Liami de Koumaya.
0: Nous vous écoutons.
4: Merci beaucoup. Je vous remercie infiniment pour tout ce que vous faites. Mais nous ne nous apprêtons pas avant les intempéries, avant les problèmes. Qu'est-ce qui me fait dire tout ça là? C'est la perturbation de la pluie aujourd'hui. Normalement, tout Cotonou doit être urbanisé d'abord avant l'installation des maisons ou bien avant l'achat de paris, des parcelles. Ce n'est pas ça. Et c'est ça qui fait qu'aujourd'hui, nous avons des problèmes. Normalement, on doit diguer la lagune, diguer la mer et c'est chaque fois le curé chaque fois la lagune. Et maintenant, une fois le niveau est rattrapé, le niveau du dernier pont est rattrapé, chaque maison sera à plus 45. Et le soubassement de chaque maison sera aussi à plus 45. Aujourd'hui, ce n'est pas ça. Et nous crions. Et chaque maison, quand il y a plus, l'eau pluviale est déversée dans nos rues, sur nos routes. Et les caniveaux ne sont pas profonds. Et les buses qu'on a pris pour fabriquer ou bien pour construire ces caniveaux sont mal confectionnées. Et de telle manière, nous avons des problèmes à tous les niveaux aujourd'hui.
0: D'accord.
4: C'est grave. Et chaque propriétaire, quand il achète du sable de mer, déverse ce sable de mer sur les caniveaux.
0: Merci à vous, monsieur.
4: Je vous rends l'antenne. À demain pour la suite.
0: À demain. Bonsoir. 52.
5: Oui, bonjour, monsieur le journaliste.
0: Comment allez-vous?
5: Je vais super bien chez vous.
0: Ça va, on vous appelle.
5: Vous avez l'honneur à monsieur de Souza Devo Mourou de Tankwe Parana.
0: Nous vous écoutons.
5: Monsieur le journaliste, Je vais revenir sur le dossier.
0: Vous pouvez éteindre votre radio, s'il vous plaît.
5: Ah, ok, d'accord. C'est bon. Je vais m'opérer sur un mémorandum de l'Association des retraités de la presse écrite du Bénin, ARPEB. Car c'est une disposition visant à corriger la disparité dont certains ont déjà joui de leur fruit, de traitement salarial entre les personnels de la presse écrite, audiovisuelle, du service public au Bénin, dont certains jouit de leur truc là, de leur PDM, et certains n'ont pas encore joui. Je vais y revenir incessamment pour plusieurs déclassements. Je vous remercie. Bon après-midi à vous.
0: Bon après-midi à vous. Bonsoir 90.
6: Bonsoir, mon cher journaliste, monsieur Léonard Claudel Sonné. Bon.
0: Comment allez-vous?
6: Nous allons bien chez vous.
0: Ça va, on vous appelle?
6: Apollinaire Toflodin, je vous appelle devant la mairie de Porto-Novo.
0: Vous avez l'antenne.
6: Je vous remercie beaucoup. Je vais à mes préoccupations. Ma première préoccupation interpelle le directeur de l'AJE, l'agence judiciaire de l'État. Je voudrais savoir à quel niveau se trouve le dossier de Liamidi Koumaïon par rapport à son dédommagement de son véhicule. Je demande très respectueusement au directeur de bien vouloir pencher sur ce dossier afin qu'il soit dédommagé. Ça fait près de 2 ans que j'entends parler de ce dossier. Je voudrais très respectueusement vous demander de bien vouloir le dédommager. Ma deuxième préoccupation interpelle très respectueusement le maire de la ville capitale, M. Hacha Toukourou. Monsieur le maire, nous vous demandons très respectueusement de bien vouloir pencher sur le dossier de notre voix qui tend devant la pharmacie W. Gassin, menant à Ouelenda, dégradé depuis 20 ans, je dis toujours, depuis plus de 20 ans. Et c'était un ancien chef quartier de notre quartier Ouelenda 2 qui aménageait cette voie au besoin de sa poche. Il est décédé, depuis lors il est décédé, la voie est dégradée complètement jusqu'à présent. Nous vous demandons de bien vouloir tourner le regard sur ce dossier pour qu'on trouve gain de cause. Je vous rends l'antenne, à demain pour un autre numéro, s'il plaît, à Dieu.
0: À demain. Bonsoir, 52.
7: Bonsoir.
0: Comment allez-vous?
7: Bien, bien.
0: On vous appelle?
7: Mon nom s'appelle Mpévijo Donatien depuis Porto-Novo, Adra. Maintenant, je suis côté Ouida maintenant.
0: Nous vous écoutons.
7: Ce que je vais dire maintenant, mon quartier, Porto-Novo, la voie, Président Talon, il fait voir aller à Kodji, aller Bego. Il traversait au Adjati, aller Bego. La voie là, c'est off-mass, celui qui fait faire le travail là. Travail là, c'est trop tard. Ce travail là, c'est très lent. Il fait travail là doucement. Depuis 2022, il a démarré le travail là. Travail là, il n'est pas fini. Il poussait un peu, il coupait. Il s'en va, il fait un peu, il s'est coupé. Ce n'est pas bon. Je dis le maire, le président Wada, il va créer contrôler le travail là. Comment faire comment le travail là? Ils font. De deuxième préoccupation, j'ai dit le maire Porto-Novo, vous voulez venir maintenant, la voie aller Bego, à Papa, Kachi, c'est le président Mathieu Kérékou, et le président Didier Sogo, il lui a fait la voie là, voie Boudreau Pavé là, Kachi, j'ai dit le voie là, Lampadé beaucoup les gâté, j'ai dit le maire Porto-Novo va faire de changer Lampadé là, et encore, on fait beaucoup les coupes de Porto-Novo. Ça fait faute de faire ça, c'est bon. Et je dis le maire à Gra, ouais, j'aime. La voie aller à Gra de Gadao, ça voulait beaucoup dedans. Il va faire comme le maire Porto-Novo fait. Il va créer les projets, il va ramasser les sables dans ces voies-là. Et Mouton, il dérange les gens. Il va faire des faits ça. Bon, je dois faire toujours en joie, quoi. Merci, mon grand frère journaliste.
0: Merci à vous. Bonsoir, auditeur au bout de la ligne. Vous êtes sur le 90. Bonsoir.
8: Oui, allô, bonsoir.
0: Comment allez-vous?
8: Ça va très bien, monsieur Sonekon.
0: On vous appelle?
8: On m'appelle monsieur Boyan Bokro, qui vous appelle depuis Aguimilarin, à Bagdo, dans la commune d'Adjon, à Rosson d'Azolissé.
0: Nous vous écoutons.
8: voici ma première préoccupation. Je ne cesserai jamais de le dire, parce que ce qui se passe sur la voie à Kémina et à Tagodo, vraiment, venez voir à la voie. À cause de la pluie qui tombait depuis des temps, la voie est totalement bloquée. Elle ne sait pas traverser cette voie. Même les piétons, même les motocyclistes, vraiment, c'est désolant. Et pour que les autorités réalisent, vous venez voir la voie. Mais ils sont venus voir la voie pour mesurer les dimensions. Mais ce n'est pas seulement de mesurer la voie. Ce n'est pas du tout bon. Il reste encore la crue. Quelque temps, il y aura la crue. Deuxièmement, il y a encore les poteaux électriques en bois qui sont dégradés, qui sont tombés, qui sont à terre. Et nous vivons dans l'obscurité totale à Kémilarin. Les lampadaires ne s'allument plus depuis des années, on ne dirait même pas. Ce n'est pas bon. Il faut que le directeur de la ZE vienne appeler ses écrits, ses collaborateurs, pour vérifier les endroits que nous dirons. Vous-même, vous n'avez surpris pas la pluie. J'ai vu la vidéo sur votre maison. Votre maison a été inondée aussi à la radio Bip à Cotonou.
0: Merci vous m'entendez vous m'entendez?
8: Oui, allô?
0: C'est un autre auditeur?
8: Oui.
0: Vous êtes sûr de ce que vous dites là? Vous dites que la radio Bip a été inondée?
8: Oui, j'ai vu la vidéo hier. J'ai vu l'eau sur votre maison.
0: C'est pas vrai.
8: Oui, c'est une photo vidéo.
0: Envoyez-nous la vidéo en question, c'est pas vrai.
8: Ah, c'est quelqu'un qui m'a montré ça.
0: C'est pas vrai.
8: Ah, d'accord, c'est faux alors.
0: D'accord, envoyez-nous ça. Ça nous intéresse. Merci, bonsoir, c'est quand deux.
9: Bonsoir, je m'arrive.
0: Comment allez-vous?
9: On m'a parlé avec le guide Ouida. Je vous appelle Kadi de Sobadi Ouida.
0: Nous vous écoutons.
9: C'est Guy Kouno de Ouida. Rapidement, je vais dire que l'heure est sonnée. Un de la ville de Ouida. Papa du Boto. Pour rentrer à Ouida. Pour voir là où il y avait des choses partout, vraiment nous sommes en train de souffrir beaucoup pour l'ordre des maisons, pas maisons à Ouida. Monsieur le maire de Ouida, on voit les maires à Ouida, ils font des tout comme ça, si ce n'est pas bon. Monsieur le président de la République, voilà, on voit que nous sommes à Ouida, pour l'ordre que sa vie, il faut.
0: Il est parti, il va certainement revenir. Bonsoir, 90.
10: Bonsoir, monsieur Sanaïkwa.
0: Comment allez-vous?
10: Je vais très bien de votre côté.
0: Ça va, on vous appelle?
10: Appelez-moi, Saïd Renaud. Je voudrais dire que plus importe ce que le monsieur vient pour vous. Moi, je suis le nom de la radio. Donc, c'est faux. Radio, la radio est tout court, sec. Tel que cela se doit.
0: Nous vous écoutons.
10: Monsieur Soray, je dis très souvent, quand on n'est pas satisfait, on peut finir par grave. La pluie d'hier, sans vous mentir, Soray, hier et aujourd'hui, on ne dirait pas qu'il y a des autorités à Saint-Méphodi. Toujours la même voix, c'est un cadre qui va fermer la mairie de Saint-Méphodi. C'est triste. Monsieur Soray, je vous en prie, mais très souvent, peut-être vous venez, ce temps-ci, là, vous êtes occupé, sinon vous pouvez envoyer une délégation pour voir ce qu'il faut en train de dire. Vous ne pouvez pas passer maintenant. Pour rentrer à Djeka aujourd'hui maintenant, non, vraiment c'est du calvaire. De Glegon ou Père Boudoubla, c'est le pépis ça. Les gens sont en train de bouger, de déplacer, se déplacer déjà. Alors que nous les avions les aidés et ils sont là. Mais c'est grave. C'est très grave. Allez vous voir aussi la mairie. Mais les autorités, vous êtes où? Tout ça n'est pas déjà inondé. Tout ça n'est pas déjà inondé. Et personne ne vient pas au secours à ça. Ah, si c'est ça, je tiens à dire à monsieur le président René Ouarani de faire le changement. C'est un peu le président de la République avait fait. Lui, quand on voit avec l'idée, ben, qu'on peut venir à côté de nous, mais essayer de faire les changements. Alors, sinon, c'est très grave. Personne ne vient pas au secours. Alors qu'il y a les autorités à faire des produits. Mais vous voulez faire quoi avec l'argent, avec les dangers qui sont là? Mais c'est grave. Ayez pitié quand même. Savez-vous que demain est long? Ça rattrape. Merci, monsieur Sanaïkon.
0: Merci à vous. Bonsoir, Sekande.
11: Bonsoir, Bénin Info Première, la radio qu'on ne quitte jamais.
0: Comment allez-vous?
11: Action de grâce, et chez vous?
0: Ça va, comment vous appelle-t-on?
11: Mathieu, rentons-nous. Je vous appelle de la commune de Saint-Mekodi, non loin de la localité Goudoubla, dont vient de parler mon prédécesseur.
0: Nous vous écoutons.
11: Voilà. Et soyons précis. Léonard Claudel Tonaïkon, on aurait tout vu dans ce pays. C'est pourquoi moi, je ne m'en prends plus aux propos politiques. Moi, nous sommes très déçus. C'est vrai que la pluie de ces derniers jours-là sont abattus partout. Mais chacun doit prêcher pour son église. Raison pour laquelle, moi, les autorités de la commune ne savaient pas dire, je les mets sur le banc des accusés ce soir. Ce n'est pas sérieux. Les tas de sable que nous avons sur le tronçon qui est à l'église catholique de Fala. Descendez pour voir l'état de la voie. Descendez. Envoyez une équipe pour toucher de doigts ou de visu ce que nous dénonçons. C'est triste. De même, allez-y à Adjong, dans le marché d'Azovite. J'y étais hier. Mon cher ami Ilona, non, on ne dit même pas que nous avons des autorités comme les meilleurs conseillers. Vous ne pouvez pas accéder dans ce marché. Ce n'est pas de l'amalgame. Mais les populations prennent les tasses, non? Les tasses, ça sert à quoi alors? Ça sort de l'ordinaire. Après ton nouveau, après ton flot, viens dénoncer une voix. Cette voix-là, cela ne relève pas de la compétence de la municipalité de Porto Novo. Oh là là, mon Dieu, que Dieu nous sauve, hein. Monsieur Zola est bon, longue vie à Bip Radio, mais je précise aussi, la radio n'est pas inondée. Peut-être que c'est les endroits ou bien les alentours, mais la radio n'est pas inondée.
0: Même les alentours ne sont pas inondés. Merci à vous. Bonsoir, 90.
12: Oui, derrière, Mathieu, ton nom, Christian Yaïk, depuis la municipalité d'Abouakalavi.
0: Vous avez l'antenne.
12: Monsieur Kodesanaï, j'aimerais d'abord vous demander une doléance, hein, parce que chaque jour que je suis du monde, vous faites une émission après 17h, je dirais.
0: Oui.
12: Mais au début, vous nous accordez quelques minutes pour intervenir avec vous, mais ces derniers temps, vous ne laissez plus aucune minute pour les auditeurs. J'aimerais que vous regardiez de ce côté pour nous, parce que nous aussi, nous voulons intervenir.
0: D'accord, il n'y a pas de souci.
12: Donc,
0: okay, toléance accordée.
12: Merci. Pour aller au vif de mon sujet, j'aimerais d'abord dire que la Côte d'Ivoire est une grande nation. L'équipe ivoirienne est une grande équipe et ses joueurs jouent dans les grands championnats d'Europe. Et si vous avez une équipe de cette qualité-là, je dirais, et que vous n'avez pas un entraînement de détail, c'est ce que ça donne très souvent. Vous avez vu comment la Côte d'Ivoire a maîtrisé la rencontre hier. La Côte d'Ivoire a dominé l'équipe nord-est de la tête jusqu'au chenille, sur tous les compartiments de la rencontre. Mais comment se fait-il que vous savez qu'il y a deux géants norvégiens qui sont dans cette équipe. Il y a de l'autre côté Alan et Solok de l'autre côté. Et vous laissez Alan seul, il est dans la surface, il dort là, le gars, il est fait pour marquer des buts. Et vous l'avez tout seul. Mais ce qui manque fait mal, c'est la gérance de ce joueur-là, Ahmad Diallo. Si Manchester United est qualifié aujourd'hui pour la Ligue des Champions, ce petit-là, c'est un joueur talentueux. Mais pourquoi Drafoy ne l'a pas utilisé? Ce sont des interrogations qui ne disent rien. Pour les Africains, pour aujourd'hui, il faudrait que cette fédération ivoirienne trouve un autre entraîneur très rapidement. Puisque je pense que Drafoy n'a pas cette capacité-là de gérer ce type d'équipe. Et pour finir rapidement, je félicite l'équipe française.
0: D'accord.
12: Que, vraiment,
0: merci. Merci de nous avoir appelés. Vos deux minutes de antenne sont écoulées. À demain. Bonsoir. 52.
13: Bonsoir, Claudette.
0: Comment allez-vous?
13: Je vais très bien.
0: Comment vous appelle-t-on?
13: Appelez-moi Gossou Mamoudou depuis Azovice, quartier Progoumé, commune à Djoum.
0: Nous vous écoutons.
13: Merci, monsieur Sonnefond. Vraiment, Je l'avais dit hier que il faut que le maire, qui vient d'arriver, je le sais, mais il faut qu'il fasse l'état des lieux de voies qui mènent dans le marché d'Azori. Vraiment, hier là, tu ne peux pas marcher à pied, motocycliste, tu ne peux pas. Aujourd'hui, maintenant, Dieu merci que la pluie a cessé un peu et les gens se forcent pour aller, parce que c'est le jour du marché aujourd'hui. Ils se forcent pour aller dans le marché. Parce qu'on doit aller au marché pour vendre et trouver quelque chose. Vous voyez? Moi, je l'interpelle. Je vois tout, de passer sur tous les voies qui rentrent dans le marché et voir ce qu'il faut faire. C'est pour toucher le gouvernement. Il va les toucher. Et le gouvernement va l'aider. Vraiment. Voilà, ils font. Oh. C'est tout ce que moi j'ai à dire. Hein. Vraiment, c'est déplorable.
0: Merci à vous. Merci. Merci, bonne soirée. Bonsoir, 90.
14: Monsieur le journaliste, bonsoir.
0: Comment allez-vous?
14: Je vais très très bien. Je suis Jacques Avocat de Yinawa, papa.
0: Nous vous écoutons.
14: Merci beaucoup. Je voudrais interpeller nos autorités de venir voir avec nous. Carrefour, là où les bus se tournent. D'autres personnes appellent aussi Carrefour Bévet. Jusqu'à aller tomber sur le pavé de Tavotrou-Bamé. La voie est totalement impraticable. Même, on ne peut pas passer sur moto ni à pied. Cette dégradation avancée. Ce n'est pas bien joli à voir. C'est de là que j'interpelle nos autorités concernées de venir regarder avec nous. Deuxième point, je vais toujours à Sémécoudi. Quittant Carrefour Yagbé jusqu'à Kiton, la voie, c'est un état de dégradation avancée. Je voudrais demander avec respect le maire de Sémécoudi, M. Thibaut Thomas, de revenir voir et comment on appelle, de voir la voie. Sinon, ce n'est pas du tout. Mais si ça, la pluie tombe, les émigrants refusent d'aller à Kiton. Ce n'est pas joli. Et pour raccrocher, je vais vous amener à Webouk, dans la commune de Tofo. Le pompage de Rindy, il faut que nous, les autorités, reviennent revoir ce côté. La fois passée, moi, j'ai été là-bas, c'est grosse route totale. Et pour quitter, déplacer même, c'est difficilement que vous allez traverser le pompage de Webouk. Ce n'est pas bien. Je vous remercie. Jacques Avocat.
0: Merci à vous. Bonsoir, c'est Candeur.
15: Bonsoir, comment vous portez sur la radio BIPA?
0: Très bien, chez vous?
15: On rend donc grâce à Dieu.

0: J'invite les CFP, le maire d'Agira, l'assurance, monsieur Renvoie Gbessourou Germain, de nous aider cette voie. Et puis notre école, dans la commune d'Agira, un grand cours primaire appelé Tchémé. Dès que le vent a fait souffrir la fois dernière, il y a deux casques là. Le vent a fait déplacer la case autour de l'école là. Maintenant, ça fait un an que je suis en train de crier sur cette école là, de réparer cette case pour les enfants. Les enfants sont déjà en congé maintenant. Je demande aux délégués du chemin et puis notre CA, deuxième arrondissement d'Agira, et puis notre maire, Sourou Wanvegbe Germain, de nous aider. Le cours primaire de chemin doit bien abonner. Il n'a pas aussi clôturé. On prend les émigrants pour passer par de cette école-là. Ce n'est pas bon. Les enfants doivent rester bien en ordre. Sécurité. Très bonne soirée à vous, monsieur le journaliste.
1: Merci de nous avoir appelés. Bonsoir 90. Bonsoir.
2: Monsieur Plotessonin, bonsoir.
1: Comment allez-vous?
2: Ça va très bien.
1: On vous appelle?
2: Adi Raman, madame, c'est depuis l'entrée aux zones gazifiques.
1: Nous vous écoutons.
2: Voilà. Ce soir, je voudrais d'abord m'intéresser à la situation du groupe de presse La Gazette du Golfe. Et cette fois-ci, je me retourne vers les promoteurs, tous les promoteurs de radio et télé du Bénin, afin qu'ils s'unissent pour aller supplier les autorités compétentes pour la réouverture du groupe de presse La Gazette du Golfe. Je ne cesse de le dire, ça n'arrive pas aux autres. Sous un régime, vous êtes bien vu ou mal vu selon votre politique de rédaction. Mais ce qui est important, c'est que lorsqu'on sanctionne un groupe de presse pour une si longue période que les autres s'intéressent à sa situation pour ne pas le voir disparaître. Ainsi donc, j'attire l'attention des autres promoteurs de radio et télé du Bénin de s'unir, de former une délégation pour supplier le président de la République et le président de la HAC afin que la réouverture du groupe de presse de La Gazette du Golfe soit chose effective. Pour terminer, je voudrais demander à nos autorités de l'administration de Calavi de penser au tronçon qui part du marché Ouamé au carrefour Tankwe afin que des dos d'âne soient érigés sur cette voie pavée. Je vous remercie pour cet après-midi. C'était Radio Ramanou Badamassi.
1: Merci à vous. Bonsoir, 52.
3: Oui, monsieur le journaliste d'investigation. Comment vous allez?
1: Bien chez vous.
3: Voilà, ça va également chez nous.
1: On vous appelle.
3: Appelez-nous. Là, un pléthore de Kwaouya depuis notre temple de Vodou Chapata.
1: Nous vous écoutons.
3: Merci beaucoup. Merci d'avoir nous passé la police de la parole. Nous avons une seule préoccupation sur Bonou, d'abord. Nous voulons parler de dédommagement du domicile de M. Boïnou Félicien, qui est sous la haute tension à Paranou, Bonou. S'il vous plaît, à qui incombe au juste le dossier de M. Boïnou Félicien d'Aquadanou Bonou? À qui incombe, monsieur le journaliste d'investigation? Nous sommes en train de voir la chose. Il a un flou là. Il a un flou sur son dossier. C'est vraiment la crainte de Dieu, le patron des patrons, le chef des chefs, en dédommageant vite ce monsieur. Sinon, ce n'est pas bien. Quelle force ce monsieur a encore pour chasser un terrain aujourd'hui et avec tout ce qu'il comporte comme charge. Et on le tourne en rond. Alors, nous prions beaucoup le ministre de la décentralisation et le maire de Bonou à s'impliquer réellement à la chose afin que notre compatriote soit rentré en possession de sa maison. On ne peut pas chasser 10 fils de chez lui. Ça sonne mal à l'oreille. Monsieur Boïnou Félicien, gardez votre mal en patience. Ça ira au nom de Dieu et des mâles de vos ancêtres. Signé dans un vrai tort de Pamouyan,

0: nous vous remercions et à très bientôt, messieurs journalistes de BIP Radio Cotonou, Fidji Rochelle.
1: Merci à vous. Bonsoir, 90.
2: Monsieur Sonnet Pont, bonsoir.
1: Comment allez-vous?
2: Ça va, on rend grâce à Dieu Tout-Puissant qui nous a réveillés ce beau ce soir.
1: Comment vous appelle-t-on?
2: Je m'appelle Zoumatoum Alain. Je vous appelle depuis Digué.
1: Vous avez l'antenne.
2: Merci. Monsieur Sonnet Pont, si notre nez a des problèmes, et s'il a des problèmes, les yeux doivent prêler. Je ne sais pas comment je vais vous prononcer, c'est-à-dire dans notre langue, mais Bouanti, nous kuno djadassi. C'est pour cela. Ce que notre président El Hadj Rahman Badamassi a dit tout à l'heure, nous voulons dire à nos autorités, à divers nouveaux, surtout tous les journalistes du Bénin, de supplier à nos chefs de l'État pour qu'ils n'ont qu'à revoir ceux qui travaillent avant à la Gazette du Golf, à la radio Golf FM. Ils n'ont qu'à supplier pour tout faire pour qu'ils n'ont qu'à réouverture cette radio, cette télévision, pour que nos frères qui travaillent sur cette maison, ils n'ont qu'à reprendre leur travail. Pour perdre un boulot dans la vie d'un quelqu'un, ce n'est pas facile. Je sais que notre message n'a pas tombé dans les oreilles de sous. Deuxième préoccupation pour finir, vous voyez dans notre environnement maintenant, il y a des lots par-ci par-là, mais notre frère Chauda Topol est en train de parler pour le sachet plastique. Moi-même, j'ai fait essai pour enterrer un sachet dans ma maison. Ça fait 2 ans, j'ai encore creusé, j'ai encore vu le sachet intact. C'est pour cela. Les autorités n'ont qu'à penser à ça. Là où les sachets pratiques, les sachets, j'allais dire, quittent là, ils n'ont qu'à réorganiser. Ce n'est pas un jour qu'ils vont venir pour supprimer, non. Ils n'ont qu'à réorganiser pour arrêter ça, pour sensibiliser toute la population, pour que les sachets ne circulent pas. Ça va nous rendre, comme on est en train de vivre notre arrondissement maintenant, un peu plus là, ça tombe. Et nous, on ne trouve pas la satisfaction pour circuler. Ils n'ont qu'à revoir cette copie-là. Très bonne soirée à vous. C'était Zoumatou Alain.
1: Bonne soirée à vous. Bonsoir, secondeur.
3: Bonsoir, monsieur Sodeko.
1: Comment allez-vous?
3: Ça va bien, Ouida.
1: Comment vous appelle-t-on?
3: Je m'appelle Agathe Florent, dans le village appelé Akranwaga, à Savi.
1: Nous vous écoutons.
3: Ma première préoccupation, on est en train de mourir à Savi. Parce que l'eau qui se trouve en face de l'hôpital de Savi a de gros trous et les voitures rentrent dedans renversées, les motos renversées, les motos renversées et il y a beaucoup d'accidents durant 3 jours comme ça. Hier nuit là, il y a une grande voiture qui est renversée là avec des moutons qui sont venus du nord et ils ont fait une grave accident là et personne ne réagit pas. C'est pas bon. C'est pas bon, nous mourons. On veut les vivants, on ne veut pas les morts. Deuxième préoccupation, la voie qui est en face de chez Jeff et Savi Gakwe, en allant nous voir ici, tout est inondé. On n'a pas de passage. On prie pour les autorités de venir au secours. Ma troisième préoccupation, Savi n'a pas d'eau potable, n'a pas de pharmacie, n'a pas de maison des jeunes. Wessé, les odeurs nauséabondes qui se trouvent à Wessé est venue à Savi maintenant. Alors que Savi est à 8 km de Wessé. À demain, monsieur Sodekon.
1: À demain. Bonsoir, 90.
4: Bonsoir, monsieur Colonel Sodekon.
1: Comment allez-vous?
4: Ça va bien.
1: On vous appelle?
4: Appelez-moi Abraham Goudou.
1: Nous vous écoutons.
4: Merci. Colonel Sodekon. Je commence par être inquiet, très inquiet pour mon pays, concernant les lois qui sont votées. Il semble qu'il y a une loi qui est votée concernant le harcèlement sexuel. Et selon ce qui est écrit, c'est que lorsque vous, M. Koudé-Sonekon, si vous n'étiez pas marié, et que vous voyez une femme qui vous plaît, que vous voulez marier, si vous persistez aujourd'hui, et que cette femme-là ne veut pas être allée se plaindre et parler d'harcèlement sexuel contre vous. Mais vous savez, dans notre il y a une tradition que on dirait les gens sont nés.
1: Monsieur, femme... monsieur, vous m'entendez?
4: Oui, je vous écoute.
1: La définition même du... Il n'y a pas... je peux comprendre que c'est maintenant, vous êtes en train de l'apprendre, mais la définition même du harcèlement sexuel, c'est que quand la personne dit non, c'est non.
4: Ah non, les gens disent que non, vous persistez.
1: C'est ce que je vous dis. Je vous dis que la définition même du harcèlement sexuel, c'est oui. Que quand quelqu'un vous dit non, c'est non. C'est-à-dire que si vous persistez, ça devient du harcèlement.
4: Voilà. Quelle est la première où toutes nos femmes ont béné là? Moi, ma femme, quand je l'ai vue pour la première fois là, ce n'est pas au premier contact, au deuxième contact qui m'a accepté. Non. Vous savez, il y a une tradition où les femmes n'aiment jamais accepter, comme on dit, les avances au premier ou au deuxième contact. Vous pouvez faire même une, deux semaines, voire même mois. Avant qu'on accepte,
1: peut-être.
4: On risque d'être qualifié de femme vulgaire. C'est pourquoi vous allez constater que, tout de même, lorsque vous faites la cour à une femme, c'est rare de voir une femme qui va vous dire oui au premier contact.
1: Monsieur,
4: elle va persister.
1: J'entends ce que vous dites, mais
4: oui.
1: Il y a une loi qui en parle, c'est-à-dire que. Il faut simplement retenir les choses pour qu'on aille plus vite. On vous a dit que si on dit non, c'est non. Point. Donc, c'est vrai qu'on peut commenter, il n'y a pas de souci. Vous pouvez commenter comme vous le faites, mais il faut être en mesure de savoir que c'est ce que dit maintenant la loi.
4: Oui, on ne refuse pas.
1: Oui, c'est
4: mais
1: ce que je dis.
4: Bon, je n'ai pas refusé.
1: Merci. Vos deux minutes de temps d'antenne, malheureusement, sont terminées. On va prendre une autre personne au 52. Bonsoir.
5: Bonsoir.
1: Comment allez-vous?
5: Ça va bien, vous aussi?
1: Ça va, on vous appelle?
5: On m'appelle Bruno Félicien Taparano à Djoum.
1: Nous vous écoutons.
5: D'accord, je remercie mon confrère qui vient de parler concernant mon dossier. Je lui dis de se patienter, puisque j'ai été à la mairie et la mairie ne me reçoit pas. On m'a envoyé à la SBE. J'ai été à la SBE. SBE m'envoie maintenant à la mairie. Je ne sais pas quoi faire. S'ils veulent, ils n'ont qu'à faire. Ils n'ont qu'à me payer. S'ils ne veulent pas, ils n'ont qu'à laisser ça. Dieu est au courant de tout. Je lui remercie. C'est toute ma préoccupation.
1: Merci. Bonsoir 90.
6: Oui, monsieur Soleil, bonsoir.
1: Comment allez-vous?
6: Je suis très très bien de votre côté.
1: Ça va, on vous appelle.
6: Ok. Et je suis Tassou Sylvain Dissou. Je vous appelle depuis la commune d'Agbomé-Calavi, arrondissement Toubacaté-Kondi.
1: Nous écoutons.
6: Vous savez, j'ai une seule préoccupation qui est si on veut faire que, même s'il y a la pluie, Cotonou ne soit pas inondé, jamais, au plus grand jamais, moi j'ai une seule solution. J'ai une seule solution. Moi qui suis ici, je suis un technicien à construction métallique. Vous voyez, je suis un technicien à construction et puis je défie quiconque. Hein? Ce que je veux dire, moi, je ne vais pas, en tout cas, une occasion m'appeler hors antenne, nous on va en parler. Pour que Cotonou ne soit jamais, même s'il y a plus 24 heures sur 24 heures, vous ne verrez aucune stagnance. D'eau.
1: Oui, c'est quoi votre solution? C'est quoi votre solution?
6: Appelez-moi en antenne, je vais vous le dire.
1: Non, mais vous m'entendez?
6: Oui, je vous le dis.
1: Ok. Des inondations, il y en a actuellement à Accra, à Abidjan.
6: Oui, je sais.
1: À Lomé, même en Europe, il y en a. Donc, si vous avez la solution, partagez-la avec tout le monde. Pourquoi vous voulez qu'on vous appelle en antenne?
6: Monsieur Sona est con. Monsieur Sonnet,
1: je vous écoute.
6: Je vous reviens, s'il vous plaît.
1: D'accord.
6: À tout de suite.
1: Bonsoir, c'est quand de...
7: Monsieur Sonnet, bonsoir.
1: Comment allez-vous?
7: Ça va très bien chez vous.
1: Ça va, on vous appelle?
7: Esaïe, je suis depuis Cotonou, Corribo.
1: Nous vous écoutons.
7: Merci beaucoup, monsieur Sonnet. Voilà ma première préoccupation. Vraiment. Il y a la pluie partout. même les pays étrangers, vraiment, on ne dirait pas. Et ce que moi, je voulais dire à tous les parents, on est dans les vacances. Vraiment, il faut veiller sur les enfants. Il ne faut pas envoyer les enfants au niveau de leur courant. Tous les parents que nous sommes, on n'a qu'à veiller sur ça. Autre préoccupation, vraiment, la voie pavée en face, la pharmacie de Souléré, là-bas qui mène vers Yenawagbame. Vraiment, vraiment, c'est dégradé complètement. Si le CA de deuxième son l'écoute, vraiment, il sait qu'arrivé à l'arrondissement là, il y a tous les radios qui s'allument là. Il n'a qu'à faire tout ce pour déplacer. Pour constater ce que nous avons dit, c'est derrière le pavé qui est derrière de l'arrondissement du deuxième arrondissement. La voie là, c'est dégradé complètement d'aller comme le retour. Or, qu'on a tant de prix. C'est pas que l'eau va remplir un trou et les gens vont rentrer dedans, ils ne vont pas savoir avant qu'ils vont réagir. Non. Si les gens de deuxième sans l'écoute, nous n'avons pas fait tout possible pour constater ce qu'on a dit et faire ça. Autre préoccupation, que tu vois qu'ils sont les béliers jusqu'à ces mécarépaux. Le temps qu'ils ont fait là, ils n'ont pas prévu les crécher. Vraiment, il y a cas d'accident trop sur la voie. Sur le tronçon là, vraiment, il y a cas d'accident trop. Et ce n'est pas accident qui ne pas amener les gens au mort. Il y a l'accident grave qui met les gens au mort. Donc, on a besoin de les gens. Donc, si les gens sont l'écoute là, ils n'ont qu'à faire donner aux gens. Si c'est les ministères qui vont faire, ou bien le président de la République qui va nous faire là, on a besoin d'autoriser les critiques de passer par la grande voie ou ils vont écraser les petits poteaux qui sont en train de casser les têtes des gens.
1: D'accord. Merci de nous avoir appelés.
7: Merci
1: vos deux
7: beaucoup,
1: minutes.
7: Monsieur Sonaïfon.
1: De ton antenne sont écoulées. Bonsoir, 90.
8: Bonsoir, Radio Bip.
1: Comment allez-vous?
8: C'est monsieur Dagba Nicolas. Je ne voulais pas appeler aujourd'hui, mais ce que, les choses que j'entends là m'ont incité à quand même parler avec vous. Pourquoi je suis en train de dire? Pour le problème de courant, haute tension qui traverse la maison de quelqu'un à Louémé là-bas, où ils sont en train de s'amuser avec, ce n'est pas bon. C'est la vie des innocents qui sont en danger. Ils n'ont qu'à prendre ces choses-là au sérieux. Pour sauver l'intéressé. Il a bien dit que sa maison était là avant qu'ils aient installé. Ils ont planté les poteaux. Et maintenant, l'intéressé dit de venir au secours à lui. Et on est en train de l'ignorer. Ce n'est pas bon.
1: Oui, c'est quoi votre préoccupation? Puisque la préoccupation dont vous parlez, on la connaît très bien. On a même agi déjà dans ce dossier. Est-ce que vous avez une autre préoccupation?
8: Non, c'est tout ce que j'ai à dire aujourd'hui.
1: Merci.
8: Bonne soirée.
1: Pareil à vous. Bonsoir, 52.
9: Oui, bonsoir, monsieur Kodel Soleil-Pan.
1: Comment allez-vous?
9: Je vais très bien. Viens là, oui, mon petit, son point centre.
1: En vous écoutant.
9: Oui, ma première préoccupation va sur le président de la République. Mon cher président, il faut prendre une décision pour prise en charge pour les sinistrés dans le village Tawono, là où soit de Capé, commune de Ouida. Sinon, il n'a pas d'autres maisons à dormir ou dormir. Il fallait prendre une solution à eux. Deuxième préoccupation, je vais tous les promoteurs de la radio-télévision du Bénin d'aller supprimer notre président de la République et le président de la CAQ, d'aller à la revendue de la cadette du Golfe contre tout le monde, comme tu dis. Les agents qui travaillent dans ces trois postes qu'on a fermés sont en souffrance. Il fallait à la revendue. Mon cher président, nous vous supplions. Et troisième, je vais dire le ministre des Travaux publics, monsieur Georges Allais, de nous trouver au moins une entreprise pour nous réaliser une bonne voie à nous. La voie qui tente devant le marché de Patia Toribodito est devenue le village Cavier. Il fallait nous trouver, faire une bonne chose à nous. Sinon, tout le monde est en train de nouer dans cette eau. Il fallait nous faire quelque chose. Mais
1: Agréable soirée à vous. Bonsoir 90.
10: Bonsoir, monsieur Sonnet.
1: Comment allez-vous?
10: Je vais super bien. Et de votre côté?
1: Ça va, on vous appelle?
10: Gilles Aristide Gacco.
1: Nous écoutons.
10: Monsieur le journaliste, que devient le projet La Lumière du Bénin? Sous le gouvernement de la rupture, on nous a parlé de projet La Lumière du Bénin. En attendant d'avoir une réponse à cette interrogation, le constat que nous faisons est que la SBS est capable d'assurer l'éclairage public. Et nous ne pouvons pas être un pays tropical où il y a le soleil, même en saison pluvieuse, il y a le soleil qui sort ses rayons au moins pour quelques heures par jour. Alors, la solution est toute trouvée. C'est simple. Faites-nous les poteaux électriques solaires. Nous voulons des poteaux électriques solaires. Et comme ça, vous n'avez plus rien à dépenser. L'énergie solaire est une énergie moins coûteuse. C'est une énergie potable, une énergie économique. Et nous avons besoin de ça au Bénin. Comme la SBS est capable de nous donner la lumière 24 heures sur 24 heures, nous voulons avoir des poteaux électriques solaires et lampadaires solaires un peu partout au Bénin, surtout dans la ville capitale économique, c'est Cotonou. On ne peut pas être en plein Cotonou et manquer de lumière la nuit. Deuxième préoccupation pour finir, les sachets plastiques. La loi a été votée en 2017, promulguée par son excellence, l'ancien président Patrice Talon. Mais qu'est-ce qui bloque l'application de cette loi? Un sachet de 50 grammes, monsieur le journaliste, a une durée de vie de 500 ans. C'est horrible. C'est ce que nous faisons au Bénin. C'est horrible. Pourquoi on a voté la loi alors?
1: D'accord.
10: Merci et bonne suite d'émission à vous.
1: Merci. Bonsoir, 52.
11: Oui, bonsoir.
1: Comment allez-vous?
11: Ça va très bien, chez moi.
1: Ça va, on vous appelle?
11: Moi, on m'appelle à Machédé, Jérôme de Saint-Éric.
1: Nous vous écoutons.
11: Oh, monsieur le journaliste, ça fait un bon moment qu'il y a un poteau électrique chez moi à Saint-Éric, à quartier Benagba, devant moi. Hein, et le poteau était penché, était allé à S2 plusieurs fois. Mm-hmm. S2 me dit à Machédé, il faut aller, je vais venir. Avant il faut aller, je vais venir. Depuis 10 ans, le poteau est tellement penché. J'étais allé S2 avant il faut aller, je vais venir. Jusqu'à maintenant, S2 n'a pas encore venu. Mais si le poteau a créé le problème, la population va commencer par ruminer. Moi, je suis d'accord à S2. Il n'a qu'à vite venir pour donner le pâte à poteau là, ce n'est pas bon. Mon deuxième préoccupation. Vendredi maintenant, notre frère, on a pied le dossier de affaire Gagnon. Et vendredi maintenant, on va commencer. Parce que moi, j'ai un frère là-bas, il est en prison maintenant, ça fait longtemps, à la Fakosi Kodjo, mais il est encore malade. Donc, par la grâce de Dieu, le vendredi, parce que le vendredi qui vient maintenant, s'il est allé maintenant, peut-être que bon, il va venir à la maison.
1: Merci. Non, merci. Vous êtes le tout dernier plan de ce numéro. Merci de nous avoir appelés. Merci de nous avoir écoutés également. Aux manipulations techniques, Razak Moussa, ce microphone, Léonard Claudel, Sonnet-Ekpon.

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2: Le directeur général du Centre national de sécurité routière informe le public qu'au titre des actions de réduction durable des décès et traumatismes sévères dus aux accidents de la circulation impliquant les usagers des deux et trois roues motorisées, un projet pilote de facilitation de l'accès des populations aux casques homologués est en cours de formulation avec le Fonds national de la microfinance. En prélude à l'opérationnalisation du mécanisme innovant de microfinancement qui en découlera, le CNSR initie la constitution d'un répertoire officiel des distributeurs de casques homologués au Bénin afin de faciliter la mise en relation entre les bénéficiaires du projet de microfinancement et les structures de vente proposant des casques conformes aux normes de sécurité. Les opérateurs intéressés par cette initiative sont priés de fournir au CNSR les informations suivantes. A. Informations sur l'entreprise, raison sociale complète, adresse du siège social, numéro de téléphone fixe et mobile, adresse e-mail, numéro de registre de commerce et IFU, ouverture géographique, département desservi. B. Informations techniques sur les casques, type de protection, intégrale, jetouvé, modulable, cross, norme d'homologation précisée pour chaque modèle, ECE 22,05 ou ECE 22,05 Europe, DOT États-Unis, JIS Japon, autre norme internationale reconnue à préciser. Taille disponible pour chaque modèle XS, S, M, L, XL, XXL ou dimension en CM. Durée et conditions de la garantie fabricant. C. Informations commerciales et logistiques. Prix unitaire par type de casque homologué en CFA. Stock actuellement disponible par modèle et taille ou capacité d'approvisionnement. Catalogue, produits ou photos des différents modèles, format PDF ou JPEG. Les dossiers d'information peuvent être déposés à la Direction Générale du CNSR Cisaïk Bey, P13 Route de Porto Novo, de lundi au vendredi, de 8h à 15h, ou envoyés par courrier électronique aux adresses suivantes cnsr.info@gouv.bj. Les opérateurs sont encouragés à transmettre leurs informations dans les meilleurs délais afin de faciliter la constitution du dit répertoire. Critères d'éligibilité. Seuls seront inscrits au répertoire officiel du projet les structures proposant des casques répondant aux normes d'homologation internationalement reconnues. Les casques devront obligatoirement porter l'étiquette ou le marquage de certification. Le CNSR remercie d'avance tous les opérateurs économiques pour leur collaboration et leur engagement dans cette initiative en faveur de la sécurité routière. A signé ce communiqué, le directeur général Ariel Sacramento.
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2: 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La SGDS vous donne l'heure. Il est 16h.
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0: 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Allô, à clou, même mes nerfs.
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4: 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Boy, nous étions prêts pour nous dire que nous avons un lettre au vatan matin. Nous avons un jour tout donné de quoi nous avons un débona.
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3: 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Et donc, il y a un et quand on tombe soda, bon, et tout. Mais moi, il retourne boton et tout, à zode, il y a un peu. Et là, quand on dit à zode, il y a un peu de nyopo. Mais on est comme contrôle de Dieu, et quand on est en route. Après, on est de Dieu, et comment on appelle, à chotolé, on va. Et chantons, pour l'emblée, et non, et tout besoin, voilà, il finit, voilà, doha. Elle a encore ce souhait d'aïe, elle a encore ce souhait déjà mis. Voilà, doha, voilà, béroni. Nous, et travaillons, et tout, et nous, ok, nous, à tout, et nous, et même tout, et nous, et nous, et nous, et nous, et nous, fabriqués, nous, et nous, et nous, et nous, et nous, et nous, et nous, et nous, Et là, c'est tout le monde pour moi. Et sans problème, il a dit. 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

0: 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La SGDS vous donne l'heure. Il est 17h.
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1: Provivé, c'est l'une des chansons de l'artiste P.D. Symph à décortiquer avec le professeur Dorothée.

ouais, dis non, bête mon nom au vivant. Et je constate que les gens ne font qu'oublier la chanson. Mais les secrets, ils n'oublient pas des paroles chères. Hein, les secrets, les paroles d'affinité, ils n'oublient pas. Et je constate que Pili Simph est en train de défendre la chanson. Il se plaint de ce que les gens ne font qu'oublier la chanson, parce que pour lui, c'est qu'il faut que la chanson soit un livre qui accompagne les citoyens tout le temps. Mais malheureusement, ils ne font que l'oublier. Mais quand on leur parle d'un secret, et il le dit, il compare la parole chère à une semence qu'on peut mettre en terre dans un lieu secret, entretenir cette semence, faire germer, faire pousser et faire fructifier, récolter plus tard. Mais les gens ne mettent pas la chanson dans cette position dans leur vie. Sinon, en temps normal, une chanson doit être considérée comme un agenda, alors dans lequel les petites histoires peuvent être inscrites et être exploitées après. Mais il se plaint de ce que tel n'est pas le cas, alors que la chanson est porteuse de la civilisation, de la culture, de toute une histoire, de

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Plus tard, quand il jette un regard et voit la cicatrice qui ne lui fait même plus mal, il va se souvenir que c'est telle personne qui l'a blessé. Donc, il n'oublie pas. Alors, voilà les événements. Il dit, mais si un événement se produit, l'homme n'oublie pas. C'est un événement. Hein? Vous allez dans une situation, quelqu'un vous porte un coup de gifle. C'est difficile pour vous d'oublier. C'est un peu comme l'histoire de Don Diego, le père de Rodrigue, dans le Cid de Corneille, qui a été giflé. Et un seul coup, dans l'Espagne antique, si vous voulez taper quelqu'un, vous le tapez proprement, cela ne lui fait pas mal. Mais lorsque vous lui portez un seul coup et vous arrêtez à ce seul coup, là, il est fâché. Et c'est ça qui l'a amené à demander à Rodrigue, puisqu'il n'a plus la force pour affronter le père de Chimène. Il dit, mais bon, et Rodrigue va me venger. Il est allé remettre son épée à Rodrigue, lui demandant, Rodrigue, as-tu du cœur? Il y a vient à Dodia, à Dotoa, à Doaboa, à Situidori, au Tomenumi, il y a vient. Même quand on à Lambo, à Situna, au Tomenumi, Benadoya. Et de mon Rodrigue. Nous, mon coton Dieu, et si Juan, Don Diego n'a pas oublié, Don Diego est en Asie, et vit ancien Sito. Tu peux insulter la personne d'une forte injure et la personne va se mettre à rire. Mais tu vas le taquiner tout simplement et cela va susciter sa colère. Donc, pour parler à quelqu'un, il faut choisir les mots. Savoir tourner sa langue, comme on le dit, avant de parler, avant de s'adresser. Il faut cultiver la courtoisie.

0: Engine coin, Mina Zebo, Dodo, Hoymiton, Gudo, ça, il donne l'idée d'une rancune.
1: Nous sommes d'accord.
0: Et là, on revive à nous. Mais nous, à Taïboué, nous, à Kassoboué, tout nous, Hotou et Gudo, à Dona, Oyan, Kemma, Vone, Beto, Kaduna, Soreso, Kemme. Et donc, à Diaholon, nous, Otou et Gudo, l'intame pour Gandhi, zéro sujet de Gudo, Hotou, Dona, nous, Otou. Lorsque l'on considère un événement choc, un événement blessant, une offense comme une semence qu'on va mettre en terre. On l'entretient, on le fait germer, on le fait pousser pour produire du fruit et l'arbre de l'offense est là. Ta femme va toujours reconnaître que c'est l'arbre de l'offense de telle personne à telle personne qui est là. Elle va toujours garder rancune pour ne pas oublier. Alors que demain, on ne sait pas ce qui peut les réunir. Donc ce que Pidi Saint-Fa dit est bon, mais je voudrais émettre un peu de réserve par rapport à cela. À Taboyon, Maso, nous comptons.
1: Vous savez, je suis d'accord avec ce que notre doyen Pidi Saint-Fa a dit. Renvoyez-nous. L'offense que vous avez reçue, mais de l'autre côté, il faut aussi mettre un peu de bémol dans la conservation de la rancune, parce que sinon, ça ne construit pas tout le temps. Voilà.
2: Merci beaucoup, professeur.
1: Merci à vous.
2: Nous allons écouter l'intégralité de la chanson.

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1: En Afrique du Sud, la tension reste vive autour de la question migratoire. Hier à Durban, plusieurs milliers de personnes ont manifesté pour réclamer l'expulsion des étrangers en situation irrégulière. Ce mouvement intervient après plusieurs semaines de violences xénophobes qui ont déjà fait 5 morts et provoqué le départ de milliers de migrants. Si la marche est restée globalement pacifique, quelques incidents ont été signalés, notamment à Johannesburg. Les organisateurs demandent au gouvernement de lancer des expulsions massives et de renforcer le contrôle des frontières. En République démocratique du Congo, le débat sur une éventuelle révision de la Constitution continue de diviser la classe politique. Dans son discours à la nation à l'occasion du 66e anniversaire de l'indépendance, le président Félix Tshisekedi a affirmé qu'aucune question d'international ne devait être soustraite au débat démocratique. Il assure que la Constitution ne doit servir ni des intérêts personnels, ni des circonstances politiques et appelle au dialogue dans un climat apaisé. L'opposition qu'il accuse de vouloir ouvrir la voie à un troisième mandat maintient son appel à manifester le 8 juillet prochain. Et pour finir, au Ghana, les pluies diluviennes qui frappent Accra ont fait au moins 12 morts. Près de 39 000 personnes ont dû être évacuées après des inondations qualifiées d'historiques. Le gouvernement a débloqué l'équivalent de 23 millions d'euros pour venir en aide aux sinistrés. Sur place, de nombreux habitants dénoncent toutefois un manque d'investissement dans l'assainissement et la gestion des eaux pluviales, estimant que

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3: Bonsoir à toutes et bonsoir à tous et merci de nous rejoindre sur Bip Radio, Bip Info 18h, les titres. Accident de la circulation à Cotonou, des versions contradictoires au tribunal, le ministère public requiert la relâche de l'automobiliste au bénéfice de doutes, verdict attendu le 21 octobre 2026, des détails à suivre. Paludisme, le Bénin déploie des drones et l'intelligence artificielle pour traquer les moustiques grâce à un financement japonais de 1,32 milliard de francs CFA. Vous aurez des précisions dans ce 18h. Et puis, Mondial 2026, Belgique-Sénégal, deuxième affiche des 16e de finale, un duel de prestige très attendu ce soir. À suivre également dans ce journal la réaction du sélectionneur des Lions de la Teranga du Sénégal. En voilà pour le sommaire. À nouveau, bonsoir. Démarrons par cette info. Circulation, un important embouteillage est signalé sur le tronçon reliant l'échangeur de Godomain au carrefour Togoudou. Le ralentissement est particulièrement dense à l'approche du pont de Ouédonou. Les automobilistes sont invités à éviter cet axe si possible et à privilégier les itinéraires alternatifs. Prudence également à l'approche de la zone afin de limiter les risques d'accident. La Société béninoise d'énergie électrique SBEE informe qu'une panne survenue sur le départ Savalou au poste de Dassa privait l'électricité les localités de Banté, Pira, Kiki et leurs environs. Les équipes techniques sont mobilisées pour rétablir l'alimentation électrique dans les meilleurs délais. La SBEE présente ses excuses aux populations concernées pour les désagréments occasionnés. Je le disais en titre, le gouvernement béninois lance un nouveau projet de lutte contre le paludisme financé par le Japon à hauteur de 2,3 millions de dollars, soit environ 1,32 milliard de francs CFA. Officiellement lancé le mardi 30 juin 2026, le programme prévoit notamment l'utilisation de drones pour pulvériser du lavicide dans les gîtes lavaires de Kopargo, Djougou, Tchaourou, Ouida, Abomey-Calavi et Cotonou. Il s'appuiera aussi sur la sur la cartographie géospatiale et l'intelligence artificielle pour repérer les zones à risque, tout en intégrant la vaccination, la lutte antivectorielle et la mobilisation des jeunes. Selon le ministre de la Santé, Benjamin Houpatin, cette approche doit permettre de réduire durablement la prolifération des moustiques responsables du paludisme. Les fortes pluies enregistrées ces derniers jours sur la bande côtière du Bénin ne sont pas inhabituelles. Selon Météo Bénin, elles s'inscrivent dans le déroulement normal de la grande saison des pluies. L'institution annonce par ailleurs que la fin de cette saison est attendue entre le 18 et le 30 juillet 2026 dans les délais normaux à légèrement précoces. Patrick Coyor, prévisionniste à Météo Bénin, pour plus de détails.
4: Selon les prévisions météorologiques, cette situation devrait se poursuivre au cours des prochains jours. On observera des pluies de mousson sous forme d'averses intermittentes, parfois orageuses et localement soutenues, notamment dans les départements du littoral, de l'Atlantique, de l'Omé et du Mono. Des cumuls de pluie supérieurs à la normale sont attendus jusqu'en début de la troisième décade du mois de juin. La fin de la grande saison des pluies est attendue dans les délais normaux à légèrement précoce entre le 18 et le 30 juin 2026. Météo Bénin invite donc la population à faire preuve de vigilance, à éviter les zones inondées, à nettoyer les ouvrages d'évacuation des eaux pluviales et les conseils des autorités compétentes.
3: Info justice à présent au tribunal de Cotonou. Les versions de l'automobiliste poursuivi et du plaignant se contredisent totalement. Face aux incertitudes du dossier, le ministère public a requis la relâche de la prévenue au bénéfice du doute. Les détails avec Alès Comlin Nounoufine.
5: À l'audience au tribunal de Cotonou, la prévenue a expliqué que l'accident s'était produit à un carrefour où des policiers régulaient la circulation. Selon cette déclaration, elle s'était engagée pour effectuer un virage après avoir obtenu le passage lorsque le véhicule du plaignant, circulant à vive allure selon elle, est venu la percuter. Le plaignant a toutefois livré une version totalement différente des faits. Il a rejeté les accusations d'excès de vitesse, soutenant que c'est plutôt le véhicule de la prévenue qui est venu heurter le sien. La victime présumée réclame 10 millions de francs CFA de dommages et intérêts en réparation du préjudice subi. Interrogé par le ministère public, le plaignant a indiqué avoir pris connaissance du procès verbal d'enquête. Il a cependant précisé qu'il ne reconnaissait pas les faits qui y sont consignés. Constatant la contradiction entre les déclarations des deux parties et le contenu du procès verbal, le ministère public a estimé que les éléments du dossier ne permettaient pas d'établir avec certitude la responsabilité de la prévenue. Il a donc requis sa relâche au bénéfice du doute. Le tribunal rendra sa décision le 21 octobre 2026.
3: Tout autre chose dans cette édition, même derrière les barreaux, on peut apprendre un métier. 171 détenus de la prison civile d'Abomey ont reçu ce mercredi 1er juillet 2026 leur attestation de réussite au CQM. Entendez, le certificat de qualification au métier menuisier, menuiserie, plomberie ou encore coiffure. Plusieurs filières sont au programme pour cet examen. Ils ont participé à la session d'octobre 2025, une cérémonie organisée au sein de la même prison. Ces nouveaux diplômés étaient fiers de recevoir leur parchemin. Un diplôme qu'ils comptent bien faire vouloir une fois libre, a confié le porte-parole des détenus interrogés ce matin. On l'écoute.
6: La prison, c'est un lieu de privation de liberté. Mais grâce à la formation professionnelle, elle devient aussi un espace de reconstruction. Le métier que nous avons appris, c'est un véritable outil d'autonomisation. Nous permettra demain de gagner dignement notre vie, de soutenir nos familles et de contribuer utilement au développement de notre communauté. Ce diplôme nous rappelle qu'aucune situation ne doit nous empêcher d'apprendre, de progresser et de nous préparer à une réinsertion réussie.
3: En page sport, le Sénégal s'apprête à défier la Belgique ce soir en 16e de finale de la Coupe du Monde 2026. Malgré un premier tour en dents de scie, les Lions de la Teranga abordent cette rencontre avec confiance. Pour le sélectionneur des Sénégalais, Pape Thio, cette phase à éliminatoire direct est une nouvelle compétition où tout reste possible. On l'écoute.
7: Je pense que je ne vais pas dévoiler en conférence de presse mon plan. C'est sûr que c'est vrai, à la CAN, on était très haut, on allait chercher. Et voilà, et ça nous a beaucoup réussi. Aussi, on a essayé pas mal de fois. Parfois, ça nous arrive de le faire. Maintenant, c'est en fonction de quand on étudie l'équipe, les choses qu'on veut mettre en place. Donc, on a bien étudié la Belgique. Maintenant, attendons ce qu'on va mettre en place et espérons que ça va nous réussir, comme à la CAN. Je pense que ce match est très important. Déjà, on joue contre un premier. Dans le groupe, nous, on sort parmi les meilleurs troisièmes. C'est sûr, si on gagne, ça peut faire beaucoup pour nous. Et on sait qu'on a les qualités pour aller chercher la victoire, parce que quand même, on était dans un groupe très difficile. Maintenant, le plus important, c'était de se qualifier, et on l'a fait. Et les joueurs ont donné tout. Et maintenant, c'est une autre compétition qui commence. On va se donner à fond pour gagner ce match et continuer ce tournoi.
3: Et dans l'affiche qui oppose en ce moment même l'Angleterre à la RD Congo, les Léopards mènent 1-0, but de Sipenga à la 7e minute. Ils sont donc à la 2e période de la rencontre. Ainsi se referme le premier rendez-vous de cette soirée d'information mise en onde par Razak Moussa, présentation Théophile Aza. Merci de nous avoir suivis.

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1: Révision de la Constitution, boycott de l'opposition et tension à l'Assemblée nationale. Le Sénégal traverse une nouvelle séquence politique mouvementée. Pour comprendre les enjeux de cette réforme et ses implications, nous recevons Dranman Bouko, enseignant en relations internationales. Il est l'invité de Bip Radio.
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3: Je m'appelle, je suis enseignant en relations internationales.
4: Donnez votre analyse de la situation politique actuelle du Sénégal.
3: La situation politique actuelle prévaut au Sénégal, ça se passe aujourd'hui. Les filles et les yeux, je dirais, étaient déjà là depuis quelques mois. Après que Bachir Oudjebaïfa a fait donc de déposer son côté bénéfice, je crois que c'est évident à ce à quoi nous assistons. Donc, ce sont déjà des sujets internes qui datent de quelques mois et qui ont les conséquences directes depuis près d'un an. C'est pratiquement donc ce à quoi nous assistons, c'est pratiquement une logique, une suite logique donc de ce que nous avons l'habitude de voir entre l'ancien premier ministre Ousmane Sonko et son ancien allié, Bassirou Diomaye Faye, qui n'arrive pas à s'accorder donc le violon pour essayer donc de diriger pour le Sénégal à travers le parti politique sur lequel ils ensemble ont lutté pour essayer donc de se hisser à la tête donc du pays. Donc je crois que quelque part tout ce qui se passe aujourd'hui, c'est une suite logique donc, ces mésententes-là, de ces dissensions politiques ou idéologiques qui existent entre ces deux personnalités, donc au Sénégal. Quand il y a une situation ce genre qui se présente, je crois que chacun essaie donc de trouver donc des solutions qui pourraient l'arranger de son côté. Parce que 2029, c'est trop loin. Ce serait pour l'année donc des élections présidentielles au Sénégal. Nous sommes en 2026, donc ça fait pratiquement 3 ans.
4: Que pensez-vous de la révision de la Constitution du Sénégal?
3: L'ancien premier ministre essaie de voir dans quelle mesure toucher à cette constitution-là, comment s'approprier un certain nombre de prérogatives qui revenaient à l'exécutif, c'est-à-dire une manière donc de quoi diminuer les prérogatives de l'exécutif en faveur donc du Parlement, et plus précisément du président de l'Assemblée nationale, donc qui est à la tête aujourd'hui. Et moi, je crois aujourd'hui, le peuple sénégalais n'a pas besoin donc de cette situation qui voit actuellement au niveau donc du Sénégal. Ce n'est pas ce pourquoi le peuple sénégalais a voté pour le passé. Le Sénégal a voté pour un programme. Le passé est venu avec un programme, avec une feuille de route. Ce qui se passe actuellement n'est ni approprié, n'est ni favorable au peuple et au Sénégal lui-même. Parce que ces deux personnalités seront occupées à résoudre leurs différents personnels, alors qu'en réalité, l'objectif principal pour lequel ils ont été ici au pouvoir sera mis de côté. Et ce serait des querelles personnelles qui ne pourront pas arranger le développement et l'avancement donc, du Sénégal et du peuple sénégalais. Moi, je crois qu'adopter actuellement une constitution, c'est trop tôt. Et cela prouve réellement que l'on est à la poursuite donc, d'un intérêt personnel, ou je dirais beaucoup plus, pour être beaucoup plus précis, d'une vengeance privée ou personnelle. Et les vengeances privées ou personnelles ne riment pas avec la gouvernance. Attendons de voir si la constitution va être adoptée de sitôt. Je trouve que c'est trop parti. Donc, c'est trop tôt. Hein. Ce n'est qu'une proposition de loi qui a été adoptée hier ou avant-hier au Parlement. Alors, donc, il y a le président de la République, parce que je vais faire à ce que vous souhaitez. La première possibilité, c'est d'adopter ou de ratifier directement cette loi, ce qui n'est pas évident. La deuxième possibilité, c'est de la faire passer par un référendum. Or, quand on parle d'élection en Afrique, vous savez, tout cela sera mobilise beaucoup de ressources, beaucoup d'argent. Alors, donc, actuellement, les élections sont terminées au Sénégal il y a à peine 2 ans, en 2024. Alors, il est trop tôt pour mobiliser à nouveau des ressources pour donc demander au peuple sénégalais de se rendre aux urnes pour des querelles personnelles ou des motivations personnelles. Je ne crois pas que cette première option de lui faciliter la tâche d'adopter aussitôt cette nouvelle constitution soit acceptée par le président Bassirou Diomaye Faye. Et puis, je ne crois pas que le président, que le gouvernement puisse valider cette possibilité-là à l'instant de pouvoir mobiliser les ressources pour parler d'un référendum aussitôt. C'est de cela qu'il s'agit. Je suis en train de voir à long terme, parce que là, les partisans des uns et des autres vont demander des mobilisations dans les rues. Je ne suis pas en train de voir mon avenir de stabilité politique et sociale au niveau du Sénégal. Et ce qui est vraiment dommage. Le peuple n'a pas besoin de ça. Le pays n'a pas besoin de cela. Ce dont on a besoin, c'est la paix, la stabilité, le développement et le bien-être. Donc, je crois que peut-être avec la sagesse des institutions, avec la sagesse donc des autorités, peut-être des sages, religieux et autres, que peut-être un processus sera trouvé avant que peut-être le prix n'arrive, c'est-à-dire par de la mobilisation dans les rues. Et quand ça commence à descendre dans les rues, on ne sait pas ce que cela fait là.
4: Merci.
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1: Et si vous venez de nous prendre au vol, voici le rappel des titres développés dans Bip Info, 18h sur Bip Radio. Accident de circulation à Cotonou, des versions contradictoires au tribunal. Le ministère public requiert la relâche de l'automobiliste au bénéfice du doute. Verdict attendu le 21 octobre prochain. Le Bénin déploie des drones et l'intelligence artificielle pour traquer les moustiques grâce à un financement japonais à hauteur de 1,32 milliard de francs CFA. Puis vous avez eu la réaction de l'entraîneur, sinon le sélectionneur Pape Thio des Lions de la Teranga du Sénégal dans le cadre de la rencontre qui va opposer le Sénégal à la Belgique tout à l'heure à partir de 21h pour le compte des 16e de finale.

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2: Communiqué de la Direction Générale de la Caisse Nationale de Sécurité Sociale, CNSS. Dans le but de faciliter les contrôles physiques, périodiques obligatoires aux pensionnés grands malades, aux grabataires percevant leur pension à la Caisse Nationale de Sécurité Sociale, le directeur général de la CNSS informe les personnes concernées qu'une équipe effectuera désormais un passage à leur domicile. Il s'agit des pensionnés alités, des pensionnés handicapés ou pensionnés d'un grand âge. Pour ce faire, les pensionnés grabataires peuvent s'inscrire dans les agences régionales de la CNSS de leur lieu de résidence. À cet effet, le directeur général prie les personnes concernées ou leurs proches de bien vouloir prendre les dispositions nécessaires afin de faciliter l'opération d'enregistrement et les 10 contrôles aux équipes de la CNSS. Pour toute information complémentaire, les pensionnés concernés sont priés de s'adresser aux services compétents des agences régionales de la CNSS de leur lieu de résidence ou contacter la caisse au numéro ci-après. Agence régionale de Natitingou. 01 60 60 95 17 ou le 01 60 60 95 26. Agence régionale de Parakou. 01 97 09 89 31 ou le 01 60 60 95 05. Agence régionale d'Abomey. 01 60 60 95 10 ou le 01 60 60 94 26. Agence régionale de Lokossa. 01 60 60 95 19 ou le 01 60 60 93 66. Agence régionale de Cotonou. 01 97 00 47 51 ou le 01 97 16 89 79. Agence régionale de Porto Novo. 01 60 60 92 80 ou le 01 96 55 08 36. Fait à Cotonou le 15 mai 2026.
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1: Et si vous venez de nous prendre au vol, voici le rappel des titres développés dans BIP Info, 18h sur BIP Radio. Accident de circulation à Cotonou, des versions contradictoires au tribunal. Le ministère public requiert la relâche de l'automobiliste au bénéfice du doute. Verdict attendu le 21 octobre prochain. Le Bénin déploie des drones et l'intelligence artificielle pour traquer les moustiques grâce à un financement japonais à hauteur de 1,32 milliard de francs CFA. Vous avez eu la réaction de l'entraîneur, sinon le sélectionneur Pape Thio des Lions de la Teranga du Sénégal dans le cadre de la rencontre qui va opposer le Sénégal à la Belgique tout à l'heure à partir de 21h pour le compte des 16e de finale.

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0: Résultat du troisième tirage 078/26 du mercredi 1er juillet 2026, 18h. Loto Star 68, 75, 37, 16, 12.
1: Communiqué. Le ministère du cadre de vie et des transports informe la population que d'importantes perturbations de la circulation affectent la zone d'Aboumekelavi depuis ce mardi 30 juin 2026 à la suite de fortes pluies ayant provoqué une inondation sur plusieurs axes. L'incendie, signalé plus tôt dans la matinée de ce mardi, est maîtrisé et ne constitue plus à cette heure une difficulté opérationnelle. Les équipes demeurent mobilisées pour sécuriser la zone, réguler la circulation et porter assistance aux usagers. Axes concernés, les difficultés se concentrent sur trois points. L'abord du pont de Wedonon, en venant de Calavi en raison de l'inondation, le carrefour Ita, la route inter-État en provenance de Ouida. Pour protéger les usagers et rétablir la fluidité du trafic, les dispositions suivantes sont déployées. Présence renforcée sur les axes sensibles, régulation de la circulation, orientation des usagers vers les voies de contournement, sécurisation des secteurs touchés. Les usagers venant de Calavi par la route inter-État sont invités à emprunter l'itinéraire suivant. Carrefour Ita, pont de Wome, sortie pharmacie Kokotome. Consigne à la population. Éviter la zone en l'absence de déplacement indispensable. Suivre les itinéraires de contournement indiqués. Ralentir et adapter sa conduite aux conditions de circulation. Respecter les consignes des agents déployés sur le terrain. Ne pas stationner ni s'arrêter dans les secteurs déjà congestionnés. Le ministre appelle au calme, à la patience et au civisme de chacun afin de faciliter l'intervention des équipes et le retour progressif à une circulation normale.
2: Et le gang, c'est Van Obey, vous me connaissez. 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
1: 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Il est 19h.
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0: Bonsoir à toutes et bonsoir à tous. Merci de préférer Bip Radio pour vous informer. Bip Info, 19h. Voici le sommaire. Boulevard de l'Amazone, circulation maintenue pour les véhicules légers et les motos malgré les travaux de préparatifs pour le 1er août et la modification temporaire des couloirs à hauteur de la place Amazone. Vous aurez des précisions dans ce 19h. Paludisme au Bénin, des drones et l'intelligence artificielle mobilisés pour lutter contre les moustiques grâce à un financement japonais à hauteur d'1,32 milliard de francs CFA. Vous aurez des détails dans un instant. Et puis, prison civile d'Abomey, 171 détenus détiennent leur certificat de qualification au métier en menuiserie, plomberie et coiffure. Une fierté saluée lors d'une cérémonie au sein de l'établissement central. En voilà pour les titres. Bienvenue et bonsoir. Important embouteillage entre l'échangeur de Godomé et le carrefour Togoudo. La circulation est fortement ralentie, notamment à l'approche du pont de Wédonou, où le trafic devient particulièrement dense. Les automobilistes sont invités à éviter ce tronçon et à privilégier les itinéraires alternatifs. La prudence est également recommandée dans la zone afin de limiter les risques d'accident. Et puis la Société béninoise d'énergie électrique SBE informe qu'une panne enregistrée sur le dépass Avalou au poste de Dassa perturbe actuellement la fourniture de l'énergie dans les localités de Banté, Pirakiki et environ. Des équipes techniques sont mobilisées pour un rétablissement rapide de l'alimentation. La SBE présente ses excuses aux populations touchées par les désagréments causés. En santé, le gouvernement béninois a lancé un nouveau projet de lutte contre le paludisme financé par le Japon à hauteur de 2,3 millions de dollars, soit environ 1,32 milliard de francs CFA. Officiellement mis en route par le mardi 30 juin 2026, le programme prévoit l'utilisation de drones pour la pulvérisation de l'avicide dans les gîtes lavers dans plusieurs communes, notamment Kopargo, Djougou, Tchaourou, Ouida, Abomey-Calavi et Cotonou. Le dispositif s'appuie également sur la cartographie géospatiale et intelligence artificielle pour identifier les zones à risque en complément de la vaccination, de la lutte contre antivectorielle et de la mobilisation des jeunes. Selon le ministre de la Santé, Benjamin Mpati, cette approche vise à réduire durablement la prolifération des moustiques responsables du paludisme. Les fortes pluies enregistrées ces derniers jours sur la bande côtière du Bénin s'inscrivent dans le déroulement normal de la grande saison pluvieuse selon Météo Bénin. L'institution précise qu'à la fin de cette saison, il faut attendre entre le 18 et le 30 juillet 2026 dans les délais jugés normaux, légèrement précocement modifiés. Ces précisions ont été apportées par le prévisionniste Bénin, Patrick Coyon.
1: Selon les prévisions météorologiques, cette situation devrait se poursuivre au cours des prochains jours. On observera des pluies de mousson sous forme d'averses intermittentes, parfois orageuses et localement soutenues, notamment dans les départements du littoral, de l'Atlantique, de l'Omé et du Mono. Des cumuls de pluie supérieurs à la normale sont attendus jusqu'en début de la troisième décade du mois de juin. La fin de la grande saison des pluies est attendue dans les délais normaux à légèrement précoce entre le 18 et le 30 juillet 2026. Météo Bénin invite donc la population à faire preuve de vigilance, à éviter les zones inondées, à nettoyer les ouvrages d'évacuation des eaux pluviales et les conseils des autorités compétentes.
0: Préparatif du 1er août, le boulevard de l'Amazone, malgré les travaux en cours pour l'installation des tribunes et quelques ajustements des couloirs de circulation, le trafic reste fluide pour les véhicules légers et les deux roues au niveau de la place de l'Amazone, tandis que l'as demeure interdit, pardon, aux porteurs, aux gros porteurs, bien sûr. Constat ici sur place effectué par Christelle Rompati.
2: Du carrefour Bioguera au commissariat du port, la circulation reste fluide. Toutefois, au niveau de l'esplanade de l'Amazone, deux couloirs de circulation aménagés avec des chicanes permettent le passage des usagers dans les deux sens, tout en sécurisant le chantier où le podium prend progressivement forme pour accueillir les manifestations officielles de la fête de l'indépendance. Les usagers de la route rencontrés apprécient cette organisation. Contrairement aux années précédentes, nous n'avons plus besoin de contourner la place de l'Amazone ou de circuler sur l'esplanade, ce qui détériorait les aménagements. Témoigne Ben, un conducteur. Pour Anaïs, la restriction faite au groupe auteur est à saluer. Pour rappel, dans un communiqué publié le 26 juin, la Société de la logistique des événements a précisé la nouvelle disposition de circulation sur cette axe. Les véhicules groupe auteur y sont interdits et sont invités à emprunter les déviations prévues à leurs intentions.
0: Info justice. À présent, au tribunal de Cotonou, les déclarations de l'automobiliste mise en cause et celles du plaignant sont totalement contradictoires. Face aux zones d'ombre du dossier, le ministère public a finalement requis la relâche et l'a prévenu au bénéfice de doutes. Les précisions avec Alès Comlan, nous l'offinons.
3: À l'audience au tribunal de Cotonou, la prévenue a expliqué que l'accident s'était produit à un carrefour où des policiers régulaient la circulation. Selon cette déclaration, elle s'était engagée pour effectuer un virage après avoir obtenu le passage lorsque le véhicule du plaignant, circulant à vive allure selon elle, est venu la percuter. Le plaignant a toutefois livré une version totalement différente des faits. Il a rejeté les accusations d'excès de vitesse, soutenant que c'est plutôt le véhicule de la prévenue qui est venu heurter le sien. La victime présumée réclame 10 millions de francs CFA de dommages et intérêts en réparation du préjudice subi. Interrogé par le ministère public, le plaignant a indiqué avoir pris connaissance du procès verbal d'enquête. Il a cependant précisé qu'il ne reconnaissait pas les faits qui y sont consignés. Constatant la contradiction entre les déclarations des deux parties et le contenu du procès verbal, le ministère public a estimé que les éléments du dossier ne permettaient pas d'établir avec certitude la responsabilité de la prévenue. Il a donc requis sa relâche au bénéfice du doute. Le tribunal rendra sa décision le 21 octobre 2026.
0: Et puis en sport, il faut retenir déjà que la première affiche des 16e de finale disputée entre l'Angleterre et la RD Congo a vu finalement la défaite des Léopards de la RD Congo qui ont été rattrapés au score, doublé de Harry Kane notamment, 75e, où il a rétabli la parité avant de corser la note à la 86e minute. L'aventure s'arrête donc pour la RD Congo. Tout à l'heure, à partir de 21h, la Belgique sera également en 16e de finale face aux Lions de la Teranga du Sénégal. Voilà, pour le compte de cette deuxième affiche de la journée, Pape Thiaw, le sélectionneur des Lions d'Entente, sélectionnait des Lions de la Teranga du Sénégal, s'est prononcé avant le début de cette explication. On l'écoute ici.
4: Je pense que je ne vais pas dévoiler en conférence de presse mon plan. C'est sûr que c'est vrai, à la CAN, on était très haut, on allait chercher. Et voilà, et ça nous a beaucoup réussi. Aussi, on a essayé pas mal de fois. Parfois, ça nous arrive de le faire. Maintenant, c'est en fonction de quand on étudie l'équipe, les choses qu'on veut mettre en place. Donc, on a bien étudié la Belgique. Maintenant, attendons ce qu'on va mettre en place et espérons que ça va nous réussir, comme à la CAN. Je pense que ce match est très important. Déjà, on joue contre un premier d'un groupe. Nous, on sort parmi les meilleurs troisièmes. C'est sûr, si on gagne, ça peut faire beaucoup pour nous et on sait qu'on a les qualités pour aller chercher la victoire parce que quand même on était dans un groupe très difficile. Maintenant, le plus important c'était de se qualifier et on l'a fait et les joueurs ont donné tout et maintenant c'est une autre compétition qui commence. On va se donner à fond pour gagner ce match et continuer ce tournoi.
0: Et les je le disais en titre, même derrière les barreaux, on peut apprendre un métier. 171 détenus de la prison civile d'Abomey ont reçu ce mercredi 1er juillet leur attestation de réussite au CQM, le certificat de qualification au métier. Menuiserie, plomberie ou encore coiffure, plusieurs filières sont au programme pour cet examen. Ils ont participé à la session d'octobre 2025, une cérémonie organisée au sein même de la prison. Ces nouveaux diplômés étaient fiers de recevoir leur parchemin, un diplôme qu'ils comptent bien faire valoir une fois libre, a confié le porte-parole des détenus diplômés. On l'écoute.
5: La prison, c'est un lieu de privation de liberté, mais grâce à la formation professionnelle, elle devient aussi un espace de reconstruction. Le métier que nous avons appris, c'est un véritable outil d'autonomisation. Nous permettra demain de gagner dignement notre vie, de soutenir nos familles et de contribuer utilement au développement de notre communauté. Ce diplôme nous rappelle qu'aucune situation ne doit nous empêcher d'apprendre, de progresser et de nous préparer à une réinsertion réussie.
0: Ainsi se referme BIP Info, 19h de ce mercredi 1er juillet 2026, mise en onde par Razak Moussa, présentation Théophile Hazard, place à l'invité.

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1: Révision de la Constitution, boycott de l'opposition et tension à l'Assemblée nationale. Le Sénégal traverse une nouvelle phase d'agitation politique. Pour analyser les enjeux de cette réforme et ses conséquences, nous recevons Dramane Bouka, enseignant en relations internationales. Il est l'invité de Bip Radio.
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3: Moi, c'est Dramane Bouka, je m'appelle, je suis enseignant en relations internationales.
4: Donnez votre analyse de la situation politique actuelle du Sénégal.
3: La situation politique actuelle prévaut au Sénégal, ça se passe aujourd'hui. Les filles et les bios, je dirais, étaient déjà là depuis quelques mois. Après que Bachir Diomaye a fait de déposer son côté ministre, je crois que c'est évident à ce à quoi nous assistons. Donc, ce sont déjà des soucis internes qui datent de quelques mois et qui ont les conséquences directes depuis près d'un an. C'est pratiquement ce à quoi nous assistons, c'est pratiquement une logique, une suite logique de ce que nous avons l'habitude de voir entre l'ancien Premier ministre Ousmane Sonko et son ancien allié, Bassirou Diomaye, qui n'arrive pas à s'accorder le violon pour essayer de diriger pour le Sénégal à travers le parti politique sur lequel ils ensemble ont lutté pour essayer de se hisser à la tête du pays. Je crois que quelque part, tout ce qui se passe aujourd'hui, c'est une suite logique de ces mésententes, de ces dissensions politiques ou idéologiques qui existent entre ces deux personnalités au Sénégal. Quand il y a une situation ce genre qui se présente, je crois que chacun essaie de trouver des solutions qui pourraient l'arranger de son côté. Parce que 2029, c'est trop loin. Ce serait pour l'année des élections présidentielles au Sénégal. Nous sommes en 2026, ça fait pratiquement 3 ans.
4: Que pensez-vous de la révision de la Constitution du Sénégal?
3: L'ancien Premier ministre essaie de voir dans quelle mesure toucher à cette constitution-là, comment s'approprier un certain nombre de prérogatives qui revenaient à l'exécutif, c'est-à-dire une manière de pouvoir diminuer les prérogatives de l'exécutif en faveur du Parlement, et plus précisément du président de l'Assemblée nationale, dont il est à la tête aujourd'hui. Et moi, je crois aujourd'hui, le peuple sénégalais n'a pas besoin de cette situation qu'il voit actuellement au niveau du Sénégal. Ce n'est pas ce pourquoi le peuple sénégalais a voté pour le passé. Le Sénégal a voté pour un programme. Le passé est venu avec un programme avec une feuille de route. Ce qui se passe actuellement n'est ni approprié, n'est ni favorable au peuple et au Sénégal lui-même. Parce que ces deux personnalités seront occupées à résoudre leurs différents personnels, alors qu'en réalité, l'objectif principal pour lequel ils ont été ici au pouvoir sera mis de côté. Et ce serait des querelles personnelles qui ne pourront pas arranger le développement et l'avancement du Sénégal et du peuple sénégalais. Moi, je crois qu'adopter actuellement une constitution, c'est trop tôt, et cela prouve réellement que l'on est à la poursuite d'un intérêt personnel, ou je dirais beaucoup plus, pour être beaucoup plus précis, d'une vengeance privée ou personnelle. Et les vengeances privées ou personnelles ne riment pas avec la gouvernance. Attendons de voir si la constitution va être adoptée de sitôt. Je trouve que c'est trop parti, c'est trop tôt. Ce n'est qu'une proposition de loi qui a été adoptée hier ou avant-hier au Parlement. Alors il y a le président de la République, parce que je vais faire à ce que possible. La première possibilité, c'est d'adopter ou de ratifier directement cette loi, ce qui n'est pas évident. La deuxième possibilité, c'est de la faire passer par un référendum. Or, quand on parle d'élection en Afrique, vous savez, tout cela mobilise beaucoup de ressources, beaucoup d'argent. Alors actuellement, les élections sont terminées au Sénégal il y a à peine 2 ans, en 2024. Alors, il est trop tôt pour mobiliser à nouveau des ressources pour demander au peuple sénégalais de se rendre aux urnes pour des querelles personnelles ou des motivations personnelles. Je ne crois pas que cette première option de lui faciliter la tâche d'adopter aussitôt cette nouvelle constitution soit acceptée par le président Bassirou Diomaye. Et puis, je ne crois pas que le président, que le gouvernement puisse valider cette possibilité-là à l'instant de pouvoir mobiliser les ressources pour parler d'un référendum aussitôt. C'est de cela qu'il s'agit. Je suis en train de voir à long terme, parce que là, les partisans des uns et des autres vont demander des mobilisations dans les rues. Je ne suis pas en train de voir mon avenir de stabilité politique et sociale au niveau du Sénégal. Et ce qui est vraiment dommage. Le peuple n'a pas besoin de ça. Le pays n'a pas besoin de cela. Ce dont on a besoin, c'est la paix, la stabilité, le développement et le bien-être. Donc je crois que peut-être avec la sagesse des institutions, avec la sagesse des autorités, peut-être bien des sages, religieux et autres, que peut-être un processus sera trouvé avant que peut-être le pays n'arrive, c'est-à-dire ça arrive de la mobilisation dans les rues. Et quand ça commence à descendre dans les rues, on ne sait pas ce que cela fait là.
4: Merci.
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1: 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Voici les principaux titres développés dans Bip Info 19h. Circulation maintenue pour les véhicules légers et les motos malgré les travaux de préparatif du 1er août et la modification temporaire des couloirs à hauteur de la place Amazon. Des drones et l'intelligence artificielle mobilisés pour lutter contre les moustiques responsables du paludisme, ceci grâce à un financement japonais à hauteur d'1,32 milliard de francs CFA. Et puis prison civile d'Abomey, 171 détenus ont obtenu leur certificat de qualification au métier en menuiserie, plomberie et coiffure. Une fierté saluée lors d'une cérémonie au sein de l'établissement carcéral par le porte-parole des détenus.
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2: La Société béninoise d'énergie électrique SBEE informe son aimable clientèle qu'elle enregistre actuellement un effacement de la tension électrique provenant du Nigeria. En attendant un retour à la normale du côté du Nigeria, les sources de production nationale sont mobilisées pour assurer l'alimentation électrique des zones touchées. 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La SBEE présente ses excuses à son aimable clientèle pour ces désagréments indépendants de sa volonté. Pour tout renseignement, contactez notre centre de relations clients au 73-02. 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
1: 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Voici les principaux titres développés dans Bip Info 19h. Circulation maintenue pour les véhicules légers et les motos malgré les travaux préparatifs du 1er août et la modification temporaire des couloirs à hauteur de la place Amazon. Des drones et l'intelligence artificielle mobilisés pour lutter contre les moustiques responsables du paludisme, ceci grâce à un financement japonais à hauteur d'1,32 milliard de francs CFA. Et puis prison civile d'Abomey, 171 détenus ont obtenu leur certificat de qualification au métier en menuiserie, plomberie et coiffure. Une fierté saluée lors d'une cérémonie au sein de l'établissement carcéral par le porte-parole des détenus.
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0: les familles d'Oussou, Aliz et Ami, ainsi que la direction générale et tout le personnel de la CNSR, le Centre National de Sécurité Routière, ont la profonde douleur de vous annoncer le rappel à Dieu de leur regretté fils, frère, père, collègue et ami, Monsieur Joseph Dossou, agent service à la CNSR, envolé vers le Père le 21 juin 2026 au CNHU HKM de Cotonou à l'âge de 45 ans. Programme des funérailles. Vendredi 3 juillet 2026, 19h. Veillée de prière et de louange au domicile du défunt, Sisaklo à Diako. 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Levée du corps au CNHU de Cotonou. 9h. Messe corps présent au domicile du défunt à Clos à Diago. 11h. Inhumation dans la plus stricte intimité familiale au domicile du défunt à Clos à Diago. Puisse le Seigneur l'accueillir dans son royaume céleste et lui accorder le repos éternel. Cher Joseph, que la terre te soit légère, tu resteras à jamais dans nos cœurs. 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
1: Communiqué. Le ministère du cadre de vie et des transports informe la population que d'importantes perturbations de la circulation affectent la zone d'Aboumé-Kelavi depuis ce mardi 30 juin 2026 à la suite de fortes pluies ayant provoqué une inondation sur plusieurs axes. L'incendie, signalé plus tôt dans la matinée de ce mardi, est maîtrisé et ne constitue plus à cette heure une difficulté opérationnelle. Les équipes demeurent mobilisées pour sécuriser la zone, réguler la circulation et porter assistance aux usagers. Axe concerné, les difficultés se concentrent sur trois points. L'abord du pont de Ouédonon, en venant de Kelavi en raison de l'inondation, le carrefour Uta, la route inter-État en provenance de Ouida. Pour protéger les usagers et rétablir la fluidité du trafic, les dispositions suivantes sont déployées. Présence renforcée sur les axes sensibles, régulation de la circulation, orientation des usagers vers les voies de contournement, sécurisation des secteurs touchés. Les usagers venant de Kelavi par la route inter-État sont invités à emprunter l'itinéraire suivant. Carrefour Ita, pont de Wome, sortie pharmacie Kokotome. Consigne à la population. Évitez la zone en l'absence de déplacement indispensable. Suivre les itinéraires de contournement indiqués. Ralentir et adapter sa conduite aux conditions de circulation. Respecter les consignes des agents déployés sur le terrain. Ne pas stationner ni s'arrêter dans les secteurs déjà congestionnés. Le ministre appelle au calme, à la patience et au civisme de chacun afin de faciliter l'intervention des équipes et le retour progressif à une circulation normale.
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0: Bonsoir à toutes, bonsoir à tous et merci de nous rejoindre sur Bénin Info, première 106.1 FM et sur bipradio.com en ligne. Bienvenue sur votre émission Allo Bip, votre libre antenne. Et dès à présent, vous pouvez commencer par nous appeler au 01 52 52 67 67 ou au 01 90 77 05 05. Aux manipulations techniques, Razak Moussa à ce microphone, Léonard Claudel, sonnez avec moi. Vous avez 2 minutes de temps de parole par intervenant et les principes de l'émission, vous les connaissez, pas de calomnie, pas de mensonge, pas de diffamation et surtout on s'exprime en toute courtoisie. Allo Bip, c'est parti. Nous accueillons le tout premier intervenant, il est au 52, bonsoir.
1: Bonsoir, monsieur Sonneton.
0: Comment allez-vous?
1: Vraiment, si je fais l'autorité aujourd'hui, je vais gagner 1 milliard, au lieu de 1 million, quoi.
0: D'accord, il faut tenter alors.
1: Ok. Et je rappelle où ça Denis.
0: Ok.
1: Je me suis été voilà, arrondissement de Fakon.
0: Nous vous écoutons.
1: Ok. Que Dieu vous garde, que Dieu vous protège.
0: Amen.
1: Tout le Bénin, tout entier. Et je voulais que la pluie qui est en train de tomber, l'endroit qui est inondé, tout le monde a fait beaucoup d'attention, surtout les petits-enfants, ça fait beaucoup d'attention à cause de l'eau. Secondo, nous sommes en Afrique. Vraiment, je remercie beaucoup notre ancien président Talon Guillaume, que Dieu va le protéger jusqu'à aller dans son famille. Et par rapport, excusez-moi pour le thème, par rapport à ce qui se passe au Sénégal aujourd'hui, vraiment, ça me fait beaucoup de choses, hein, parce qu'on est des frères, des sœurs là-bas. Vraiment, que ceux qui sont pour le pouvoir n'ont qu'à avoir pitié pour les populations de leur pays. Prends l'exemple des pays européens. Est-ce que ce qui se passe en Afrique est comme ça que ça se passe et en Europe?
0: Donc,
1: vraiment, je vous remercie
0: aujourd'hui pour aujourd'hui
2: ne garder comme ça.
0: D'accord. Merci de nous avoir appelés. Bonsoir, 90.
2: Bonsoir, monsieur Sadeye, bon, sans oublier madame Rachida, ta femme, Chaudaton, et salut votre technicien du jour.
0: Comment allez-vous?
2: Ça va très fort, rien qu'à vous entendre, monsieur Sadeye, bon.
0: Nous vous écoutons.
2: Merci bien. Et encore merci pour le coup de fil de tout à l'heure. Je tiens à vous saluer que vous êtes toujours à l'écoute des auditeurs que nous sommes. Pour aller à ma préoccupation du jour, monsieur Sonnet Yépon, les préparatifs vont bon train pour les festivités du 1er août. Ils ont déjà commencé l'installation des podiums. Nous les saluons pour ça. Mais on a bien dit défilé militaire et civil. Je voudrais quand même qu'on laisse une petite partie aux civils de défiler comme on le faisait au temps de la Révolution, pour montrer ce que nous savons faire ici. C'est aussi notre culture. Donc, ils n'ont qu'à comment de donner une place à ça. Je demande à l'Excellence Wadaï que le défilé civil aussi soit autorisé. Le second sujet, je voudrais saluer tous ceux qui m'accompagnent pour la sensibilisation pour les sachets plastiques. C'était Amoussou aussi que j'entends. Je le salue puisque je l'entends souvent. Et les sachets plastiques nous pourrissent la vie. On ne peut même pas les enterrer ni les brûler. Donc il faut que nos autorités puissent, parce qu'il y a une loi votée, promulguée par le gouvernement de son Excellence Patrice Talon, il faut que cette loi-là soit appliquée. Pour que là où passent ces sachets plastiques, la poêle, parce que si la population trouve, ils vont les utiliser. Si nous ne trouvons plus, nous n'allons plus utiliser. Donc, ils conferment la porte à ces entrées-là pour que ces sachets plastiques soient boutés hors de notre territoire. Et pour finir, je continue toujours d'inviter les parents que nous sommes. Il faut que, quoi, ces temps-ci où il pleut chaque jour, là, qu'on protège les enfants. On a passé même 3 heures de temps dans les embouteillages. Hier, tous les pays de la plupart des pays de la CEDEAO sont inondés par ces pluies diluviennes. Donc, protégeons nos enfants avec ces moustiques qui causent des soucis. Merci à vous, monsieur Sadek, et Paul Chonaton, pour remercier et bonne journée, président. Que Dieu nous garde les femmes de nos ancêtres.
0: Merci à vous. Bonsoir, 52.
3: Bonsoir.
0: Comment allez-vous?
3: Monsieur Sonna et Paul.
0: Éteignez votre radio, s'il vous plaît.
3: Je vous remercie bien.
0: Ici,
3: c'est Amos Jean de Samekoji.
0: Nous vous écoutons.
3: Je salue mon grand, mon papa, mon grand frère, Paul Chonaton, qui vient de quitter tout à l'heure. Oui. Nous sommes au Bénin. Je dis, la paix qui est aujourd'hui, je demande aux parents de protéger les enfants. Les enfants, parce que nous, enfants, d'aujourd'hui, de Cotonou, ne connaissons ce qu'on appelle l'eau, ce qu'on appelle l'eau, ne connaît pas. Ils vont être les premiers dans l'eau, tomber malades, passer par là. Nous sommes, tant que nous sommes, même, c'est pas bon. Parce que nous sommes le temps de l'eau, puis orange, banane, mangue, partout par là, les mouches et les mousses. Bon, c'est fait chaud là, après tout diarrhée, après tout, ils vont dire faire typhoïde. Ne pas les cas protéger les enfants avec les comprimés et ne pas laisser les enfants promener dans l'eau, l'eau sale, l'eau qu'il y a des animaux dedans, il y a des larves, des trous, et que Dieu protège nous tous. Salut, madame Rachel, tout vous souffre. Je vous remercie.
0: Merci à vous. Bonsoir, 90.
4: 90, vous salue.
0: Comment allez-vous?
4: Je remercie Dieu. Moi, je m'appelle Idrissou Liami de Koumaya.
0: Nous vous écoutons.
4: Merci beaucoup. Je vous remercie infiniment pour tout ce que vous faites. Mais nous ne nous apprêtons pas avant les intempéries, avant les problèmes. Qu'est-ce qui me fait dire tout ça là? C'est la perturbation de la pluie aujourd'hui. Normalement, tout Cotonou doit être urbanisé d'abord avant l'installation des maisons ou bien avant l'achat de Paris, des parcelles. Ce n'est pas ça. Et c'est ça qui fait qu'aujourd'hui, nous avons des problèmes. Normalement, on doit diguer la lagune, diguer la mer et faire chaque fois le curer chaque fois la lagune. Et maintenant, une fois le niveau est rattrapé, le niveau du dernier pont est rattrapé, chaque maison sera à plus 45. Et le soubassement de chaque maison sera aussi à plus 45. Aujourd'hui, ce n'est pas ça. Et nous crions. Et chaque maison, quand il y a plus, l'eau pluviale est déversée dans nos rues, sur nos routes. Et les caniveaux ne sont pas profonds. Et les buses qu'on a pris pour fabriquer ou bien pour construire ces caniveaux sont mal confectionnées. Et de telle manière, nous avons des problèmes à tous les niveaux aujourd'hui.
0: D'accord.
4: C'est grave. Et chaque propriétaire, quand il achète du sable de mer, déverse ce sable de mer sur les carnivaux.
0: Merci à vous, monsieur.
4: Je vous rends l'antenne. À demain pour la suite.
0: À demain. Bonsoir. 52.
5: Oui, bonjour, monsieur le journaliste.
0: Comment allez-vous?
5: Je vais super bien chez vous.
0: Ça va, on vous appelle.
5: Vous avez l'honneur à M. de Souza Devo Mourou de Tankwe Parana.
0: Nous vous écoutons.
5: Monsieur le journaliste, je vais revenir sur le dossier.
0: Vous pouvez éteindre votre radio, s'il vous plaît.
5: Ah, ok, d'accord. C'est bon. Je vais vous prendre sur un mémorandum de l'Association des retraités de la presse écrite du Bénin, ARPEB. Car c'est une disposition visant à corriger la disparité dont certains ont déjà joui de leur fruit, de traitement salarial entre les personnels de la presse écrite, audiovisuelle, du service public au Bénin, dont certains ont joui de leur truc là, de leur PDM, et certains n'ont pas encore joui. Je vais y revenir incessamment pour plusieurs déclassements. Je vous remercie. Bon après-midi à vous.
0: Bon après-midi à vous. Bonsoir, 90.
6: Bonsoir. Mon cher journaliste, monsieur Léonard Claudette Sonnet-Bon.
0: Comment allez-vous?
6: Nous allons bien chez vous.
0: Ça va, on vous appelle?
6: Apollinaire Toflodin, je vous appelle devant la mairie de Porto-Novo.
0: Vous avez l'antenne.
6: Je vous remercie beaucoup. Je vais à mes préoccupations. Ma première préoccupation interpelle le directeur de l'AJE, l'agent judiciaire de l'État. Je voudrais savoir à quel niveau se trouve le dossier de Liamidi Koumaïon par rapport à son dédommagement de son véhicule. Je demande très respectueusement au directeur de bien vouloir pencher sur ce dossier afin qu'il soit dédommagé. Ça fait près de 2 ans que j'entends parler de ce dossier. Je voudrais très respectueusement vous demander de bien vouloir le dédommager. Ma deuxième préoccupation interpelle très respectueusement le maire de la ville capitale, M. Hachatou Kourou. Monsieur le maire, nous vous demandons très respectueusement de bien vouloir pencher sur le dossier de notre voie quittant devant la pharmacie du boulevard Jassin, menant à Ouelenda, déclaré depuis 20 ans, je dis toujours, depuis plus de 20 ans. Et c'était un ancien chef quartier de notre quartier Ouelenda 2 qui a aménagé cette voie au besoin de sa poche. Il est décédé, depuis lors il est décédé, la voie est dégradée complètement jusqu'à présent. Nous vous demandons de bien vouloir tourner le regard sur ce dossier pour qu'on trouve gain de cause. Je vous rends l'antenne, à demain pour un autre numéro, s'il plaît, à Dieu.
0: À demain. Bonsoir, Sécan 2.
7: Bonsoir.
0: Comment allez-vous?
7: Bien, bien.
0: On vous appelle?
7: Mon nom s'appelle Mpébidjo Donatien depuis Porto Novo, Adira. Maintenant, je suis côté Ouida maintenant.
0: Nous vous écoutons.
7: Ce que je veux dire maintenant, mon quartier Porto Novo, la voie Pédant Talon, il fait voir aller à Adira Kodji, aller Bego. Et traverser au Adjati, aller Bego. La voie là, c'est off-mass, celui qui fait le travail là. Travail là, c'est trop tard. Travail là, c'est très lent. Il fait travail là doucement. Depuis 2022, il a démarré le travail là. Travail là, il n'est pas fini. Il poussait un peu, il coupait. Il s'en va, il fait un peu, il coupait. Ce n'est pas bon. Je dis le maire, le président Wadaï, il va créer contrôler le travail là. Comment faire comment le travail là, ils font. Deuxième préoccupation, je dis le maire Porto Novo, vous voulez venir maintenant, la voie aller Bego, Abapa, Kachi, c'est le président Mathé Kérékou, et le président Didier Sogo, il lui a fait la voie là, voie Goudron Pavé là. Kachi, je dis le voilà, lampadaire beaucoup les gâté. Je dis le mais Porto Novo va faire des changements lampadaire là. Et encore, on fait beaucoup les coupes de Porto Novo. Ça fait faire des ça, c'est bon. Et je dis le maire Agra, moi j'aime. La voie aller elle Agra de Gadao, ça blé beaucoup dedans. Il va faire comme le maire Porto Novo il fait. Il va créer les projets, il va ramasser les tables dans ces voies là. Et moutons, il dérange les gens. Il va faire des fait ça. Bon, je dois faire, je vais toujours en jouer quoi. Merci mon grand frère journaliste.
0: Merci à vous. Bonsoir, auditeur au bout de la ligne. Vous êtes sur le 90. Bonsoir.
8: Oui, allô, bonsoir.
0: Comment allez-vous?
8: Ça va très bien, monsieur Sonekon.
0: On vous appelle?
8: On m'appelle monsieur Boyan Bokro, qui vous appelle depuis Aguimilarin, à Bagdo, dans la commune d'Adjon, à Rossman d'Azolissé.
0: Nous vous écoutons.
8: Voici ma première préoccupation. Je ne cesserai jamais de le dire, parce que ce qui se passe sur la voie à Kémina et à Tagodo, vraiment, venez voir la voie. À cause de la pluie qui tombait depuis des temps, la voie est totalement bloquée. Elle ne peut pas traverser cette voie. Même les piétons, même les motocyclistes, vraiment, c'est désolant. Et pour que les autorités réalisent, vous venez voir la voie. Mais ils sont venus voir la voie pour mesurer les dimensions. Mais ce n'est pas seulement de mesurer la voie. Ce n'est pas du tout bon. Il reste encore la crue. Quelque temps, il y aura la crue. Deuxièmement, il y a encore les poteaux électriques en bois qui sont dégradés, qui sont tombés, qui sont à terre. Et nous vivons dans l'obscurité totale à Kémilarin. Les lampadaires ne s'allument plus depuis des années, on ne dirait même pas. Ah, ce n'est pas bon. Il faut que le directeur de la ZE appelle ses collaborateurs pour vérifier les endroits que nous dirons. Vous-même, vous n'avez supprimé pas la pluie. J'ai vu la vidéo aussi sur votre maison. Votre maison a été inondée aussi à la radio Bipa à Cotonou.
0: Merci. Vous dites, vous m'entendez, vous m'entendez?
8: Oui, allô?
0: Vous êtes sûr de ce que vous dites là? Vous dites que la radio Bipa a été inondée?
8: Oui, bon, j'ai vu la vidéo hier. J'ai vu l'eau aussi sur votre maison.
0: C'est pas vrai.
8: Oui, c'est une photo vidéo.
0: Envoyez-nous la vidéo en question, c'est pas vrai.
8: Ah, c'est quelqu'un qui m'a montré ça.
0: C'est pas vrai.
8: Ah, d'accord, c'est faux alors.
0: D'accord, envoyez-nous ça. Ça nous intéresse. Merci, bonsoir, 52.
9: Bonsoir, journaliste.
0: Comment allez-vous?
9: On m'appelle le Kounogui de Ouida. Je vous appelle le cadet de Sobadi Ouida.
0: Nous vous écoutons.
9: C'est Guy Kounogui de Ouida. Rapidement, je vais dire que l'heure est sonné. Père de la ville de Ouida, papa du Boto, pour rentrer à Ouida pour voir là où il y avait des choses partout. Vraiment, nous sommes en train de souffrir beaucoup pour l'ordre des maisons, pas maisons, à Ouida. Monsieur le maire de Ouida, on voit les maires à Ouida, ils font des tours comme ça, si ce n'est pas bon. Monsieur le président de la République, voilà, on voit que nous sommes à Ouida, pour l'ordre que sa vie, il faut...
0: Il est parti, il va certainement revenir. Bonsoir, 90.
10: Bonsoir, monsieur Sanaïkwa.
0: Comment allez-vous?
10: Je vais très bien de votre côté.
0: Ça va, on vous appelle?
10: Appelez-moi, Saïd Renaud. Je voudrais dire plus que c'est ce que le monsieur vient de dire. Moi, je suis le nom de la radio. Donc, c'est faux. La radio est toujours sec. Tel que cela se doit.
0: Nous vous écoutons.
10: Monsieur Sereik, je dis très souvent, quand on n'est pas satisfait, on peut utiliser ça grave. La pluie d'hier, sans vous mentir, Sereik, hier et aujourd'hui, on ne dirait pas qu'il y a des autorités à Saint-Méthodie. Toujours la même voix, c'est un catholique qui veut fermer la mairie de Saint-Méthodie. C'est triste. Monsieur Sereik, je vous en prie, mais très souvent, peut-être vous bien, ce temps-ci, vous êtes occupé, sinon vous devez envoyer une délégation pour voir ce qu'ils sont en train de dire. Vous ne pouvez pas passer maintenant hein, pour rentrer à Djeka aujourd'hui maintenant. Non, vraiment c'est du calvaire. De Glegon au Père Boudoubla, c'est le pépi ça. Les gens sont en train de bouger, de déplacer, se déplacer déjà. Alors que nous les avions les aidés et ils sont là. Mais c'est grave. C'est très grave. Allez vous voir aussi la mairie. Mais les autorités, vous êtes où? Tout ça n'est pas inondé. Tout ça n'est pas inondé. Et personne ne vient pas au secours à ça. Ah, si c'est ça, je tiens à dire à monsieur le président Gouverneur Ouarani de faire le changement. C'est ce que le président de la République avait fait. Luc Atrocois avait quitté, ben, qu'on peut venir à Cotonou. Mais essayez de faire le changement alors. Sinon, c'est très grave. Personne ne vient pas au secours. Alors qu'il y a les autorités à faire des produits. Mais vous voulez faire quoi avec l'argent, avec les dangers qui sont là? Mais c'est grave. Ayez pitié quand même. Savez-vous que demain est long? Ça rattrape. Merci, monsieur Sénégon.
0: Merci à vous. Bonsoir, 52.
11: Bonsoir, Bénin Info Première, la radio qu'on ne quitte jamais.
0: Comment allez-vous?
11: Action de grâce, et chez vous?
0: Ça va, comment vous appelle-t-on?
11: Mathieu, rentons-nous. Je vous appelle de la commune de Saint-Mépodi, non loin. De la localité Goudoubla dont vient de parler mon prédécesseur.
0: Nous vous écoutons.
11: Voilà. Et soyons précis. Léonard Claudette, on a été con. On aurait tout vu dans ce pays. C'est pourquoi moi, je ne m'en prends plus aux propos politiques. Moi, nous sommes très déçus. C'est vrai que la pluie de ces derniers jours-là sont abattus partout. Mais chacun doit prêcher pour son église. Raison pour laquelle, moi, les autorités de la commune de Saint-Mépodi, je les mets sur le banc des accusés ce soir. Ce n'est pas sérieux. Les tas de sable que nous avons sur le tronçon qui est à l'église catholique, Diafala, descendez pour voir l'état de la voie. une équipe pour toucher de doigt ou de visu ce que nous, nous dénonçons. C'est triste. De même, allez-y à Adjong, dans le marché d'Azovite, j'y étais hier, mon cher ami Lona. Non, on ne dirait même pas que nous avons des autorités comme les meilleurs conseillers. Vous ne pouvez pas accéder dans ce marché. Ce n'est pas de l'amalgame, mais les populations paient les taxes, non. Les taxes, ça sert à quoi alors? Ça sort de l'ordinaire. À Porto-Novo, après ton flot, dénoncer une voie. Cette voie-là, cela ne relève pas de la compétence de la municipalité de Porto-Novo. Oh là là, mon Dieu, que Dieu nous sauve, hein. Monsieur Zola répond, longue vie à Bip Radio, mais je précise aussi, la radio n'est pas inondée. Peut-être que c'est les endroits ou bien les alentours. Mais la radio n'est pas inondée.
0: Même les alentours ne sont pas inondés. Merci à vous. Bonsoir, 90.
12: Oui, derrière, ma question, ton nom, Christian Yaïk, depuis la municipalité d'Abouakalavi.
0: Vous avez l'antenne.
12: Monsieur Kodesanaï, j'aimerais d'abord vous demander une doléance, hein, parce que chaque jour que je suis du monde, vous faites une émission après, à 17h, je dirais.
0: Oui.
12: Mais au début, vous nous accordez quelques minutes pour intervenir avec vous, mais ces derniers temps, vous ne nous laissez plus aucune minute pour les auditeurs. J'aimerais que vous regardiez de ce côté pour nous, parce que nous aussi, nous voulons intervenir.
0: D'accord, il n'y a pas de souci.
12: Donc,
0: okay, toléance accordée.
12: Merci. Pour aller au vif de mon sujet, j'aimerais d'abord dire que la Côte d'Ivoire est une grande nation. L'équipe ivoirienne est une grande équipe et ses joueurs jouent dans les grands championnats d'Europe. Et si vous avez une équipe de cette qualité-là, je dirais, et que vous n'avez pas un entraînement de détail, c'est ce que ça donne très souvent. Vous avez vu comment la Côte d'Ivoire a maîtrisé la rencontre hier. La Côte d'Ivoire a dominé l'équipe nord-est de la tête jusqu'au chenille, sur tous les compartiments de la rencontre. Mais comment se fait-il que vous savez qu'il y a deux géants norvégiens qui sont dans cette équipe. Il y a de l'autre côté Haaland et Solok de l'autre côté. Et vous le laissez en un seul, il est dans la surface, il donne, le gars, il est fait pour marquer des buts. Et vous le laissez tout seul. Et mais ce qui manque fait mal, c'est la gérance de ce joueur-là, Amad Diallo. Si Manchester United est qualifié aujourd'hui pour la Ligue des Champions, c'est ce petit-là. C'est un joueur talentueux. Mais pourquoi Drafoy ne l'a pas utilisé? Ce sont des interrogations qui ne disent rien. Pour les Africains, pour aujourd'hui, il faudrait que cette fédération ivoirienne trouve un autre entraîneur très rapidement, puisque je pense que Drafoy n'a pas cette capacité-là de gérer ce type d'équipe. Et pour finir rapidement, je félicite l'équipe française.
0: D'accord.
12: Que, vraiment,
0: Merci de nous avoir appelés. Vos deux minutes de ton antenne sont écoulées. À demain. Bonsoir. 52.
13: Bonsoir, Claudel Sorinfo.
0: Comment allez-vous?
13: Je vais très bien.
0: Comment vous appelle-t-on?
13: Appelez-moi Gossou Mamoudou depuis Azovice, quartier Progoumen, commune à Djoum.
0: Nous vous écoutons.
13: Merci, monsieur Sorinfo. Vraiment. Je l'avais dit hier que il faut que le maire, il vient d'arriver, je le sais, mais il faut qu'il fasse l'état des lieux, des voies qui mènent dans le marché d'Azovice. Vraiment, hier, là, tu ne peux pas marcher à pied, motocycliste, tu ne peux pas. Aujourd'hui, maintenant, Dieu merci que la pluie a cessé un peu et les gens se forcent pour aller, parce que c'est le jour du marché aujourd'hui. Ils se forcent pour aller dans le marché. Parce qu'on doit aller au marché pour vendre et trouver quelque chose. Vous voyez? Moi, je l'interpelle. Je vois tout se passer sur tous les voies qui rentrent dans le marché. Je vois ce qu'il faut faire. C'est pour toucher le gouvernement. Il va les toucher. Et le gouvernement va l'aider. Vraiment. Soleil fond. Oh. C'est tout ce que moi j'ai à dire. Hein. Vraiment, c'est déplorable.
0: Merci à vous.
13: Merci.
0: Merci, bonne soirée. Bonsoir, 90.
14: Monsieur le journaliste, bonsoir.
0: Comment allez-vous?
14: Je vais très très bien. Je suis Jacques Avocat de Yunawa, papa.
0: Nous vous écoutons.
14: Merci beaucoup. Je voudrais interpeller nos autorités de venir voir avec nous. Carrefour, là où les bus se tournent. D'autres personnes appellent aussi Carrefour Bévet. Jusqu'à aller tomber sur le pavé de Davotrou-Bamé. La voie est totalement impraticable, même on ne peut pas passer sur moto ni à pied. Cette dégradation avancée, ce n'est pas bien joli à voir. C'est de là que j'interpelle nos autorités concernées de venir regarder avec nous. Deuxième point, je vais toujours à Sémécoudi. Quittant Carrefour Yagbé jusqu'à Kiton, la voie, c'est un état de dégradation avancé. Je voudrais demander avec respect le maire de Sémécoudi, M. Thibaut Thomas, de revenir voir et comment on appelle, de voir la voie. Sinon, ce n'est pas du tout. Mais si ça, la pluie tombe, les Emigamans refusent d'aller à Kiton. Ce n'est pas joli. Et pour raccrocher, je vais vous amener à Webouk, dans la commune de Tofor. Le pompage de Rindy, il faut que nous, les autorités, reviennent revoir ce côté. La fois passée, moi, j'ai été là-bas. C'est grosse route totale. Et pour quitter, déplacer même, c'est difficilement que vous allez traverser le pompage de Webo. Ce n'est pas bien. Je vous remercie. Jacques Avocat.
0: Merci à vous. Bonsoir, Secondeur.
15: Bonsoir, comment vous portez sur la radio Bipa?
0: Très bien, chez vous?
15: On rend grâce à Dieu.
0: On vous appelle?
15: Claude Ranvaux, dans la commune d'Adjara, arrondissement Médé-Djouanon.
0: Nous vous écoutons.
15: Ok, bonjour, c'est ma première préoccupation. C'est que j'ai dit et je répète encore que nous avons un grand voix. Dans la voix goudronnée que notre assurance, le président Patrice Atanasi nous a fait. Il y a un grand hôtel appelé Awana. De quitter Awana jusqu'à Carrefour 10 janvier à Malankoui, de quitter Carrefour 10 janvier jusqu'à Sayoko, vers notre mairie d'Adjara. Cette voie, vraiment, dès que la pluie a commencé par de tomber, les piétons ne peuvent pas passer, les émigrants et la motocyclette aussi ne peuvent pas passer. Vraiment, j'invite les CRP, le maire d'Adjara, l'assurance, monsieur Renvoi Gbessourou Germain, de nous aider cette voie. Et puis notre école, dans la commune d'Adjara, un grand cours primaire appelé Tchémé. Dès que le vent a fait souffrir la fois dernière, il y a deux cases que le vent a fait déplacer la case autour de le corps là. Maintenant, ça fait un an que je suis en train de crier sur cette école-là, de réparer cette case pour les enfants. Les enfants sont déjà en congé maintenant. Je demande aux délégués du Tchémé et puis notre CA, deuxième arrondissement d'Adjara, et puis notre maire, Sourou, on va permettre de nous aider. Le cours primaire de chemin doit bien abonner. Il n'a pas aussi clôturé. On prend les émigrants pour passer par de cette école-là. Ce n'est pas bon. Les enfants doivent rester bien en ordre. Sécurité. Très bonne soirée à vous, monsieur le journaliste.
0: Merci de nous avoir appelés. Bonsoir, 90.
16: Monsieur le personnel, bonsoir.
0: Comment allez-vous?
16: Ça va très bien.
0: On vous appelle?
16: Adi Raman, madame, c'est depuis l'entrée zone gazétique.
0: Nous vous écoutons.
16: Voilà. Ce soir, je voudrais d'abord m'intéresser à la situation du groupe de presse La Gazette du Golfe. Et cette fois-ci, je me retourne vers les promoteurs, tous les promoteurs de radio et télé du Bénin, afin qu'ils s'unissent pour aller supplier les autorités compétentes pour la réouverture du groupe de presse La Gazette du Golfe. Je ne cesse de le dire, ça n'arrive pas qu'aux autres. Sous un régime, vous êtes bien vu ou mal vu selon votre politique de rédaction. Mais ce qui est important, c'est que lorsqu'on sanctionne un groupe de presse pour une si longue période que les autres s'intéressent à sa situation pour ne pas le voir disparaître. Ainsi donc, j'attire l'attention des autres promoteurs de radio et télé du Bénin de s'unir, de former une délégation pour supplier le président de la République et le président de la HAC afin que la réouverture du groupe de presse de la Gare de Gov soit chose effective. Pour terminer, je voudrais demander à nos autorités de l'administration de Calavi de penser au tronçon qui part du marché Ouamé au carrefour Tankwe afin que des dos d'âne soient érigés sur cette voie pavée. Je vous remercie pour cet après-midi. C'était Radio Ramanou Badamassi.
0: Merci à vous. Bonsoir, second 2.
17: Oui, monsieur le journaliste d'investigation. Comment vous allez?
0: Bien chez vous.
17: Voilà, ça va également chez nous.
0: On vous appelle.
17: Appelez-nous. Là, un pléthore de Pamouya depuis notre temple de Vodou Chapata.
0: Nous vous écoutons.
17: Merci beaucoup. Merci d'avoir nous passé la police de la parole. Nous voulons, nous avons une seule préoccupation sur Bonou, d'abord. Nous voulons parler du dédommagement du domicile de M. Boïnou Félicien, qui est sous la haute tension à Paranou. Bonou, s'il vous plaît, à qui incombe, à qui incombe au juste le dossier de M. Boïnou Félicien d'Aquaranou Bonou, à qui incombe, monsieur le journaliste d'investigation? Nous sommes en train de voir la chose qu'il a un flou là. Il a un flou sur son dossier. C'est tellement, et la crainte de Dieu, le patron des patrons, le chef des chefs, en dédommageant vite ce monsieur. Sinon, ce n'est pas bien. Ce n'est pas bien. Quelle force ce monsieur a encore pour s'acheter un terrain aujourd'hui et avec tout ce qui comporte comme charge. Et on le tourne, en rond. Il faut, et nous en fond. Alors, nous prions beaucoup le ministre de la décentralisation et le maire de Bonou à s'impliquer réellement à la chose afin que notre compatriote soit rentré en possession de sa maison. On ne peut pas chasser dix fils de chez lui. Ça sonne mal à l'oreille. Monsieur Boïnou Félicien, gardez votre mal en patience. Ça ira au nom de Dieu et des mal de vos ancêtres.

0: pas comment je vais vous prononcer, c'est-à-dire dans notre langue, mais Bouanti, nous pouvons Djadassi. C'est pour cela. Ce que notre président El Hadj Rahman Badamassi a dit tout à l'heure, nous voulons dire à nos autorités, à divers niveaux, surtout tous les journalistes du Bénin, de supplier à nos chefs de l'État pour qu'ils n'ont qu'à revoir ceux qui travaillent avant à la Gazette du Gop, à la radio Gop FM. Ils n'ont qu'à supplier pour tout faire, pour qu'ils n'ont qu'à réouverture cette radio, cette télévision, pour que nos frères qui travaillent sur cette maison, ils n'ont qu'à reprendre leur travail. Pour perdre un boulot dans la vie d'un quelqu'un, ce n'est pas facile. Je sais que notre message n'a pas tombé dans les oreilles de sourds. Deuxième préoccupation pour finir, vous voyez dans notre environnement maintenant, il y a des lots partis par là, mais notre frère Jodaton Paul est en train de parler pour le sachet plastique. Moi-même, j'ai fait essai pour enterrer un sachet dans ma maison. Ça fait 2 ans, j'ai encore creusé, j'ai encore vu le sachet intact. C'est pour cela. Les autorités n'ont qu'à penser à ça. Là où les sachets plastiques, j'allais dire, quittent là, ils n'ont qu'à réorganiser. Ce n'est pas un jour qu'ils vont venir pour supprimer, non. Ils n'ont qu'à réorganiser pour arrêter ça, pour sensibiliser toute la population, pour que les sachets ne circulent pas. Ça va nous rendre, comme on est en train de vivre notre arrondissement maintenant, un peu plus là, ça tombe et nous, on ne trouve pas la satisfaction pour circuler. Ils n'ont qu'à revoir cette copie-là. Très bonne soirée à vous. C'était Zoumatou Alain.
1: Bonne soirée à vous. Bonsoir, Sekonde.
2: Bonsoir, monsieur Sadeko.
1: Comment allez-vous?
2: Ça va bien, Ouida.
1: Comment vous appelle-t-on?
2: Je m'appelle Agathon Florent, dans le village appelé Aklanwaga, à Savi.
1: Nous vous écoutons.
2: Ma première préoccupation, on est en train de mourir à Savi. Parce que l'eau qui se trouve en face de l'hôpital de Savi a de gros trous et les voitures rentrent dedans renversées, les clomotos renversées, les motos renversées et il y a beaucoup d'accidents durant 3 jours comme ça. Hier nuit là, il y a une grande voiture qui est renversée là avec des moutons qui sont venus du nord et ils ont fait une grave accident là et personne ne réagit pas. C'est pas bon, c'est pas bon. Nous mourons, on veut les vivants, on ne veut pas les morts. Deuxième préoccupation, la voie qui est en face de chez Jeff et ça veut dire en allant nous voir ici, tout est inondé. On n'a pas de passage. On prie pour les autorités de venir au secours. Ma troisième préoccupation, sa ville n'a pas d'eau potable, n'a pas de pharmacie, n'a pas de maison des jeunes. Et Wessé, les odeurs nauséabondes qui se trouvent à Wessé est venue à sa ville maintenant. Alors que sa ville est à 8 km de Wessé. À demain, monsieur Sorekon.
1: À demain. Bonsoir, 90.
3: Bonsoir, monsieur Colonel Sorekon.
1: Comment allez-vous?
3: Ça va bien.
1: On vous appelle?
3: Appelez-moi Abraham Goudou.
1: Nous vous écoutons.
3: Merci. Colonel Sorekon, je commence par être inquiet, très inquiet pour mon pays, concernant les lois qui sont votées. Il semble qu'il y a une loi qui est votée concernant le harcèlement sexuel. Et selon ce qui est écrit, c'est que lorsque vous, M. Koudé-Sonekon, si vous n'étiez pas marié, et que vous voyez une femme qui vous plaît, que vous voulez marier, si vous persistez aujourd'hui, et quand cette femme-là ne veut pas être allée se plaindre et parler d'harcèlement sexuel contre vous. Mais vous savez, dans notre pays, il y a une tradition que on dirait les gens sont nés.
1: Monsieur, femme... monsieur, vous m'entendez?
3: Oui, je vous écoute.
1: Je peux comprendre que c'est maintenant, vous êtes en train de l'apprendre, mais la définition même du harcèlement sexuel, c'est que quand la personne dit non, c'est non.
3: Ah non, les gens ont dit que
1: c'est ce que je vous dis. Je vous dis que la définition même du harcèlement sexuel, c'est oui. Que quand quelqu'un vous dit non, c'est non. C'est-à-dire que si vous persistez, ça devient du harcèlement.
3: Voilà. Quelle est la première pour toutes nos femmes au Bénin là,

0: ma femme, quand je l'ai vue pour la première fois là, ce n'est pas au premier contact, au deuxième contact qui m'a accepté. Non. Vous savez, il y a une tradition où les femmes n'aiment jamais accepter, et comme on dit, les avances au premier ou au deuxième contact. Vous pouvez faire même une, deux semaines, même moi, avant qu'on accepte.
1: Peut-être.
0: Je risque d'être, au risque d'être qualifié de femme vulgaire. C'est pourquoi vous allez constater que, tout bonnet, lorsque vous faites la cour à une femme, c'est rare de voir une femme qui va vous dire oui au premier contact.
1: Monsieur, j'entends ce que vous dites, mais
0: oui.
1: Il y a une loi qui en parle, c'est-à-dire que il faut simplement retenir les choses pour qu'on aille plus vite. On vous a dit que si on dit non, c'est non. Point. C'est vrai qu'on peut commenter, il n'y a pas de souci. Vous pouvez commenter comme vous le faites, mais il faut être en mesure de savoir que c'est ce que dit maintenant la loi.
0: Oui, on ne refuse pas.
1: Oui, c'est
0: mais
1: ce que je dis.
0: Bon, je n'ai pas refusé.
1: Merci. Vos 2 minutes de temps d'antenne, malheureusement, sont terminées. On va prendre une autre personne au 52. Bonsoir.
2: Bonsoir.
1: Comment allez-vous?
2: Ça va bien, vous aussi?
1: Ça va. On vous appelle?
2: On m'appelle Bruno Félicien Taparano à Djoum.
1: Nous vous écoutons.
2: D'accord. Je remercie mon confrère qui vient de parler concernant mon dossier. Je lui dis de se patienter, puisque j'ai été à la mairie et la mairie ne me reçoit pas. On m'a envoyé à la SBE. J'ai été à la SBE. SBE m'envoie maintenant à la mairie. Je ne sais pas quoi faire. S'ils veulent, ils n'ont qu'à faire. Ils n'ont qu'à me payer. S'ils ne veulent pas, ils n'ont qu'à laisser ça. Dieu est au courant de tout. Je lui remercie. C'est toute ma préoccupation.
1: Merci. Bonsoir 90.
3: Oui, monsieur Soleil, bonsoir.
1: Comment allez-vous?
3: Je suis très très bien de votre côté.
1: Ça va, on vous appelle.
3: Ok. Et je suis Tassou Sylvain Dissou. Je vous appelle depuis la commune d'Agbomé-Calavi, arrondissement Toba-Katik-Mondi.
1: Nous écoutons.
3: Vous savez, il y a une seule préoccupation qui est, si on veut faire que, même s'il y a la pluie, Cotonou ne soit pas inondé, jamais, au plus grand jamais, moi j'ai une seule solution. J'ai une seule solution. Moi qui suis ici, je suis un technicien à construction métallique. Vous voyez, je suis un technicien à construction métallique et puis je défie quiconque. Hein? Ce que je dis, moi, je ne vais pas, en tout cas, une occasion m'appeler hors antenne, nous, on va en parler. Pour que Coton ne soit jamais, même s'il y a plus 24 heures sur 24 heures, vous ne verrez aucune stagnance d'eau.
1: Oui, c'est quoi votre solution? C'est quoi votre solution?
3: Appelez-moi hors antenne, je vais vous le dire.
1: Non, mais vous m'entendez? Vous m'entendez?
3: Oui, je vous le dis.
1: Ok. Des inondations, il y en a actuellement à Accra, à Abidjan, à Lomé, même en Europe, il y en a. Donc, si vous avez la solution, partagez-la avec tout le monde. Pourquoi vous voulez qu'on vous appelle en antenne?
3: Monsieur Sonaïpon.
1: Je vous écoute.
3: Je vous reviens, s'il vous plaît.
1: D'accord.
3: À tout de suite.
1: Bonsoir, seconde.
4: Monsieur Sonaïpon, bonsoir.
1: Comment allez-vous?
4: Ça va très bien chez vous.
1: Ça va, on vous appelle.
4: Esaïe Dossou depuis Cotonou Corbeau.
1: Nous vous écoutons.
4: Merci beaucoup, monsieur Sonaïpon. Voilà ma première préoccupation. Vraiment. Il y a la pluie partout. Même les pays étrangers. Vraiment. On ne dirait pas. Et ce que moi, je voulais dire à tous les parents, on est dans les vacances. Vraiment. Faut veiller sur les enfants. Faut pas envoyer les enfants au niveau de leur courant. Tous les parents que nous sommes, on n'a qu'à veiller sur ça. Autre préoccupation, vraiment, la voie pavée en face, la pharmacie de Souléré, là-bas qui mène vers Yenawagbame. Vraiment, c'est dégradé complètement. Si le CA des deuxièmes sont à l'écoute, vraiment, il sait qu'il arrive arrangement là, il y a tous les radios qui s'allument là. Il n'a qu'à faire tout ça pour déplacer. Pour constater ce que nous avons dit. C'est derrière le pavé qui est derrière de l'arrondissement du deuxième arrondissement. La voie là s'est dégradée complètement dans le comme le retour. Donc on entend de prix. C'est pas que l'eau va remplir un trou et les gens vont rentrer dedans, de ne pas savoir avant qu'ils vont réagir. Non. Si les gens de deuxième temps sans le coup, on n'a qu'à faire tout possible pour qu'on sache qu'on a dit et fait ça. Autre préoccupation. Que tu vois qu'ils sont les béliers jusqu'à ces carrefours. Le temps qu'ils ont fait là, ils n'ont pas prévu les crécher. Vraiment, il y a cas d'assinance trop sur la voie. Sur le tronçon là, vraiment, il y a cas d'assinance trop. Et ce n'est pas assinant qui ne pas amener les gens au mort. Il y a l'assinant grave qui met les gens au mort. Donc, on a besoin de les gens. Donc, si les gens sont l'écoute là, ils n'ont qu'à faire donner aux gens. Si c'est les ministères qui vont faire, ou bien le président de la République va nous faire là, on a besoin d'autoriser les critiques de passer par la grande voie où ils vont écraser les petits poteaux qui sont en train de casser les têtes des gens.
1: D'accord. Merci de nous avoir appelés.
4: Merci
1: vos deux
4: beaucoup,
1: minutes.
4: Monsieur Sonaïfon.
1: De ton antenne sont écoulées. Bonsoir, 90.
5: Bonsoir, Radio Bip.
1: Comment allez-vous?
5: C'est monsieur Dagba Nicolas. Je ne voulais pas appeler aujourd'hui, mais ce que, la chose que j'entends là m'a incité à quand même parler avec vous. Pourquoi je suis en train de dire? Pour le problème de courant, haute tension qui traverse la maison de quelqu'un à Louémé là-bas, où ils sont en train de s'amuser avec, ce n'est pas bon. C'est la vie des innocents qui sont en danger. Ils n'ont qu'à prendre ces choses-là au sérieux. Pour sauver l'intéressé. Il a bien dit que sa maison était là avant qu'ils aient installé, ils ont planté les poteaux. Et maintenant, l'intéressé dit de venir au secours à lui. Et on est en train de l'ignorer. Ce n'est pas bon.
1: Oui, c'est quoi votre préoccupation? Puisque la préoccupation dont vous parlez, on la connaît très bien. On a même agi déjà dans ce dossier. Est-ce que vous avez une autre préoccupation?
5: Non, c'est tout ce que j'ai à dire aujourd'hui.
1: Merci.
5: Bonne soirée.
1: Pareil à vous. Bonsoir, 52.
6: Oui, bonsoir, monsieur Codel Soleil-Pont.
1: Comment allez-vous?
6: Je vais très bien. Viera, oui, mon depuis Fopin Centre.
1: En vous écoutant.
6: Oui, ma première préoccupation va sur le président de la République. Mon cher président, il faut prendre une décision pour prise en charge pour les sinistrés dans le village Tawono, là où soit de Capé, commune de Ouida. Sinon, ils n'ont pas d'autres maisons à dormir ou dormir. Il fallait prendre une solution à eux. Deuxième préoccupation, je fais tous les promoteurs de la radio-télévision du Bénin d'aller supprimer notre président de la République et le président de la CAQ, d'aller à la réouverture de la cadette du Confort contre tout le monde, comme tu dis. Les agents qui travaillent dans les trois portes qu'on a fermées sont en souffrance. Il fallait à la réouverture. Mon cher président, nous vous supplions. Et troisième, je vais dire le ministre des Travaux publics, monsieur Georges Allais, de nous trouver au moins une entreprise pour nous réaliser une bonne voie à nous. La voie qui tente devant le marché de Papi Antoribosito est devenue le village Cavier. Il fallait nous trouver, faire une bonne chose à nous. Sinon, tout le monde est en train de nouer dans cette eau. Il fallait nous faire quelque chose. Merci, mon cher ami. Côté soirée, bon. À la soirée à vous.
1: Grève soirée à vous. Bonsoir, 90.
7: Bonsoir, monsieur Soné. Bon.
1: Comment allez-vous?
7: Je vais super bien. Et de votre côté?
1: Ça va, on vous appelle?
7: Gilles Aristide Gato.
1: Nous écoutons.
7: Monsieur le journaliste, que devient le projet La Lumière du Bénin sous le gouvernement de la Rupture? On nous a parlé de projet La Lumière du Bénin. En attendant d'avoir une réponse à cette interrogation, le constat que nous faisons est que la SBF est capable d'assurer l'éclairage public. Et nous ne pouvons pas être un pays tropical où il y a le soleil, même en saison pluvieuse, il y a le soleil qui sort ses rayons au moins pour quelques heures par jour. Alors, la solution est toute trouvée. C'est simple. Faites-nous les poteaux électriques solaires. Nous voulons des poteaux électriques solaires. Et comme ça, vous n'avez plus rien à dépenser. L'énergie solaire est une énergie moins coûteuse. C'est une énergie potable, une énergie économique. Et nous avons besoin de ça au Bénin. Comme la SBR est capable de nous donner la lumière 24 heures sur 24 heures, nous voulons avoir des poteaux électriques solaires, des lampadaires solaires un peu partout au Bénin, surtout dans la ville capitale économique, qu'est Cotonou. On ne peut pas être en plein Cotonou et manquer de lumière la nuit. Deuxième préoccupation pour finir, les sachets plastiques. La loi a été votée en 2017. Promulguée par son excellence, l'ancien président Patrice Talon. Mais qu'est-ce qui bloque l'application de cette loi? Un sachet de 50 grammes, monsieur le journaliste, a une durée de vie de 500 ans. C'est terrible. C'est ce que nous faisons au Bénin. C'est horrible. Pourquoi on a voté la loi alors?
1: D'accord.
7: Merci et bonne suite d'émission à vous.
1: Merci. Bonsoir, 52.
8: Oui, bonsoir.
1: Comment allez-vous?
8: Ça va très bien chez vous.
1: Ça va, on vous appelle?
8: Moi, on m'appelle à Fatchédé, Jérôme de Saint-Hérita.
1: Nous vous écoutons.
8: Oh, monsieur le journaliste, ça fait un bon moment. Il y a un poteau électrique chez moi à Saint-Hérita, quartier Benagba, devant moi. Hein. Et le poteau était penché, était allé à S2 plusieurs fois. Mm-hmm. S2 me dit à Fatchédé, il faut aller, je vais venir. À Fatchédé, il faut aller, je vais venir. Depuis 10 ans, le poteau est tellement penché. J'étais allé SBL à Rantiré, il faut aller, je vais venir. Jusqu'à maintenant, SBL n'a pas encore venu. Mais si le poteau a créé le problème, la population va commencer par ruminer. Moi, je suis d'accord à SBL. Il n'a qu'à vite venir pour donner le pâte à poteau là, ce n'est pas bon. Mon deuxième préoccupation, vendredi maintenant, notre frère, on a créé le dossier de affaire Gagnivore. Et vendredi maintenant, on va commencer. Parce que moi, j'ai un frère là-bas, il est en prison maintenant, ça fait longtemps, à la Fakosi Kodjo, mais il est encore malade. Donc, par la grâce de Dieu, le vendredi, qui vient maintenant, s'il est allé maintenant, peut-être que bon, il va venir à la maison.
1: Merci,
8: Ok, merci.
1: Non, merci. Vous êtes le tout dernier plan de ce numéro. Merci de nous avoir appelés. Merci de nous avoir écoutés également. Aux manipulations techniques, Razak Moussa, ce microphone, Léonard Claudel Sonéikpon.

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0: 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Il est 21h.
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4: 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donc je pense que c'est épouvantail. Et là, c'est tout le monde, pour moi, il faut problème.

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2: 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clair donc c'est top pas on a tout au quoi de yo il est grand dans le ça oui alors ma une terre et des mois bebe ya do mutono poro ti no nu koni pere do eblo mo kola nu duru ba we de la fiso e zombo e 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
1: 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Il est 22h.
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1: 24h au Bénin, la rédaction de Bip Radio vous propose le résumé des faits marquants de l'actualité du jour.
3: Le gouvernement béninois a lancé un nouveau projet de lutte contre le paludisme, financé par le Japon à hauteur de 2,3 millions de dollars, soit environ 1,32 milliard de francs CFA. Officiellement mis en route le mardi 30 juin 2026, le programme prévoit l'utilisation de drones pour la pulvérisation de l'avicide dans les gîtes lavaires dans plusieurs communes, notamment Kopargo, Djougou, Tchaourou, Ouida, Abomey-Calavi et Cotonou. Le dispositif s'appuie également sur la cartographie géospatiale et intelligence artificielle pour identifier les zones à risque en complément de la vaccination, de la lutte contre antivectorielle et de la mobilisation des jeunes. Selon le ministre de la Santé, Benjamin Mpati, cette approche vise à réduire durablement la prolifération des moustiques responsables du paludisme. Les fortes pluies enregistrées ces derniers jours sur la bande côtière du Bénin s'inscrivent dans le déroulement normal de la grande saison pluvieuse selon Météo Bénin. L'institution précise qu'à la fin de cette saison, il faut attendre entre le 18 et le 30 juillet 2026 dans les délais jugés normaux légèrement précocement modifiés. Ces précisions ont été apportées par le prévisionniste bénin Patrick Koyo.
4: Selon les prévisions météorologiques, cette situation devrait se poursuivre au cours des prochains jours. On observera des pluies de mousson sous forme d'averses intermittentes, parfois orageuses et localement soutenues, notamment dans les départements du littoral, de l'Atlantique, de l'Omé et du Mono. Des cumuls de pluie supérieurs à la normale sont attendus jusqu'en début de la troisième décade du mois de juillet. La fin de la grande saison des pluies est attendue dans les délais normaux à légèrement précoce entre le 18 et le 30 juillet 2026. Météo Bénin invite donc la population à faire preuve de vigilance, à éviter les zones inondées, à nettoyer les ouvrages d'évacuation des eaux pluviales et les conseils des autorités compétentes.
3: Préparatif du 1er août, le boulevard de l'Amazone, malgré les travaux en cours pour l'installation des tribunes et quelques ajustements des couloirs de circulation, le trafic reste fluide pour les véhicules légers et les deux roues au niveau de la place de l'Amazone, tandis que l'as demeure interdit aux gros porteurs. Constat ici sur place effectué par Christelle Hompati.
5: Du carrefour Bioguera au commissariat du port, la circulation reste fluide. Toutefois, au niveau de l'esplanade de l'Amazone, deux couloirs de circulation aménagés avec des chicanes permettent le passage des usagers dans les deux sens, tout en sécurisant le chantier où le podium prend progressivement forme pour accueillir les manifestations officielles de la fête de l'indépendance. Les usagers de la route rencontrés apprécient cette organisation. Contrairement aux années précédentes, nous n'avons plus besoin de contourner la place de l'Amazone ou de circuler sur l'esplanade, ce qui détériorait les aménagements, témoigne Ben, un conducteur. Pour Anaïs, la restriction faite au groupe auteur est à saluer. Pour rappel, dans un communiqué publié le 26 juin, la Société de la logistique des événements a précisé les nouvelles dispositions de circulation sur cet as. Les véhicules groupe auteur y sont interdits et sont invités à emprunter les déviations prévues à leurs intentions.
3: Même derrière les barreaux, on peut apprendre un métier. 171 détenus de la prison civile d'Abomey ont reçu ce mercredi 1er juillet leur attestation de réussite au CQM, le certificat de qualification au métier. Menuiserie, plomberie ou encore coiffure, plusieurs filières sont au programme pour cet examen. Ils ont participé à la session d'octobre 2025, une cérémonie organisée au sein même de la prison. Ces nouveaux diplômés étaient fiers de recevoir leur parchemin, un diplôme qu'ils comptent bien faire valoir une fois libre, a confié le porte-parole des détenus diplômés. On l'écoute.
6: La prison, c'est un lieu de privation de liberté, mais grâce à la formation professionnelle, elle devient aussi un espace de reconstruction. Le métier que nous avons appris, c'est un véritable outil d'autonomisation. Nous permettra demain de gagner dignement notre vie, de soutenir nos familles et de contribuer utilement au développement de notre communauté. Ce diplôme nous rappelle qu'aucune situation ne doit nous empêcher d'apprendre, de progresser et de nous préparer à une réinsertion réussie.
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0: Bonsoir à toutes, bonsoir à tous et bienvenue sur Bip Radio. Je suis Lady Dis et je suis avec Razak Moussa à la technique. Comme vous le savez, nous sommes mercredi soir et à partir de cet instant, nous avons une heure pour nous faire entre nous des confidences et essayer de trouver des pistes de solutions. Ce soir, nous écouterons les confidences de Janine, c'est comme ça que nous avons décidé de l'appeler. Alors installez-vous. Avec la voix de Emery Montonagnon, voici ce soir l'histoire de Janine.
1: Bonsoir Bip Radio. Je sollicite vos conseils parce que mon couple traverse une crise qui risque de nous détruire. Je suis mariée depuis 8 ans. Comme beaucoup de personnes, je suis active sur les réseaux sociaux. Il y a quelques mois, un ancien camarade d'université m'a retrouvée sur Facebook. Nous avons repris contact et échangé de temps en temps. Rien de sentimental selon moi. Le problème, c'est que mon mari a découvert que cet homme réagissait régulièrement à mes photos avec des compliments parfois assez personnels. J'avoue que je lui répondais souvent avec des émojis souriants ou des messages amicaux. Une fois, il m'a même envoyé un message privé pour me dire qu'il regrettait de ne pas m'avoir déclaré ses sentiments à l'époque de l'université. Sur le moment, j'ai trouvé cela flatteur et je n'en ai pas parlé à mon mari. C'est justement ce message que mon mari a découvert quelques semaines plus tard. Depuis, il est convaincu que je lui cache quelque chose. Pour lui, le fait que j'ai continué à échanger avec cet homme après cette déclaration prouve que je nourris une relation ambiguë. Je reconnais que j'aurais dû mettre des limites plus claires et être transparente avec mon mari, mais je n'ai jamais eu l'intention de le tromper. Aujourd'hui, il est devenu distant, méfiant et refuse presque toute discussion sur le sujet. Plus je me défends, plus il pense que je mens. Auditeur de Bip Radio, pensez-vous que mon comportement a pu alimenter ses soupçons? Que puis-je faire pour restaurer sa confiance avant que notre mariage ne s'effondre? Merci pour vos conseils.

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1: Razak Moussa a commencé à me donner son avis ici au studio. On va avec vous écouter une fois encore l'histoire ce soir de Jeannine. Et puis nous allons lancer les appels.
2: Bonsoir Bip Radio. Je sollicite vos conseils parce que mon couple traverse une crise qui risque de nous détruire. Je suis mariée depuis 8 ans. Comme beaucoup de personnes, je suis active sur les réseaux sociaux. Il y a quelques mois, un ancien camarade d'université m'a retrouvé sur Facebook. Nous avons repris contact et échangé de temps en temps. Rien de sentimental selon moi. Le problème, c'est que mon mari a découvert que cet homme réagissait régulièrement à mes photos avec des compliments parfois assez personnels. J'avoue que je lui répondais souvent avec des émojis souriants ou des messages amicaux. Une fois, il m'a même envoyé un message privé pour me dire qu'il regrettait de ne pas m'avoir déclaré ses sentiments à l'époque de l'université. Sur le moment, j'ai trouvé cela flatteur et je n'en ai pas parlé à mon mari. C'est justement ce message que mon mari a découvert quelques semaines plus tard. Depuis, il est convaincu que je lui cache quelque chose. Pour lui, le fait que j'ai continué à échanger avec cet homme après cette déclaration prouve que je nourris une relation ambiguë. Je reconnais que j'aurais dû mettre des limites plus claires et être transparente avec mon mari. Mais je n'ai jamais eu l'intention de le tromper. Aujourd'hui, il est devenu distant, méfiant et refuse presque toute discussion sur le sujet. Plus je me défends, plus il pense que je mens. Auditeur de Bip Radio, pensez-vous que mon comportement a pu alimenter ses soupçons? Que puis-je faire pour restaurer sa confiance avant que notre mariage ne s'effondre? Merci pour vos conseils.

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1: Les réseaux sociaux, ce soir donc à la barre dans nos couples, nous sommes joignables au 01 52 52 67 67 ou au 01 90 77 05 05. Nous avons un premier auditeur en ligne. Allô?
2: Bonsoir, Lily.
1: Oui, bonsoir, monsieur. Comment allez-vous?
2: Ça va, Maria.
1: Allô?
2: Je m'appelle Adjato Florent.
1: Monsieur Florent Adjato, vous allez bien?
2: Oui, ça va bien.
1: Et c'est plus de ces derniers jours.
2: Oui, c'est le temps.
1: C'est le temps, on va supporter. D'accord, ok. Monsieur Adjato, je vous écoute. Nous vous écoutons d'ailleurs.
2: Moi qui suis ici là, moi je suis trop jaloux. Si c'était moi, il y a la place du garçon. Ah, c'est difficile. Hein? Parce que les fonds disent, nous les hommes, nous sommes jaloux plus que rien.
1: Ah.
2: Dans le feu.
1: D'accord. Ah bon, Liam dans le feu, qu'est-ce qui se passe? Je veux bien dormir moins bête ce soir.
2: Parce que c'est un mot qui a trouvé Liam dans le feu. Mmh. Il a mis sa main sur le feu. Il a dit, ah, de court série.
1: Mmh. Parce que le Liam, justement, dure, c'est bien ça? J'imagine. J'imagine bien. Alors, monsieur Adjato, qu'est-ce que vous nous proposez à Janine?
2: Je fais tout possible. Tout possible pour réaliser son amour. Parce que le garçon aime sa femme. Et maintenant, ce que la femme vient de manifester, c'est à cause de ça que le garçon. Allô.
1: D'accord.
2: Si c'était moi, ce serait pire.
1: Ah bon?
2: Ce serait pire. Parce que nous devons y aller à l'Oudiar. Nous devons tout le monde à l'Oudiar. Je ne suis pas du tout comme ça.
1: D'accord, ok. Qu'est-ce que vous nous proposez concrètement, M. Adjato?
2: Quoi? Madame?
1: Oui.
2: Je n'ai pas besoin d'écouter la question.
1: Je vous demande, dites-lui une phrase, on va dire, claire, nette et précise. Qu'est-ce qu'elle devrait faire? Une seule phrase, M. Adjato.
2: Quand tu as trouvé ton ami sur Facebook,
1: oui.
2: Et tu es en train de parler, ton mari serait là et tu dois parler. C'est pas lui en fait d'écrire et autres là. Tu dois parler que, j'ai trouvé une
1: ancienne connaissance, oui.
2: Oui, qu'on avait fréquenté à l'université.
1: Mmh.
2: Il m'écrit. Parce que ce garçon qui est à l'université, là, il a ses yeux sur la fille. C'est à cause de ça que, quand tu as lu seulement, c'est fini. Tu écris en privé.
1: D'accord. Ah bon. Okay. Très bien. Monsieur Adjato, merci beaucoup et très très bonne soirée. À vous. Merci.
2: Bien.
1: D'accord, nous sommes là. Auditeur en ligne, allô?
3: Oui, bonsoir madame.
1: Oui, bonsoir cher ami, vous allez bien?
3: Oui, je vais bien de votre côté.
1: Je vais bien. Merci de me rappeler qui vous êtes, s'il vous plaît.
3: Je suis Nathanaël, je compte plus à Goma.
1: Vous allez bien, j'espère?
3: Oui, je vais très bien.
1: Super. Alors, vous avez le micro.
3: Ok, merci. Bon, l'histoire de ce soir est vraiment délicate. Là, moi, je vais vous dire quelque chose à notre ami. Du moment où elle a constaté que les qualifications que le style attribué à ses photos de profil était dépassant. Bon. Elle devait informer son mari du bon sens. Et même au moment où on lui a annoncé quelconque regret, elle devait à ce moment décidément parler à son mari. Mais elle ne l'a pas fait, plus maintenant la conduite des dégâts. Ce que moi je vais la conseiller, c'est d'essayer de rompre totalement avec l'ami de Facebook. Si il peut le bloquer, peut-être le bloquer de mettre à cette conversation. Et s'il a des beaux-frères, il a des petits-frères sur le mari, il trouve qu'il y a des personnes dans la famille qui peuvent convaincre le mari, qu'elle aille se confier à ces gens afin que ces derniers puissent l'aider.
1: D'accord.
3: C'est aussi vraiment assise dans la prière.
1: D'accord, ok, très bien. Vous avez été clair, net et précis. Merci à vous et très très bonne soirée. Allô, auditeur en ligne.
4: Oui, bonsoir, madame.
1: Comment vous allez?
4: Je vais très bien. C'est Ayono Lucien depuis Zinvier.
1: Monsieur Ayono.
4: Oui.
1: Je suis content de vous entendre et vous avez le micro directement. Nous vous écoutons.
4: Oui. Madame, oui. Vous voyez jusqu'à quel point l'usage des réseaux sociaux peut créer des problèmes aux femmes au foyer. Oui. Et vous êtes femme aussi, vous êtes femme au foyer, vous devez vraiment faire attention. Et oui, c'est très sincère ce que je dis. Et cette dame, et son mari lui, preuve d'intention, c'est à cause de son comportement. Parce qu'elle a fait un peu preuve de légèreté.
1: C'est ça.
4: Oui, elle devrait et réagir automatiquement pour montrer à son ami là que leur relation ne doit pas aller au-delà d'un certain niveau. Oui, puisque c'est ce que le monsieur l'a dit, moi, si jamais il continue de rire à ses propos, ça ira loin. Et donc, nous sommes bons, mais nous sommes bons.
1: C'est ça.
4: Oui, puisque le monsieur là est en train de chercher du chemin pour l'atteindre. Vous comprenez ce que j'ai dit?
1: Parfaitement. Monsieur Yannou, je voudrais vous poser une question. Sans parti pris, comme vous savez toujours. Vous savez, je me dis, elle se fait confiance. Elle sait que ça n'ira jamais plus loin que ce qu'il écrit, par exemple.
4: Mais est-ce qu'elle savait que son mari suivait de près ce qui se passe?
1: Absolument pas.
4: Oui, c'est là où se trouve le drame. Les réseaux n'appartiennent pas à une seule personne.
1: Ça
4: appartient à tout le monde. C'est comme qu'on est dans un public.
1: C'est ça.
4: Et elle ne devrait pas se laisser faire jusqu'à ce point. Donc, maintenant, comme l'a dit mon professeur et Nathalie Giron, elle doit rompre toute conversation avec ce monsieur. Et continuer à parler avec son mari pour
1: ramener la confiance.
4: Voilà. D'accord. Voilà. Puisque là maintenant, si j'étais à la place de son mari, j'allais me comporter de la même manière.
1: Je comprends.
4: Oui, alors, puisque on ne peut pas. La femme, une femme mariée, une femme au foyer, ne doit pas. Ne doit pas entendre certaines choses.
1: D'accord. Monsieur Ayono, de vous à moi, et je pense que vous attendez un peu à ce genre de questions de ma part en ce moment, de vous à moi, est-ce que vous aurez prodigué le même conseil à un homme? C'est-à-dire que je renverse un peu, juste un tout petit peu, la situation où aujourd'hui, c'est un homme qui nous pose son problème et qui dit, ma femme a découvert un message avec une femme sur un réseau social où quelqu'un d'autre ou une femme me fait des compliments. Est-ce que vous auriez eu la même réaction, Monsieur Ayono, en parlant donc d'un couple, d'un ménage qui tangue ou qui pourrait tanguer par rapport à ce genre de message-là? Est-ce que de vous à moi, Monsieur Ayono, vous aurez donné le même conseil à ce bonhomme?
4: Et vous savez,
1: dites-moi.
4: Ce que je dis là, puisque l'homme, il peut avoir confiance à son mari.
1: Oui.
4: Vous savez, les femmes d'aujourd'hui ne méritent pas trop la confiance.
1: Mais encore.
4: Les femmes d'aujourd'hui ne méritent pas trop la confiance. Puisque, ne serait-ce que les femmes d'hier, elles auraient déjà dit, attends, nous n'en sommes pas ennemis. Tu ne peux pas me dire ça.
1: Monsieur Ayono, mais vous n'avez pas répondu à ma question. Je vous demande. Je vous demande, au cas où c'est aujourd'hui un homme qui est dans ce pétrin-là, est-ce que vous aurez donné le même conseil?
4: Si c'est l'homme qui est dans ce pétrin.
1: Une femme sur un réseau social qui est en train de lui faire des compliments. Tu sais, on aurait pu, machin, tout le corollaire, tout ce que vous pouvez imaginer. Est-ce que vous lui aurez donné ce même conseil de dire, comme dit ma maman, lui mettre à la gare en même temps et lui dire non, Niette, ne va pas sur ce terrain. Est-ce que vous aurez fait ça?
4: Il est vrai, je peux lui donner. Bon, on sait que l'homme là, il est un peu l'homme résiste.
1: Nous y voilà. Monsieur Ayono, je vais vous laisser partir et prendre quelqu'un qui est patient. Je vous souhaite une bonne soirée.
4: Merci
1: beaucoup. Auditeur en ligne, bonsoir.
5: Allô, Pipe Radio.
1: Oui, je suis contente, vous êtes une femme. Comment allez-vous?
5: Allô, Lépice.
1: Oui, vous allez bien? Ah, plus que trois jours. Vous allez bien? Oui, je sais que c'est Maman Fifa, mais est-ce que vous pourrez hausser un tout petit peu le son pour qu'on le ton pour qu'on puisse vous entendre, s'il vous plaît. Okay. Maman Fifa, mais vous nous avez manqué. Vous nous avez vraiment manqué.
5: Je comprends. Là-bas, il n'y a pas la ligne.
1: D'accord. Tout le monde va bien?
5: Oui.
1: Super. Et oui, souvent, il y a les LH qui prennent de vos nouvelles. Il y a aussi il y a beaucoup d'auditeurs qui prennent de vos nouvelles et qui espèrent que vous serez là. Alors, Maman Fifame, dites-nous ce soir.
5: Oui, allô, Lady.
1: Vous avez écouté notre histoire, celle de Janine.
5: J'ai écouté ça un petit peu. Je vais essayer. Comme je n'ai pas été à l'école beaucoup pour faire sortir les gros mots, là, je vais essayer.
1: Mais nous, souvent, vos idées nous plaisent quand même. Nous vous écoutons, Maman Fifame.
5: En fait, la femme. Non, mais je suis une femme.
1: C'est ça.
5: C'est elle-même qui veut gâcher
1: son ménage.
5: C'est ce que je vais dire.
1: D'accord.
5: Parce que elle est une femme mariée.
1: C'est ça.
5: Une fois, elle a déjà raconté un étudiant. Mm-hmm. Elle va droit au but directement. C'est parce qu'elle a déjà pris coup avec des messages, quoi, tout ce qu'elle a l'habitude d'écrire. Maintenant, est-ce que son mari est au courant de tout? Peut-être qu'elle va effacer d'autres que le mari ne serait pas au courant de ça. Donc, elle-même qui a cherché pour mieux garder son foyer. Mm-hmm. Moi, je préfère. Pour que son mari soit content d'elle. Mm-hmm. Elle n'a qu'à donner le numéro WhatsApp là à son mari.
1: D'accord.
5: Et le mari va être, comment dirais-je, en conversation avec ce dernier
1: avec
5: pour
1: le
5: savoir
1: bon
5: réellement la vérité.
1: Wow.
5: S'il n'y a pas un lien en tant que tel entre les deux là, parce qu'elle a déjà pris le goût.
1: Mm.
5: Et, dès le début, elle devait avouer la vérité.
1: Mm-hmm.
5: Que non, moi, je suis une femme mariée.
1: C'est ça, elle
5: déjà,
1: est parfaite.
5: Déjà, si elle dit ça, l'autre, là, elle sera vraie, il sera vraiment que, ah, t'es une femme mariée. Donc, tu t'es mariée, là, c'est bon, félicitations.
1: Mm. Hey, ils vont passer à une autre
5: elle
1: forme
5: pas dit
1: de relation.
5: Elle s'est laissée jusqu'à l'autre aussi, a pris le goût de ça. Je ne sais pas ce que les deux disent tant que le mari ne sache pas. Parce qu'elle aura quelque chose à dire là que le mari ne saura pas.
1: Je comprends.
5: C'est
1: je
5: pourquoi
1: comprends.
5: Le mari s'est fâché contre elle. Je suis une femme mariée. Moi qui suis ici maintenant, je suis une femme mariée.
1: Mm-hmm.
5: Pourtant, si je m'appuie, je sors parfois, d'autres me font la cour.
1: C'est ça.
5: Je m'approche. Et je dis, vous voulez me dire quoi? Vous me voyez avoir mon visage, l'âge que j'ai, je suis déjà mariée.
1: Je dis,
5: ah, madame, excusez-moi. Hein.
1: C'est
5: mais c'est ce que vous vous êtes approché, vous nous avez dit la vérité, vraiment, je suis content.
1: Je
5: si
1: comprends.
5: C'était d'autres, là, ils vont commencer par insulter.
1: Je comprends.
5: Oui.
1: Il n'y a pas besoin d'insulter pour dire ce qui est vrai.
5: Moi,
1: très
5: je
1: bien.
5: Préfère la conseiller.
1: D'accord.
5: Si vraiment elle est sûre d'elle, là,
1: mm-hmm.
5: elle n'a qu'à donner le numéro WhatsApp
1: à son
5: mari.
1: Conjoint.
5: Et le mari va être en conversation avec ce dernier pour savoir la vérité.
1: D'accord.
5: Les conversations qu'ils ont eues à dire là, le mari sera au courant. Et le foyer devient normal pour eux. Sinon, c'est elle-même qui
1: est en train de gâter son gari. Très bien.
5: Oui.
1: Maman Fifa, mais merci beaucoup. Et
5: non,
1: maintenant, vous êtes là.
5: Bonne
1: vous êtes là. J'espère
5: vous.
1: Que vous allez nous appeler plus souvent. Bonne soirée à vous, Maman Fifa. Mais auditeur en ligne, bonsoir.
6: Bonsoir, madame.
1: Oui, vous allez bien?
6: Très bien.
1: Merci de vous présenter, s'il vous plaît.
6: Monsieur Lokosu.
1: Oula, Monsieur Lokosu.
6: Oui.
1: Qu'est-ce qui s'est passé?
6: Il y a longtemps. Bon.
1: c'est le cas de le dire. Qu'est-ce qui s'est passé?
6: J'ai voyagé.
1: Ah, c'était un voyage, d'accord. Tout s'est bien passé?
6: Oui. Ça va.
1: J'ai pensé souvent à vous. J'ai pris de vos nouvelles par ici, mais je n'avais plus aucun moyen de vous.
6: Vous m'avez manqué beaucoup.
1: Vous nous avez manqué aussi.
6: Beaucoup,
1: maintenant, vous êtes là. Nous allons profiter de vous. Alors, Monsieur Lokosu, vous avez écouté l'histoire de ce soir de Janine?
6: Oui, j'ai écouté son histoire. Hein.
1: Mm-hmm.
6: Bon, je ne sais pas, les femmes ou bien les enfants d'aujourd'hui, là, je ne sais pas ce qui les prend la tête. Sinon, en même temps, tu sais que ton mari, tu n'as aucun problème avec ton mari. Et tu es un ancien ami, écrit. En même temps, il faut lui dire, je suis en couple, j'ai mon foyer, tout ça, là, et c'est fini.
1: Mm.
6: Maintenant, tu te mets dans des histoires, des messages, jusqu'à ce que le monsieur même a découvert que
1: c'est ça.
6: Une histoire comme ça, c'est pas bien.
1: Mm.
6: C'est pas bien. Ce qu'il va faire, ce qu'elle va faire, elle va remettre le téléphone complet à son mari. Elle lui demande un petit téléphone.
1: Ah.
6: Et le monsieur va suivre les messages. Au
1: D'accord.
6: moins, ça va lui donner un peu de confiance.
1: D'accord. OK. Très
6: il
1: bien.
6: Il va suivre les messages pour quelque temps.
1: Mm-hmm.
6: Et si l'homme, bon, ça dépend de la manière et il a trouvé sa femme. Hein.
1: Mm.
6: Si ta femme a des caprices ou bien de certaines manières qui te paraît bizarre,
1: mm-hmm.
6: là, il peut tenir et ne pas lui pardonner ou bien ne pas regarder le fait qu'il lui remet le pied pour qu'il contrôle les messages. Et si l'homme sait que celle que j'avais connue, elle n'était pas comme ça, elle ne faisait pas des. Il n'avait pas de ses comportements.
1: Mm-hmm.
6: Bon, il contrôle le téléphone pour quelque temps, il le laisse. La vie, c'est un choix. Peut-être qu'ils ont déjà des enfants.
1: Mais si je décide de laisser
6: et aller ailleurs, laisser ses enfants se promener ou bien laisser ses enfants en souffrance, parce que l'enfant, sa mère, ça un problème.
1: Je comprends.
6: Personne ne peut pas éduquer l'enfant jusqu'à ce que. Bon. L'éducation, c'est Dieu qui donne.
1: Mm.
6: D'accord? Il peut laisser ses enfants et se marier à l'homme qu'il trouve maintenant. Mm. Et les enfants seront bien demain.
1: Nous n'en sommes pas là, monsieur Lokusso. Nous n'en sommes pas là du tout.
6: Ouais.
1: Nous n'en sommes pas là.
6: Donc, mm-hmm. Il faut qu'il remette le téléphone et que le mari contrôle.
1: D'accord.
6: Pour quelque temps, okay. Qu'il est compréhensif.
1: D'accord.
6: Et le
1: côté, monsieur Lokusso, vous êtes tout nouveau à nouveau. Je ne vais pas vous chahuter beaucoup ce soir. Je vais vous laisser partir et prendre quelqu'un qui est patient. Je vous souhaite une bonne soirée.
6: D'accord.
1: Et j'espère que vous êtes revenu définitivement.
6: Oui.
1: Bonne soirée à vous. Merci beaucoup. Auditeur Henri, bonsoir.
7: Bonsoir, mon gars.
1: Ah, comment allez-vous, monsieur Koumoyo?
7: Je vais bien.
1: Monsieur Koumoyo, vous me faites beaucoup de faux bons maintenant.
7: Ah non, je ne te fais pas de faux bons. J'aimerais. La vie, j'ai pris du sang en laissant le nouveau de venir. Je vais les découvrir.
1: D'accord, ok, très bien.
7: C'est ça. C'est ça qui fait que je me suis distancé un peu.
1: Je comprends. Merci à vous en tout cas. La famille va bien? Tout le monde va bien?
7: Oui, tout le monde va bien.
1: Super, nous vous écoutons.
7: Merci beaucoup.
1: Mmh.
7: Et je remercie beaucoup mon fils et tous les intervenants.
1: Mmh.
7: Vous voyez, le tissu blanc ne passe pas à côté du rouge.
1: C'est ça.
7: Et c'est elle-même qui va mettre la main entre le marteau et l'enclume.
1: Mmh. Et se faire broyer.
7: Et aujourd'hui, on a écrit au secours. Ce n'est pas normal. Ils ont fréquenté en temps.
1: C'est ça.
7: Et une fois, elle est mariée, elle doit garder une distance vis-à-vis de cet homme.
1: C'est ça.
7: Ne pas l'appeler. Et lui-même n'a pas le droit de l'appeler. Et si le monsieur se hasarde,
1: vous êtes là? Aza, qu'on a perdu M. Koumoyo? Nous avons quelqu'un en ligne. Je ne sais pas ce qui s'est passé. Il reviendra sûrement. Auditeur en ligne, allô?
8: Oui, bonsoir, madame.
1: Oui, monsieur Toibo.
8: Oui, madame.
1: Comment vous allez?
8: Je vais bien.
1: Alors, vous? Je vais bien. Je vais très, très bien. La famille, tout le monde va bien?
8: Tout le monde va bien.
1: Donc, la question va tomber sur vous maintenant, puisqu'elle n'est pas tombée sur M. Koumoyo. Mais j'écoute d'abord votre avis.
8: Je voudrais que vous me résumiez rapidement le sujet. J'ai entendu juste une partie.
1: Alors, elle a rencontré donc sur des réseaux sociaux un ancien ami avec qui elle est allée à l'école. Aujourd'hui, ils échangent de petits messages et tout. Elle reconnaît qu'à un moment donné, il a pu lui faire des compliments et lui dire « Je regrette que, bon, il aurait pu se passer entre nous des choses. » Elle n'a pas relevé. Et aujourd'hui, son mari découvre les messages. Elle nous assure de toute façon qu'il ne s'est absolument rien passé entre eux. Elle reconnaît aussi que, bon, elle aurait peut-être pu relever ces messages et lui dire « ne va pas sur ce terrain-là ». Elle ne l'a pas fait, mais voilà. Donc aujourd'hui, il y a, on va dire, crise de confiance.
8: Ça se passe... ce n'est pas une exception.
1: C'est ça. Surtout.
8: Le jour, c'est arrivé même en pratique.
1: Et oui.
8: Où les femmes mariées souhaiteraient se faire draguer par les plus jeunes
1: Monsieur Toibo, vous et moi, on se connaît suffisamment. Je pense que je peux vous dire comment je vois les choses. Est-ce que, honnêtement, vous vous dites, bon, on va dire, un compliment par-ci, un compliment par-là. De vous à moi, ça fait toujours plaisir. Que vous soyez un homme ou une femme, qu'on vous dise, ben, tu n'as pas pris une seule ride, ou qu'on dise, mais sur cette photo, mais tu es bien habillé. Je regrette de n'avoir pas tenté ma chance en ce moment, de petites choses comme ça. Ça fait toujours plaisir, de vous à moi. Est-ce que ça veut dire qu'on a déjà franchi le cap?
8: Oui.
1: Est-ce que ça veut dire qu'on a déjà pris le chemin de l'adultère?
8: Non, pas nécessairement.
1: Parce que du fond du cœur, je pense que si elle prend le temps de nous dire, de venir nous exposer son problème, je suis obligée de la croire. J'ai la faiblesse de la croire. Par conséquent, je crois complètement qu'elle me dit il ne s'est rien passé. Maintenant, est-ce que derrière un écran, où jusqu'aujourd'hui, ils ne se sont pas revus et elle n'en a même pas l'intention. Est-ce que, à votre avis, réellement, elle a déjà pris le chemin de l'adultère?
8: Bon, pas nécessairement. Si c'est elle-même qui porte le sujet, qui vous approche par rapport au sujet, je pense qu'on peut toujours la croire. Mais il faut qu'elle pose des actes par rapport à son mari. Pour lui prouver que vraiment il n'y a rien, et que même si l'autre a quelque chose derrière la tête, parce que les compliments qui vont déjà jusqu'à dire « Ah, j'aurais pu tenter ma chance à l'époque mm-hmm. », quand ça arrive là, il faut mieux couper directement.
1: Je comprends.
8: Oui, il faut couper. Et bon, maintenant, voilà.
1: Ne pas tirer le diable par la queue.
8: Voilà, a eu le message, c'est à elle de le rassurer. Mm-hmm. Et au besoin, elle peut même lui demander de lui prendre un autre numéro.
1: C'est ce que disait tout à l'heure M. Lokoso.
8: Voilà. Et il vaut mieux qu'elle casse la cime que de le laisser à son mari. Parce que nous, les hommes, là, ça ne finit pas vite. Hein. Mm. Ouais, quand elle aura toujours la cime, peut toujours chaque fois consulter le message et, mm-hmm. et se faire des petites idées qui, chaque fois, vont créer des problèmes dans le couple.
1: Monsieur Toyibo. Monsieur oui. Toyibo, avant de vous laisser partir, je voudrais vous poser la question à laquelle vous vous attendez probablement de ma part. Est-ce que vous serez en train, en ce moment, de donner le même conseil à un homme? Je vous laisse dans vos réflexions. Je vous souhaite une bonne soirée, Monsieur Toyibo.
8: Bonsoir,
1: merci beaucoup. Auditeur René, bonsoir.
9: Bonsoir.
1: Oui, bien, M. Toubé.
9: Non, c'est monsieur.
1: Ah, mais... allô, M. Ménétin.
9: Très bien.
1: Comment j'ai pu me tromper? Vous allez bien, M. Ménétin?
9: Non, je vais très bien.
1: Vous allez bien? Et votre tendre épouse, comment va-t-elle?
9: Non, elle va aussi bien.
1: Très bien.
9: Elle est épouse par coup là-bas.
1: Super, j'imagine. Elle est entre Cotonou et Parakou souvent. Alors, M. Ménétin, voilà. Je suis tout ouïe, je vous écoute.
9: Très bien. Le sujet là, c'est pas un sujet que j'aime beaucoup. Je regrette que la ligne a coupé à mon...
1: À monsieur Koumaïon, je pense qu'il va revenir. Il va revenir.
9: Je suis en train d'aborder le sujet sur lequel je suis en train d'imaginer.

0: dire pour le monsieur, va travailler, il va découper. C'est ça qui est arrivé maintenant.
1: C'est ça.
0: Au lieu de couper, il a laissé traîner, à ressentir le compliment là. Il me dérange beaucoup. Je souhaiterais à ma soeur Charlie, faire coucou pour au monsieur de tirer la tête et de brûler, annuler et reprendre une autre suite.
1: D'accord.
0: Ou ainsi, ça va. Qui est madame M. Matonga, elle pourrait aussi quand même supprimer la cime, appliquer la cime et s'acheter ou bien il y a son monsieur de l'AC qui a pris
1: une nouvelle cime.
0: Là, c'est mieux.
1: D'accord.
0: Là, c'est quoi, c'est quoi, en fait.
1: Changer de cime.
0: Le gars, là, c'est juste qu'il a fait des affaires de l'AC. Puisque, on se prend seulement. Parce que, il y a des choses à l'intérieur qui vont quand même suivre. Et le monsieur va quand même quitter des gens bons. Là, ça peut être cher. Voire même, il met son mariage. Mettre dans son mari.
1: D'accord. Ok. Oui. Très bien. Monsieur Benjetta, merci. Oui.
0: En fait, une chance. C'est comme ça. On a nos frères et nos filles.
1: Très bien, c'est ça.
0: On sait, on a des petites et toutes les affiches possibles.
1: Je comprends. Monsieur Benjetta, pardon. Merci beaucoup. Merci de nous avoir appelés. Je vous souhaite une bonne soirée.
0: Merci. Pareil à vous.
1: Merci. Nous avons quelqu'un en ligne. Allô?
2: Oui, je salue Monsieur Médiatin.
1: C'est ça, qui demandait, qui espérait votre tour. Vous êtes là, Monsieur Koumayou.
2: Oui, oui, oui. Je n'étais pas coupé. J'étais là quand vous êtes en train de dire que Monsieur Koumayou est parti.
1: Nous ne vous entendions plus.
2: Ah bon?
1: Vous n'étiez plus.
2: Réseau, alors,
1: je pense aussi parce que non.
2: Dans la fraîcheur,
1: c'est ça, c'est ça. Nous ne vous entendions plus. Alors, Monsieur Koumayou, merci d'être revenu. Oui.
2: Donc, je disais qu'elle a mal fait.
1: Oui, c'est ça.
2: Un ancien copain qui l'appelle, normalement, qu'est-ce qu'elle doit dire? Elle doit dire stop.
1: C'est ça.
2: Elle met carrément le panneau stop entre leur conversation.
1: D'accord.
2: Et c'est elle même qui a fait que le monsieur a commencé par faire des avances. Parce que
1: Elle n'a pas déclaré sa situation matrimoniale, c'est ça?
2: Oui. Elle a reçu le monsieur et le monsieur a vu que, bon, la manière dont elle l'a reçu, ça veut dire que...
1: On peut essayer quelque chose.
2: L'ancien sentiment y est. Et le monsieur a profité pour... lancer maintenant
1: les nouveaux sentiments.
2: Voilà. Et son monsieur, je vous dis que les réseaux sociaux vont nous créer des ennuis.
1: C'est déjà le cas.
2: De tellement. Un jour, j'étais à quelque part et le monsieur était à côté de sa femme. C'est une femme qui a appelé de l'autre côté.
1: Ah.
2: Quand elle a fini de parler, elle a dit bisous, bisous. Ah. Le monsieur a dit, qui t'envoie bisous, bisous. Elle a dit que c'est une femme.
1: Il assure ses arrières. Il assure ses arrières.
2: Heureusement que les enfants connaissent cette dame. Les enfants ont dit que c'est une femme.
1: C'est ça, je comprends.
2: Les enfants n'ont pas dit que c'est une femme. Vous voyez que le problème est arrivé.
1: Je comprends très bien.
2: Donc, ce que je vais demander à elle... et d'appeler devant son mari, le monsieur.
1: Et
2: faire des remontrances
1: à lui. D'accord.
2: Et maintenant, après avoir fini, elle met ce numéro à
1: liste noire. D'accord. Très bien.
2: À liste noire et interdite. À ce monsieur de l'appeler.
1: De l'appeler ou de lui écrire.
2: Et comme ça, le monsieur, son mari saura que...
1: sera rassuré.
2: Vraiment,
1: je comprends.
2: Il n'y avait pas d'anguise...
1: Sous roche. Je comprends. D'accord, très bien. Monsieur
2: voilà
1: Koumayou,
2: ce que je peux dire. Je remercie
1: super.
2: Tout
1: merci
2: le monde.
1: Beaucoup. Merci à vous. Et à je vous souhaite une prochaine. Très bonne soirée. Merci.
2: Et bien des choses à Razak.
1: Il vous fait le pouce. Merci. Bonne soirée à vous. Nous avons l'auditeur en ligne. Allô?
3: Oui, madame de Didi.
1: Oui, bonsoir.

0: cher ami, vous allez bien?
1: Ça va très bien de votre côté.
0: Ça va, je vais bien, je vais bien. Je vais très bien. Okay. Alors, je cherche. Tosu, Sylvain, je suis... Oui, monsieur Tosu, vous avez une voix bien calme ce soir.
1: C'est la fatigue.
0: Tout va... Oui, je me disais bien. Puis il fait frisquette aussi, hein. Il fait bien froid dehors. C'est ça. Alors, je vous écoute, je ne vais pas vous retenir longtemps. Alors, monsieur Tosu.
1: Ils sont ensemble, n'est-ce pas? Mm-hmm. Dans la même chambre. Ils sont
0: ensemble. Oui, bien sûr. Ensemble. Oui.
1: Ok. Vous savez, on ne peut pas condamner la femme. Parce que, puisque même si il laisse la femme, si la femme veut faire quelque chose là, elle va le faire très facilement, sans qu'il le sache. Donc, il vaut mieux dire à sa femme, moi j'aimerais que tu bloques celui-là.
0: D'accord.
1: Celui qui, en cas, il faut que tu le bloques. Mm-hmm. Là, si la femme l'aime et puis la femme...
0: comprend ce qui se passe.
1: Mm-hmm. Oui, elle bloque en même temps.
0: D'accord.
1: Pour respecter, oui, pour faire respect son mari.
0: D'accord, que ce soit
1: en conciliation. Mais dans le cas contraire, si tu te dis, il faut bloquer cet homme-là, puis tu continues à écrire. Mais c'est que j'ai des belles familles.
0: Mm-hmm.
1: Je vais directement chez tes belles familles. Tu vois ton frère est en train de faire ses... genre de choses, je lui refuse et puis elle n'arrive pas à comprendre. Donc, puisque si on est ensemble et puis je te refuse, je te dis de bloquer la personne, tu dois le bloquer automatiquement, sans hésiter.
0: Je comprends.
1: Mais si tu continues à parler avec la personne, c'est là, il y a Anguille sur Roche. Et puis moi, je dis quelque chose, c'est qu'il faut avoir confiance à
0: son partenaire.
1: Puisque, oui, à son partenaire. Puisque vous êtes ensemble, vous êtes mariés et puis vous êtes ensemble.
0: Mm-hmm.
1: Mais il faut avoir confiance. Il faut avoir confiance à sa femme. Il ne faut pas douter de quelque chose. Puisque, si, sans te mentir, si elle, c'est ça que je vous ai dit maintenant. Elle veut faire quelque chose là. Si elle veut faire quelque chose, même si elle a été le vendu, elle va sortir. Puisque la femme, je suis sûr qu'elle est responsable d'elle-même depuis. Elle sort et puis elle va chercher son travail.
0: C'est ça.
1: Elle va travailler.
0: Même si elle
1: est une femme de maison, elle est une ménagère. Peut-être elle peut faire chose là. Même si en allant au marché, bon, je vais au marché faire des achats, des choses là, de vivre à la maison. Elle a besoin d'aider même.
0: C'est ça.
1: Et, sincèrement, donc, il faut avoir confiance un peu à sa femme.
0: Mm-hmm.
1: Et dire, faut pas être jaloux. C'est en sorte que tout encore va se faire. Puisque il y a certaines femmes qui s'énervent, c'est que nous aimons, nous, quand on est un coup, mais nous, il y a aussi.
0: Je comprends.
1: C'est ça, oui, il faut maintenant y aussi. Donc, moi,
0: il faut être, alors, à votre avis, il faut être conciliant.
1: Moi, à mon avis, je dis à l'homme, je dis à sa femme de bloquer cet homme-là.
0: De ne pas y aller par la force.
1: Dans le cas contraire, si elle n'exécute pas,
0: elle avisera.
1: C'est là que l'homme va prendre une décision ferme.
0: Monsieur Tosu, bonne soirée à vous. Merci pour votre fidélité. Merci beaucoup. Auditeur en ligne, bonsoir.
2: Oui, madame. C'est Ayonou qui est revenu encore en charge.
0: Monsieur Justin Ayonou.
2: Et pour répondre correctement maintenant à votre question de tout à l'heure, de savoir si c'est l'homme qui était à la place de la femme.
0: Mm-hmm.
2: Et je dois vous dire que si, de temps en temps, nous attribuons la jalousie aux femmes.
0: Mmh.
2: Il faut savoir aujourd'hui que les hommes sont plus jaloux que les femmes.
0: C'est ça.
2: Oui, et c'est la manière à cet homme d'exprimer sa jalousie à sa femme. Oui, parce qu'il l'aime. Et c'est maintenant à Janine de faire toutes les acrobaties possibles. Aucun sacrifice ne sera de trop pour
0: c'est ça.
2: Redonner confiance à son homme.
0: Mmh.
2: Madame,
0: oui, monsieur.
2: Et certains hommes ne supportent même pas de voir leur femme saluer d'autres hommes sur la voie.
0: Monsieur Ayono, excusez-moi de vous interrompre. Vous êtes revenu, mais vous n'avez pas, je pense que vous n'avez pas très bien compris ma question. Ma question était de savoir si c'est un homme, comme disent les Ivoiriens, si c'est un homme qui est en train de recevoir ce genre de message d'une autre femme et que sa femme à lui découvre.
2: C'est pourquoi je vous disais que les femmes ne sont pas jalouses comme les hommes.
0: D'accord. Non. Ma question est surtout de savoir, est-ce que vous serez en train de lui donner les mêmes conseils? Qui serait que, par exemple, qu'il change de cime, qu'il écrive à la dame, en lui disant, ou qu'il appelle la dame devant lui, devant sa femme, et dise, ne m'écris plus, ce genre de choses. C'est surtout ça qui m'intéresse, monsieur Ayono.
2: La culture de notre pays.
0: Nous y voilà.
2: Voilà, nous sommes revenus. Il faut nous ramener à la culture de notre pays, hein, de la culture africaine même. On n'accepte pas que les femmes se comportent de cette manière.
0: Notre culture, finalement, le dos large.
2: N'importe comment.
0: Je vois.
2: Vous me comprenez?
0: Je vous suis.
2: On n'accepte pas que les hommes changent. N'importe comment, les femmes changent n'importe comment, les femmes mariées.
0: On fait la différence. Mais on accepte que les hommes le fassent.
2: Voilà, c'est ça le problème.
0: D'accord. Oui. Très bien. Monsieur Ayono, merci beaucoup. En tout cas, merci d'être revenu. Ça me fait chaud au cœur. Bonne soirée à vous.
2: Je pense que vous êtes convaincu maintenant.
0: Non, c'est votre point de vue. Il n'y a pas de problème, je le respecte. Je vous souhaite une bonne soirée. Merci beaucoup.

0: Nous avons un auditeur en ligne. Razak, c'est bien ça? Bonsoir à vous.
1: Oui, bonsoir, madame.
0: Oui, vous allez bien?
1: Ça va bien.
0: Très bien. Nous vous écoutons. Vous êtes monsieur?
1: Roland Aguidigba, depuis Cocoto.
0: Monsieur Aguidigba, Roland.
1: Alors. Moi, mon proposition, la femme n'a qu'à donner le portable à son mari.
0: D'accord.
1: Pour expliquer ça.
0: Ah. C'est-à-dire que...
1: Là, là, c'est mieux, quoi.
0: D'accord. Est-ce que je, la question donc, que je pose ce soir à tout le monde, est-ce que si c'était le monsieur, vous l'auriez dit de donner son téléphone à sa femme?
1: Oui.
0: Monsieur Guido?
1: Oui, s'il a donné le téléphone à son mari maintenant, là, le mari va confiance à lui, quoi.
0: Non, vous avez pas, vous n'avez pas entendu ma question. Je dis, est-ce que vous allez donner le même conseil au monsieur, donne ton téléphone à ta femme pour garantir ou pour lui faire te faire confiance si c'est à l'homme que ça arrivait? Est-ce que vous me comprenez?
1: Oh bon, l'homme est difficile un peu.
0: Ah ah, expliquez-nous comment c'est difficile. Il est plus grand, il est plus clair, il est plus noir que la femme. Qu'est-ce que, quel est le problème?
1: Bon, on ne peut pas dire ça. Hein.
0: Qu'est-ce qu'il y a le problème?
1: Parce que c'est Dieu qui amène les choses comme ça.
0: Ah, c'est Dieu lui-même. Dieu a le dos large. Mmh. Je vous chahute. Merci beaucoup. Merci à vous d'avoir participé. Mmh. Très bonne soirée à vous. Nous avons un auditeur en ligne. Allô?
2: Oui, bonsoir.
0: Vous allez bien?
2: Je vais bien. C'est ça...
0: Oui, monsieur Akpamanto, quand ce n'est pas Dieu, c'est la nature. Nous vous écoutons.
2: Bon, si c'est la femme qui a fait beaucoup de choses là.
0: C'est la femme qui?
2: Moi, c'est la femme qui a elle appelle l'homme premièrement. Quand elles se sont vues, elles doivent dire à ma femme à tous les derniers qui t'a dit là, que toi tu veux quelqu'un, tu es déjà marié. Comme ça, la conversation n'allait pas jusqu'à ce point. Bon, voilà que le lui-même n'a pas rien de faire une telle qui a su. Le monsieur a raison. Maintenant, la seule chose que je vais conseiller à et les autres ont déjà dit, si elle me fait dans la conversation avec de connaissance, il y a plus de déjà avec de mariage et de conflit, elle peut montrer les messages à son mari, elle peut donner même son portable à son mari. Il va vérifier. Bon, si, même si elle sait qu'il y a quelque chose qui est élevé, pas encore, contrairement à un couple, elle n'allait pas donner. Mais si elle est fière, elle n'a pas donné le contact pour confirmer.
0: Pour confirmer ce que sa version est fait. D'accord, ok, je comprends. Oui, ça. Oui, je comprends très bien ce que vous dites.
2: Si elle sait qu'il y a rien qui va élever son mari, elle donne le contact.
0: D'accord.
2: Mais s'il n'a pas cela, le monsieur ne va jamais la croire.
0: D'accord. Donc, vous voulez qu'elle donne le portable à son mari, comme beaucoup de nos auditeurs d'ailleurs, pour montrer sa bonne foi.
2: Oui.
0: Très bien. Monsieur Aguaranton, merci beaucoup. Merci de votre fidélité. Très bonne soirée à vous. Nous avons un auditeur en ligne. Il est 22h51 dans nos studios. Allô?
3: Bonsoir, Lévi.
0: Oui, bonsoir à vous. Je suis contente quand j'ai des dames qui m'appellent. Vous allez bien?
3: Et ça va très bien chez vous.
0: Ça va bien, merci. Merci de nous dire qui vous êtes.
3: C'est Madame Lucrèce, j'appelle d'Akompato.
0: Alors, Madame Lucrèce, nous vous écoutons, nous vous écoutons.
3: Et c'est sur Facebook, son mari a contacté le tout, mais tu as
0: c'est, je pense que c'est sur Facebook, hein, Razak. Facebook.
3: Ok, c'est sur Facebook.
0: C'est ça.
3: Parce que moi, j'avais eu ce genre de problème dans mon couple une fois.
0: D'accord.
3: Et chez moi, c'est mon mari qui me demandait de supprimer mon compte Facebook à cause d'un problème que j'étais. Mais j'ai exécuté. Il a amené son ordinateur portatif devant moi. Il a dit, supprime le compte. Et j'ai supprimé.
0: D'accord.
3: Sans rien dire.
0: Sans rien dire.
3: C'est pas parce que j'ai fait quelque chose de mauvais. Hein. J'avais raison. Mais pour tout cloche, hein. Supprimer
0: vous
3: le
0: avez
3: compte.
0: Supprimé pour montrer votre bonne foi.
3: Oui. Mais après un moment, lui-même me demande de rouvrir. J'ai ouvert encore mon compte jusqu'à aujourd'hui pour que la paix revienne. elle peut supprimer le compte Facebook, mais devant son mari, pour lui dire, bon, j'ai fini avec ça.
0: On a fait des ménages, je comprends très oui. bien. D'accord. Okay.
3: Oui, et comme ça, bien après, le monsieur même peut lui dire encore d'ouvrir.
0: D'ouvrir à nouveau.
3: Parce que le monsieur est fâché. On constate maintenant que les hommes, ils pensent qu'ils sont plus intelligents que nous, ils sont plus jaloux que nous. Mais nous, on subit toujours.
0: Et oui, et pour subir, nous subissons
3: et
0: très
3: tu
0: bien.
3: Voilà, la question que tu poses aux hommes là, ils hésitent, non?
0: Ils esquivent la question.
3: Oui, ils esquivent. C'est ça. Nous qui allons toujours suivre.
0: Et oui. Ah. Quand ce n'est pas Dieu, c'est la nature.
3: Dieu vient à l'aide aux femmes.
0: Et oui, surtout à nos enfants, parce que nous, je pense que c'est perdu, surtout à nos enfants et à nos petits-enfants.
3: Vraiment. Donc, pour la paix, pour avoir la paix, elle peut faire ce que j'ai dit, mais aujourd'hui, moi, j'ai toujours mon compte et il n'y a plus de problème.
0: Il n'y a plus de soucis. Très bien. Chère Lucrèce, merci beaucoup. Merci pour votre intervention. Bonne soirée à vous. C'était du vécu. Auditeur en ligne, bonsoir.
4: Bonsoir, madame.
0: Oui. Ah, une troisième dame ce soir. Vous allez bien?
4: Très bien.
0: Vous êtes madame?
4: Oui, je suis madame.
0: Oui. Votre nom, s'il vous plaît.
4: Adonon Adèle.
0: Madame Adonon Adèle. Alors, vous avez le micro, oui. Nous vous écoutons.
4: D'accord. Je vais conseiller à Janine d'exécuter ce que vous faites. Elle n'a qu'à remettre le téléphone ou bien les fils à son mari. Parce que la question que vous avez posée aux gens, là, si c'était le mari, est-ce que le mari va remettre le téléphone?
0: C'est ça. C'est la question que je leur ai posée. Jusque-là, je n'ai pas reçu de réponse.
4: D'accord, merci beaucoup. Là où les femmes là pour un seul mari. Mais les hommes sont là pour plusieurs femmes qu'ils veulent.
0: C'est ça.
4: Vous me comprenez?
0: Parfaitement, je vous suis. Je vous suis.
4: C'est pourquoi le mari ne peut jamais sonner du téléphone ou bien assis à sa femme.
0: Madame Adonon, tout m'est permis, mais tout ne m'est pas utile. Est-ce que, parce que la nature, comme ils disent, parce que nos lois, je ne dirais même pas nos lois, pas du tout, je dirais la nature, nos lois habituelles que nous nous sommes données nous-mêmes, me donne, moi, homme, les moyens d'en prendre 4 ou 5 ou d'être volage comme je veux, est-ce que, parce que c'est permis, ça m'est utile? C'est la question que je pose, Madame Adonon.
4: Oui,
0: c'est simple, c'est facile. Je vous écoute.
4: Là où nous sommes, il ne faut pas prendre le même pour détruire le foyer.
0: C'est ça.
4: Parce qu'on peut rester sur le à l'école. Mais après l'école, moi je suis mariée, je n'ai plus rien en ce moment.
0: Je comprends bien. Je comprends très bien. Madame Adonon, j'ai bien envie de vous expliquer que la question que je pose n'a rien à voir avec ce qu'elle a pu faire, du fait qu'elle est en tort. Là n'est pas le propos du tout. Vous me comprenez? Nous, vous et moi sommes complètement d'accord que ce n'est pas possible, qu'on ne peut pas aller aussi loin avec quelqu'un avec qui on n'est pas en ménage, à partir du moment justement où on est en ménage. Mais pourquoi est-ce que ça fonctionnerait pour un partenaire et pas pour l'autre? C'est la question que je pose, Madame Adonon. Et oui, je pense qu'il faudra bien qu'à un moment donné, on s'asseye, qu'on soit sincère entre nous et qu'on se pose ce genre de questions. Je vais vous laisser partir et peut-être qu'une autre fois, on en reparlera.
4: D'accord.
0: Je vous souhaite une très bonne soirée. Merci beaucoup, Madame Adonon.
4: Merci.

Janine, c'est clair, c'est net et précis. Vous êtes en tort. À vous de voir, à vous de savoir les manières dont il faut procéder pour faire revenir la confiance dans votre ménage. Nous comptons sur vous. Confidence est finie ce soir. Merci à chacun de vous, vous qui avez appelé, vous qui avez écrit où je n'ai pas pu avoir accès au téléphone et vous qui avez cherché probablement la ligne en vain. Merci du fond du cœur, pour votre constante fidélité. On se retrouve sous peu pour d'autres confidences. En attendant, écoutez, prenez soin de vous, prenez soin des gens qui vous tiennent à cœur. Protégez les plus vulnérables par ces temps de grande pluie. Ne prenez pas de risques inutiles. Vivez vos vies et à bientôt sur Bip Radio.

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5: 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Il est 23h.
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7: 24h au Bénin, la rédaction de Bip Radio vous propose le résumé des faits marquants de l'actualité du jour.
8: Le gouvernement béninois a lancé un nouveau projet de lutte contre le paludisme financé par le Japon à hauteur de 2,3 millions de dollars, soit environ 1,32 milliard de francs CFA. Officiellement mis en route le mardi 30 juin 2026, le programme prévoit l'utilisation de drones pour la pulvérisation de l'avicide dans les gîtes lavaires dans plusieurs communes, notamment Kopargo, Djougou, Tchaourou, Ouida, Abomey-Calavi et Cotonou. Le dispositif s'appuie également sur la cartographie géospatiale et intelligence artificielle pour identifier les zones à risque en complément de la vaccination, de la lutte contre antivectorielle et de la mobilisation des jeunes. Selon le ministre de la Santé, Benjamin Rumpati, cette approche vise à réduire durablement la prolifération des moustiques responsables du paludisme. Les fortes pluies enregistrées ces derniers jours sur la bande côtière du Bénin s'inscrivent dans le déroulement normal de la grande saison pluvieuse selon Météo Bénin. L'institution précise qu'à la fin de cette saison, il faut attendre entre le 18 et le 30 juillet 2026 dans les délais jugés normaux à légèrement précocement modifiés. Ces précisions ont été apportées par le prévisionniste bénin Patrick Koyo.
9: Selon les prévisions météorologiques, cette situation devrait se poursuivre au cours des prochains jours. On observera des pluies de mousson sous forme d'averses intermittentes, parfois orageuses et localement soutenues, notamment dans les départements du littoral, de l'Atlantique, de l'Omé et du Mono. Des cumuls de pluie supérieurs à la normale sont attendus jusqu'en début de la troisième décade du mois de juillet. La fin de la grande saison des pluies est attendue dans les délais normaux à légèrement précoce entre le 18 et le 30 juillet 2026. Météo Bénin invite donc la population à faire preuve de vigilance, à éviter les zones inondées, à nettoyer les ouvrages d'évacuation des eaux pluviales et les conseils des autorités compétentes.
8: Préparatif du 1er août, le boulevard de l'Amazone, malgré les travaux en cours pour l'installation des tribunes et quelques ajustements des couloirs de circulation, le trafic reste fluide pour les véhicules légers et les deux roues au niveau de la place de l'Amazone, tandis que l'AS demeure interdit aux gros porteurs. Constat ici sur place effectué par Christelle Hompati.
10: Du carrefour Bioguera au commissariat du port, la circulation reste fluide. Toutefois, au niveau de l'esplanade de l'Amazone, deux couloirs de circulation aménagés avec des chicanes permettent le passage des usagers dans les deux sens tout en sécurisant le chantier où le podium prend progressivement forme pour accueillir les manifestations officielles de la fête de l'indépendance. Les usagers de la route rencontrés apprécient cette organisation. Contrairement aux années précédentes, nous n'avons plus besoin de contourner la place de l'Amazone ou de circuler sur l'esplanade, ce qui détériorait les aménagements. Témoigne Ben, un conducteur. Pour Anaïs, la restriction faite au groupe auteur est à saluer. Pour rappel, dans un communiqué publié le 26 juin, la Société de la logistique des événements a précisé les nouvelles dispositions de circulation sur cette axe. Les véhicules groupe auteur y sont interdits et sont invités à emprunter les déviations prévues à leurs intentions.
8: Info justice. À présent, au tribunal de Cotonou, les déclarations de l'automobiliste mise en cause et celles du plaignant sont totalement contradictoires. Face aux zones d'ombre du dossier, le ministère public a finalement requis la relâche et l'a prévenu au bénéfice de doutes. Les détails avec Alessa Comlan Nounoufine.
11: À l'audience au tribunal de Cotonou, la prévenue a expliqué que l'accident s'était produit à un carrefour où des policiers régulaient la circulation. Selon cette déclaration, elle s'était engagée pour effectuer un virage après avoir obtenu le passage lorsque le véhicule du plaignant, circulant à vive allure selon elle, est venu la percuter. Le plaignant a toutefois livré une version totalement différente des faits. Il a rejeté les accusations d'excès de vitesse, soutenant que c'est plutôt le véhicule de la prévenue qui est venu heurter le sien. La victime présumée réclame 10 millions de francs CFA de dommages et intérêts en réparation du préjudice subi. Interrogé par le ministère public, le plaignant a indiqué avoir pris connaissance du procès verbal d'enquête. Il a cependant précisé qu'il ne reconnaissait pas les faits qui y sont consignés. Constatant la contradiction entre les déclarations des deux parties et le contenu du procès verbal, le ministère public a estimé que les éléments du dossier ne permettaient pas d'établir avec certitude la responsabilité de la prévenue. Il a donc requis sa relâche au bénéfice du doute. Le tribunal rendra sa décision le 21 octobre 2026.
8: Même derrière les barreaux, on peut apprendre un métier. 171 détenus de la prison civile d'Abomey ont reçu ce mercredi 1er juillet leur attestation de réussite au CQM, le certificat de qualification au métier. Menuiserie, plomberie ou encore coiffure, plusieurs filières sont au programme pour cet examen. Ils ont participé à la session d'octobre 2025, une cérémonie organisée au sein même de la prison. Ces nouveaux diplômés étaient fiers de recevoir leur parchemin, un diplôme qu'ils comptent bien faire valoir une fois libre, a confié le porte-parole des détenus diplômés. On l'écoute.
12: La prison, c'est un lieu de privation de liberté, mais grâce à la formation professionnelle, elle devient aussi un espace de reconstruction. Le métier que nous avons appris, c'est un véritable outil d'autonomisation. Nous permettra demain de gagner dignement notre vie, de soutenir nos familles et de contribuer utilement au développement de notre communauté. Ce diplôme nous rappelle qu'aucune situation ne doit nous empêcher d'apprendre, de progresser et de nous préparer à une réinsertion réussie.
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8: Révision de la Constitution, boycott de l'opposition et tension à l'Assemblée nationale. Le Sénégal traverse une nouvelle séquence politique mouvementée. Pour comprendre les enjeux de cette réforme et ses implications, nous recevons Dranman Bouko, enseignant en relations internationales. Il est l'invité de Bip Radio.
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13: Je m'appelle Lucien, enseignant en relations internationales.
14: Donnez votre analyse de la situation politique actuelle du Sénégal.
13: La situation politique actuelle prévaut au Sénégal, d'après aujourd'hui. Les filles et les bios, je dirais, étaient déjà là depuis quelques mois. Après que Bachir Diomaye Faye a fait le débouché son côté, mais je crois que c'est évident à ce à quoi nous assistons. rapport. Donc, ce sont déjà des sujets internes qui datent de quelques mois et qui ont les conséquences directes depuis près d'un an. C'est pratiquement donc ce à quoi nous assistons, c'est pratiquement une logique, une suite logique donc, de ce que nous avons l'habitude de voir entre l'ancien Premier ministre Ousmane Sonko et son ancien allié, Bassirou Diomaye, qui n'arrive pas à s'accorder le violon pour essayer donc, de diriger pour le Sénégal à travers le parti politique sur lequel ils ensemble ont lutté pour essayer donc, de se hisser à la tête donc, du pays. Donc je crois que quelque part, tout ce qui se passe aujourd'hui, c'est une suite logique. Donc, mes ententes là, de ces dissensions politiques ou idéologiques qui existent entre ces deux personnalités, donc au Sénégal. Quand il y a une situation ce genre qui se présente, je crois que chacun essaie donc de trouver donc des solutions qui pourraient l'arranger de son côté. Parce que 2029, c'est trop loin. Ce serait pour l'année donc, des élections présidentielles au Sénégal. Nous sommes en 2026, donc ça fait pratiquement 3 ans.
14: Que pensez-vous de la révision de la Constitution du Sénégal?
13: L'ancien Premier ministre essaie de voir dans quelle mesure toucher à cette constitution-là, comment s'approprier un certain nombre de prérogatives qui revenaient à l'exécutif, c'est-à-dire une manière donc, de pouvoir diminuer les prérogatives de l'exécutif en faveur donc, du Parlement, et plus précisément du président de l'Assemblée nationale, donc qui est à la tête aujourd'hui. Et moi, je crois aujourd'hui le peuple sénégalais n'a pas besoin donc, de cette situation qui voit actuellement. Au niveau du Sénégal. Ce n'est pas ce pourquoi le peuple sénégalais a voté pour le passé. Le Sénégal a voté pour un programme. Le passé est venu avec un programme avec une feuille de route. Ce qui se passe actuellement n'est ni approprié, n'est ni favorable au peuple et au Sénégal lui-même. Parce que ces deux personnalités seront occupées à résoudre leurs différents personnels, alors qu'en réalité, l'objectif principal pour lequel ils ont été ici au pouvoir sera mis de côté. Et ce serait des querelles personnelles qui ne pourront pas arranger le développement et l'avancement donc, du Sénégal et du peuple sénégalais. Moi, je crois qu'adopter actuellement une constitution, c'est trop tôt. Et cela prouve réellement que l'on est à la poursuite donc, d'un intérêt personnel, ou je dirais beaucoup plus, pour être beaucoup plus précis, d'une vengeance privée ou personnelle. Et les vengeances privées ou personnelles ne riment pas avec la gouvernance. Attendons de voir si la constitution va être adoptée de si tôt. Je trouve que c'est trop facile. Donc, c'est trop tôt. Hein. Ce n'est qu'une proposition de loi ce qui a été adoptée hier ou avant-hier au Parlement. Alors, donc, il y a le président de la République, parce que je vais faire à ce que possibilité. La première possibilité, c'est d'adopter ou de ratifier directement cette loi, ce qui n'est pas évident. La deuxième possibilité, c'est de la faire passer par un référendum. Or, quand on parle d'élection en Afrique, ça veut dire que tout cela mobilise beaucoup de ressources, beaucoup d'argent. Alors, donc, actuellement, les élections sont terminées au Sénégal il y a à peine 2 ans, en 2024. Alors, il est trop tôt pour mobiliser à nouveau des ressources pour donc demander au peuple sénégalais de se rendre aux urnes pour des querelles personnelles ou des motivations personnelles. Je ne crois pas que cette première option de lui faciliter la tâche d'adopter aussitôt cette nouvelle constitution soit acceptée par le président Bassirou Diomaye. Et puis, je ne crois pas que le président, que le gouvernement puisse valider cette possibilité-là à l'instant de pouvoir mobiliser les ressources pour parler d'un référendum aussitôt. C'est de cela qu'il s'agit. Je suis en train de voir à long terme, parce que là, les partisans des uns et des autres vont demander des mobilisations dans les rues. Je ne suis pas en train de voir mon avenir de stabilité politique et sociale au niveau du Sénégal. Et ce qui est vraiment dommage. Le peuple n'a pas besoin de ça. Le pays n'a pas besoin de cela. Ce dont on a besoin, c'est la paix, la stabilité, le développement et le bien-être. Donc, je crois que peut-être avec la sagesse des institutions, avec la sagesse donc des autorités, peut-être bien des sages, religieux et autres, que peut-être un processus sera trouvé avant que peut-être le pays n'arrive. C'est-à-dire par de la mobilisation dans les rues. Et quand ça commence à descendre dans les rues, on ne sait pas ça que cela sera.
14: Merci.
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17: Bonjour. Conduite en saison pluvieuse, c'est un gros problème ici, puisque quand il pleut, les pluies sont abondantes, violentes, et ça génère plusieurs problèmes sur la chaussée, notamment un problème d'abord d'inondation de la chaussée, et ensuite des problèmes de visibilité importants au niveau des conducteurs quand ils roulent. Alors pour bien conduire sous la pluie, il y a une première chose, c'est qu'il faut avoir de bons pneus sur sa voiture, des pneus capables d'évacuer l'eau, puisque le problème qu'un pneu sur la route quand elle est mouillée, c'est qu'il y a une pellicule d'eau qui se forme entre le pneu et la chaussée, et cette pellicule d'eau, il faut pouvoir l'évacuer relativement rapidement pour éviter des phénomènes comme l'aquaplaning en phase d'accélération ou des problèmes de glissade lorsqu'on freine un petit peu violemment. Ça, c'est la première chose. Deuxième chose, outre les pneus, il faut avoir aussi des essuie-glaces en très bon état, de telle manière à pouvoir dégager le pare-brise de l'eau qui l'encombre, de telle manière à avoir une bonne visibilité de ce qui nous entoure. Quand il pleut, on va pas rouler comme on roule d'habitude quand il fait beau, que la route est sèche, on va lever le pied. On va réduire sa vitesse de 10 à 20 km heure suivant l'intensité de la pluie. Tout simplement pourquoi ? Parce que plus on roule vite, plus on augmente les risques de collision avec des gens qui ont peut-être un problème avec cette pluie-là. La deuxième chose, on va augmenter la distance de sécurité avec le véhicule qui nous précède. Si on avait une distance de sécurité, alors nous on parle de temps de sécurité, c'est 2 secondes, mais on va parler en mètres si on veut. À 60 km/h, par exemple, on va garder en gros une distance de sécurité entre 12 et 15 mètres par temps sec. Ben, il faudra augmenter cette distance d'une 20aine de mètres. Ça va nous permettre à nous d'avoir la possibilité, s'il y a un problème, de dégager rapidement la voiture, la dépasser ou freiner ou s'arrêter ou se stationner pour éviter la collision avec le véhicule qui est devant nous. Il y a des gens que ça ne dérange pas de rouler sous des pluies battantes et violentes parce qu'ils savent que leur véhicule est bien équipé, qu'ils ont les efficacités de pneumatique en termes d'évacuation de l'eau, que leurs essuie-glaces fonctionnent bien. Ils ont au préalable réduit leur vitesse, ça ne les empêche pas de rouler. Même si la route est un petit peu inondée, qu'il y a des gerbes d'eau qui se forment, c'est plus en fait un phénomène plus psychologique que physique qui va les empêcher de rouler. Donc il n'y a pas de règle particulière. La seule règle particulière, c'est de dire, si on ne se sent pas de rouler sous une pluie battante, le premier endroit qu'on va trouver pour se stationner et attendre que la situation s'améliore, mais faut le faire. Alors, rouler à grande vitesse sous la pluie, c'est une hérésie et c'est un risque accidentogène augmenté par rapport à la situation. Mais on n'y peut rien. C'est dans le mental du conducteur. Il y a des conducteurs, on peut les regarder aujourd'hui, moi j'en vois tous les jours, des gens qui ont des comportements qui sont proches de l'incivilité. Mais on n'y peut rien. C'est soi-même qui doit juger de ses capacités à rouler. Et si jamais il y a un doute ou si jamais il y a une petite appréhension, parfois il vaut mieux s'arrêter, laisser passer le flux, laisser passer l'orage et repartir après. Il n'y a pas de honte à ça. Pour les motocyclistes, dès qu'il commence à avoir une pluie torrentielle, il n'y a plus beaucoup de motos sur la voie. On est trempé, on est mouillé, on n'a pas la visibilité puisque la pluie vient taper dans les yeux, même si on a des lunettes, elle se retrouve obstruée par la pluie parce qu'il n'y a pas d'essuie-glace sur les lunettes. Donc la pluie pour les motos est quelque chose de très pénalisant. Et au Bénin, les motocyclistes, généralement, sont suffisamment sages pour garer la moto sous un pont, se mettre à l'abri en attendant que l'orage passe.
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19: Au vivet, c'est l'une des chansons de l'artiste P.D. Symph à décortiquer avec le professeur de

Bétomono au vivant. Et je constate que les gens ne font qu'oublier la chanson. Mais les secrets, ils n'oublient pas des paroles chères. Hein, les secrets, les paroles d'affinité, ils n'oublient pas. Et je constate que Pili Saint est en train de défendre la chanson. Il se plaint de ce que les gens ne font qu'oublier la chanson, parce que pour lui, c'est qu'il faut que la chanson soit un livre qui accompagne les citoyens tout le temps. Mais malheureusement, ils ne font que l'oublier. Mais quand on leur parle d'un secret, et il le dit, il compare la parole chère à une semence qu'on peut mettre en terre dans un lieu secret, entretenir cette semence, faire germer, faire pousser et faire fructifier, récolter plus tard. Mais les gens ne mettent pas la chanson dans cette position dans leur vie. Sinon, en temps normal, une chanson doit être considérée comme un agenda, alors dans lequel les petites histoires peuvent être inscrites et être exploitées après. Mais il se plaint de ce que tel n'est pas le cas, alors que la chanson est porteuse de la civilisation, de la culture, de toute une histoire, de tout.

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coups et blessures n'oublie pas la blessure et quand bien même la plaie produite sur son corps par un objet tranchant ou contondant, même si cette plaie cicatrise, plus tard, quand il jette un regard et voit la cicatrice qui ne lui fait même plus mal, il va se souvenir que c'est telle personne qui l'a blessé. Donc il n'oublie pas. Alors voilà les événements. Il dit, mais si un événement se produit, l'homme n'oublie pas. C'est un événement. Hein? Vous allez dans une situation, quelqu'un vous porte un coup de gifle. C'est difficile pour vous d'oublier. C'est un peu comme l'histoire de Don Diego, le père de Rodrigue, dans le Cid de Corneille, qui a été giflé. Et un seul coup, dans l'Espagne antique, si vous voulez taper quelqu'un, vous le tapez proprement, cela ne lui fait pas mal. Mais lorsque vous lui portez un seul coup et vous arrêtez à ce seul coup, là, il est fâché. Et c'est ça qui l'a amené à demander à Rodrigue, puisqu'il n'a plus la force pour affronter le père de Chimène. Il dit, mais bon, et Rodrigue va me venger. Il est allé remettre son épée à Rodrigue, lui demandant, Rodrigue, as-tu du cœur? Il en vient à Dodia, hein, à Dotoa, hein, à Doa. Bon, à Situitori, Rotomenumi, il en vient. Nemi Kamblouin, à Lambo, à Sitona, Rotomenumi, Benadoya. Et de mon Rodrigue, nous, mon coton Dieu, et si Juan, Don Diego n'a pas oublié, Don Diego est en Asie, et Vitancien Sito, tu peux insulter la personne d'une forte injure et la personne va se mettre à rire. Mais tu vas le taquiner tout simplement et cela va susciter sa colère. Donc, pour parler à quelqu'un, il faut choisir les mots. Savoir tourner sa langue, comme on le dit, avant de parler, avant de s'adresser. Il faut cultiver la courtoisie.

0: 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Ça, il donne l'idée d'une rancune.
1: Nous sommes d'accord.
0: Et là, on revive à nous. Mais nous, à taille nous avons un peu de temps pour nous faire des choses qui nous ont fait. Nous avons un peu de temps pour nous faire des choses. Et donc, nous avons un peu de temps pour nous faire des choses. Nous avons un peu de temps pour nous faire des choses. Nous avons un peu de temps. Lorsque l'on considère un événement choc, un événement blessant, une offense, comme une semence qu'on va mettre en terre, on l'entretient, on le fait germer, on le fait pousser pour produire du fruit et l'arbre de l'offense est là. Ta femme va toujours reconnaître que c'est l'arbre de l'offense de telle personne à telle personne qui est là. Elle va toujours garder rancune pour ne pas oublier. Alors que demain, l'on ne sait pas ce qui peut les réunir. Donc ce que Pidi Saint Fadi est bon, mais je voudrais émettre un peu de réserve par rapport à cela. À ta boyon, Masso, nous comptons.
1: Provivez, vous savez, je suis d'accord avec ce que notre doyen Pidi Saint a dit. Rawayelon, betonon, provivez, à ta boye, et si houdo. L'offense que vous avez reçue, mais de l'autre côté, il faut aussi mettre un peu de bémol dans la conservation de la rancune, parce que sinon, ça ne construit pas tout le temps. Voilà.
2: Merci beaucoup, professeur.
1: Merci à vous.
2: Nous allons écouter l'intégralité de la chanson.

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0: 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Heures au Bénin, la rédaction de Bip Radio vous propose le résumé des faits marquants de l'actualité du jour.
1: Le gouvernement béninois a lancé un nouveau projet de lutte contre le paludisme, financé par le Japon à hauteur de 2,3 millions de dollars, soit environ 1,32 milliard de francs CFA. Officiellement mis en route le mardi 30 juin 2026, le programme prévoit l'utilisation de drones pour la pulvérisation de l'avicide dans les gîtes lavers dans plusieurs communes, notamment Kopargo, Djougou, Tchaourou, Ouida, Abomey-Calavi et Cotonou. Le dispositif s'appuie également sur la cartographie géospatiale et intelligence artificielle pour identifier les zones à risque en complément de la vaccination, de la lutte contre antivectorielle et de la mobilisation des jeunes. Selon le ministre de la Santé, Benjamin Mpati, cette approche vise à réduire durablement la prolifération des moustiques responsables du paludisme. Les fortes pluies enregistrées ces derniers jours sur la bande côtière du Bénin s'inscrivent dans le déroulement normal de la grande saison pluvieuse selon Météo Bénin. L'institution précise qu'à la fin de cette saison, il faut attendre entre le 18 et le 30 juillet 2026 dans les délais jugés normaux à légèrement précocement modifiés. Ces précisions ont été apportées par le prévisionniste bénin Patrick Koyo.
2: Selon les prévisions météorologiques, cette situation devrait se poursuivre au cours des prochains jours. On observera des pluies de mousson sous forme d'averses intermittentes, parfois orageuses et localement soutenues, notamment dans les départements du littoral, de l'Atlantique, de l'Omé et du Mono. Des cumuls de pluie supérieurs à la normale sont attendus jusqu'en début de la troisième décade du mois de juillet. La fin de la grande saison des pluies est attendue dans les délais normaux à légèrement précoce entre le 18 et le 30 juillet 2026. Météo Bénin invite donc la population à faire preuve de vigilance, à éviter les zones inondées, à nettoyer les ouvrages d'évacuation des eaux pluviales et les conseils des autorités compétentes.
1: Préparatif du 1er août, le boulevard de l'Amazone, malgré les travaux en cours pour l'installation des tribunes et quelques ajustements des couloirs de circulation, le trafic reste fluide pour les véhicules légers et les deux roues au niveau de la place de l'Amazone, tandis que l'AS demeure interdit aux gros porteurs. Constat ici sur place effectué par Christelle Hompati.
3: Du carrefour Bioguera au commissariat du port, la circulation reste fluide. Toutefois, au niveau de l'esplanade de l'Amazone, deux couloirs de circulation aménagés avec des chicanes permettent le passage des usagers dans les deux sens, tout en sécurisant le chantier où le podium prend progressivement forme pour accueillir les manifestations officielles de la fête de l'indépendance. Les usagers de la route rencontrés apprécient cette organisation. Contrairement aux années précédentes, nous n'avons plus besoin de contourner la place de l'Amazone ou de circuler sur l'esplanade, ce qui détériorait les aménagements, témoigne Ben, un conducteur. Pour Anaïs, la restriction faite au groupe auteur est à saluer. Pour rappel, dans un communiqué publié le 26 juin, la Société de la logistique des événements a précisé les nouvelles dispositions de circulation sur ce TAS. Les véhicules groupe auteur y sont interdits et sont invités à emprunter les déviations prévues à leurs intentions.
1: Info justice. À présent, au tribunal de Cotonou, les déclarations de l'automobiliste mise en cause et celles du plaignant sont totalement contradictoires. Face aux zones d'ombre du dossier, le ministère public a finalement requis la relâche et l'a prévenu au bénéfice de doutes. Les détails avec Alès Komlan-Nounoufine.
4: À l'audience au tribunal de Cotonou, la prévenue a expliqué que l'accident s'était produit à un carrefour où des policiers régulaient la circulation. Selon cette déclaration, elle s'était engagée pour effectuer un virage après avoir obtenu le passage lorsque le véhicule du plaignant, circulant à vive allure selon elle, est venu la percuter. Le plaignant a toutefois livré une version totalement différente des faits. Il a rejeté les accusations d'excès de vitesse, soutenant que c'est plutôt le véhicule de la prévenue qui est venu heurter le sien. La victimes présumées réclament 10 millions de francs CFA de dommages et intérêts en réparation du préjudice subi. Interrogé par le ministère public, le plaignant a indiqué avoir pris connaissance du procès verbal d'enquête. Il a cependant précisé qu'il ne reconnaissait pas les faits qui y sont consignés. Constatant la contradiction entre les déclarations des deux parties et le contenu du procès verbal, le ministère public a estimé que les éléments du dossier ne permettaient pas d'établir avec certitude la responsabilité de la prévenue. Il a donc requis sa relâche au bénéfice du doute. Le tribunal rendra sa décision le 21 octobre 2026.
1: Même derrière les barreaux, on peut apprendre un métier. 171 détenus de la prison civile d'Abomey ont reçu ce mercredi 1er juillet leur attestation de réussite au CQM, le certificat de qualification au métier. Menuiserie, plomberie ou encore coiffure, plusieurs filières sont au programme pour cet examen. Ils ont participé à la session d'octobre 2025, une cérémonie organisée au sein même de la prison. Ces nouveaux diplômés étaient fiers de recevoir leur parchemin, un diplôme qu'ils comptent bien faire valoir une fois libre, a confié le porte-parole des détenus diplômés. On l'écoute.
5: La prison, c'est un lieu de privation de liberté, mais grâce à la formation professionnelle, elle devient aussi un espace de reconstruction. Le métier que nous avons appris, c'est un véritable outil d'autonomisation. Nous permettra demain de gagner dignement notre vie, de soutenir nos familles et de contribuer utilement au développement de notre communauté. Ce diplôme nous rappelle qu'aucune situation ne doit nous empêcher d'apprendre, de progresser et de nous préparer à une réinsertion réussie.
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1: Révision de la Constitution, boycott de l'opposition et tension à l'Assemblée nationale. Le Sénégal traverse une nouvelle séquence politique mouvementée. Pour comprendre les enjeux de cette réforme et ses implications, nous recevons Dranman Boukko, enseignant en relations internationales. Il est l'invité de Bip Radio.
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6: Je m'appelle, je suis enseignant en relations internationales.
7: Donnez votre analyse de la situation politique actuelle du Sénégal.
6: La situation politique actuelle prévaut au Sénégal, ça passe aujourd'hui. Les filles et les filles, je dirais, étaient déjà là depuis quelques mois. Après que Bachir Diomaye a fait de déposer son côté, mais je crois que c'est évident à ce à quoi nous assistons. Donc, ce sont déjà des sujets internes qui datent de quelques mois et qui ont les conséquences directes depuis près d'un an. C'est pratiquement donc ce à quoi nous assistons, c'est pratiquement une logique, une suite logique donc de ce que nous avons l'habitude de voir entre l'ancien premier ministre Ousmane Sonko et son ancien allié, Bassirou Diomaye Faye, qui n'arrive pas à s'accorder donc le violon pour essayer donc de diriger pour le Sénégal à travers le parti politique sur lequel ils ensemble ont lutté pour essayer donc de se hisser à la tête donc du pays. Donc je crois que quelque part tout ce qui se passe aujourd'hui, c'est une suite logique donc de ces mésententes, de ces dissensions politiques ou idéologiques qui existent entre ces deux personnalités donc au Sénégal. Quand il y a une situation ce genre qui se présente, je crois que chacun essaie donc de trouver donc des solutions qui pourraient l'arranger de son côté. Parce que 2029, c'est trop loin. Ce serait pour l'année donc, des élections présidentielles au Sénégal. Nous sommes en 2026, donc ça fait pratiquement 3 ans.
7: Que pensez-vous de la révision de la Constitution du Sénégal?
6: L'ancien Premier ministre essaie de voir dans quelle mesure toucher à cette Constitution-là, comment s'approprier un certain nombre de prérogatives qui revenaient à l'exécutif, c'est-à-dire une manière donc, de pouvoir diminuer les prérogatives de l'exécutif en faveur donc, du Parlement, et plus précisément du président de l'Assemblée nationale, donc qui est à la tête aujourd'hui. Et moi, je crois aujourd'hui, le peuple sénégalais n'a pas besoin donc, de cette situation qui est actuellement au niveau donc, du Sénégal. Ce n'est pas ce pouvoir. Le peuple sénégalais a voté pour le passé. Le Sénégal a voté pour un programme. Le passé est venu avec un programme, avec une feuille de route. Ce qui se passe actuellement n'est ni approprié, n'est ni favorable au peuple et au Sénégal lui-même. Parce que ces deux personnalités seront occupées à résoudre leurs différents personnels, alors qu'en réalité, l'objectif principal pour lequel ils ont été ici au pouvoir sera mis de côté. Et ce serait des querelles personnelles qui ne pourront pas arranger le développement et l'avancement donc, du Sénégal et du peuple sénégalais. Moi, je crois pouvoir adopter actuellement une constitution, c'est trop tôt. Et cela prouve réellement que l'on est à la poursuite donc d'un intérêt personnel, ou je dirais beaucoup plus, pour être plus précis, d'une vengeance privée ou personnelle. Et les vengeances privées ou personnelles ne riment pas avec la gouvernance. Attendons de voir si la constitution va être adoptée de si tôt. Je trouve que c'est trop parti. Donc c'est trop tôt. Hein. Ce n'est qu'une proposition de loi qui a été adoptée hier ou avant-hier au Parlement. Alors donc, il y a le président de la République, parce que je vais faire à ce que possible. La première possibilité, c'est d'adopter ou de ratifier directement cette loi, ce qui n'est pas évident. La deuxième possibilité, c'est de la faire passer par un référendum. Or, quand on parle d'élection en Afrique, avec tout cela, cela mobilise beaucoup de ressources, beaucoup d'argent. Alors donc, actuellement, les élections sont terminées au Sénégal il y a à peine 2 ans, en 2024. Alors, il est trop tôt pour mobiliser à nouveau des ressources pour donc demander au peuple sénégalais de se rendre aux urnes pour des querelles personnelles ou des motivations personnelles. Je ne crois pas que cette première option de lui faciliter la tâche d'adopter aussitôt cette nouvelle constitution soit acceptée par le président Patrice Dumas-Faye. Et puis, je ne crois pas que le président, que le gouvernement puisse valider cette possibilité-là à l'instant de pouvoir mobiliser les ressources pour parler d'un référendum aussitôt. C'est de cela qu'il s'agit. Je suis en train de voir à long terme, parce que là, les partisans des uns et des autres vont demander des mobilisations dans les rues. Je ne suis pas en train de voir mon avenir de stabilité politique et sociale au niveau du Sénégal. Et ce qui est vraiment dommage. Le peuple n'a pas besoin de ça. Le pays n'a pas besoin de cela. Ce dont on a besoin, c'est la paix, la stabilité, le développement et le bien-être. Donc je crois que peut-être avec la sagesse des institutions, avec la sagesse donc des autorités, peut-être bien des sages, religieux et autres, que peut-être un processus sera trouvé avant que peut-être le pays n'arrive. C'est-à-dire ça arrive de la mobilisation dans les rues. Et quand ça commence à descendre dans les rues, on ne sait pas quand ce sera fini là.
7: Merci. 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